Bonsoir et bienvenue à London Café sur le 89.3 CISM. Mélanie Lapierre est avec vous jusqu'à 21h30 pour le meilleur de la culture britannique et irlandaise. Et on a débuté de belle façon avec du rock pesant, une formation de Colchester qui s'appelle The Meffs et un album avec des tonnes de bruit qui s'appelle Business. Et on vous a fait jouer la pièce God Complex qu'ils ont fait en collaboration avec Ingo du groupe punk rock allemand Donuts. Et cet album-là a été produit par Dan Weller, qui a travaillé notamment avec Kids in Glass House et Enter Shikari, d'où les guitares très énergiques et très violentes. Mais on aime ça quand ça bouge un peu, tout comme ce qu'on va vous faire tourner durant la prochaine heure 30. On va vous faire découvrir The Tubs, Block Party, Formal Speedwear, Bathing Suits avec la chanteuse de Mandy Indiana, une version réenregistrée d'une pièce de leur tout dernier EP. On va aussi vous faire jouer du gallois avec Candelas, Los Blancos, et on continue maintenant avec une formation qui s'appelle Strange Pink. Le leader du groupe est Sam Forrest, que vous connaissiez à l'époque de Nine Black Alps, et le groupe prend ses influences d'Elliott Smith, Dinosaur Jr. et ils ont parlé en blaguant que ce nouveau simple qu'on va vous faire tourner, Gone Already, est leur indie rock summer hit. Mais dans le fond, on sait bien que c'est du côté un peu plus grunge, un peu plus sombre. Donc, on va entendre ça, Gone Already, nouveauté de Strange Pink sur le 89.3 CISM, London Café qui débute à l'instant.

On a fait un saut du côté de Mertier-Tidfield dans le Pays de Galles avec le duo Martyrs qui nous offre une pop punk un peu aux allures d'années 80 sur ce EP qui s'appelle The Last Summer et on vous a fait tourner l'extrait Hyacinth. Et juste avant, c'était Strange Pink avec la pièce Gone Already, le groupe qui nous vient des méandres de la formation Nine Black Alps avec son leader, donc Strange Pink. Et on est maintenant rendu à vous présenter le record de la semaine, le disque qui a fait brûler nos platines. Et bien sûr, il y avait l'album de The Tubbs. Il y avait l'album de Block Party. On a pris le temps de tout écouter. Ibibio Sound Machine, il y avait vraiment une foison de nouveaux albums cette semaine. Bonobo également, qu'on va vous faire découvrir en dernière demi-heure. Mais ce soir, j'ai décidé d'y aller avec un groupe qui nous rendra visite le 19 novembre au Théâtre Beanfield, Ezra Collective. C'est déjà quand même un quatrième album pour ce collectif qui avait gagné le groupe de l'année l'an dernier au Brit Awards. Et on se rappelle qu'en 2023, ils avaient gagné le fameux Mercury Prize pour leur album Where I'm Meant to Be. Eh bien, le groupe récidive cette semaine avec un tout nouvel album qui s'appelle Here Because of Hope. Et l'album trace trois mouvements particuliers, soit le mouvement black qui s'est promené d'un continent à l'autre, de l'Afrique aux États-Unis, ici au Canada et un peu partout, même en Angleterre. Et bien sûr, aussi l'autre thème, c'est beaucoup les Caraïbes. Et le dernier thème, c'est être à la maison, dans les rues de Londres. Là-dessus, sur l'album, il y a des collaborations avec Passalieu, Lila Ike, la chanteuse qu'on a connue, entre autres, avec X-Factor, Leona Lewis. Et la sonorité est vraiment du côté très inspiré de la diaspora africaine. Donc, bien intéressant de voir toutes ces sonorités qui donnent de la chaleur, de l'ambition et une certaine humanité à ce groupe. Donc, Ezra Collective, voici la pièce qui s'appelle The Last Stand sur le 89.3 CISM.

Non, ce n'est pas les Specials. Même si la sonorité jamaïcaine est très similaire, c'était plutôt Ezra Collective avec leur tout nouvel album Here Because of Hope. Un quatrième déjà pour la formation et on a entendu l'extrait de Last Stand, tout en groove, comme cette pièce qu'on entend présentement du même album qui s'appelle Sweet Echo. On aime ce côté très groove aux allures africaines, mais également avec ce jazz britannique très prédominant. On écoute un petit bout.

Et bien sûr, ici à CISM, on est là pour vous faire des découvertes et on s'est dit pourquoi pas y aller avec de l'indie pop accrocheuse pour le prochain bloc. On va entendre Disgusting Sisters, un groupe que ça fait longtemps qu'on n'avait pas entendu parler, Johnny Foreigner, qui sont de retour avec un nouvel album. Mais pour tout de suite, voici du comté de Durham, Vice Killer, avec leur plus récent simple, I'll See You Around, sur le 89.3 CISM.

Le duo Disgusting Sisters. Et oui, c'est vraiment deux sœurs, une qui vit à Londres et l'autre à Paris. Elles ont été influencées notamment par la musique britannique du début des années 2000, entre autres Lily Allen, Arctic Monkeys, Libertines, Pulp et bien d'autres. Mais bien sûr, elles ont l'amour des légendes françaises, dont Laurent Garnier, Justice, Daft Punk. Donc, pour cette pièce qu'on vous a fait tourner, Not Cool, c'était plutôt le côté indie rock, mais il y a certaines autres pièces sur l'album qui est à paraître très bientôt, qui auront ces éléments un peu plus électroniques. Un album qui va parler de travailler de 9 à 5, des histoires d'amour qui ont mal viré les ex. Donc, bref, des thématiques qui reviennent souvent ces temps-ci dans les albums. Disgusting Sisters, un groupe à surveiller. Juste avant, c'était Johnny Foreigner. Ça faisait longtemps qu'on n'avait pas entendu parler d'eux. On se rappelle à l'époque qu'on les avait vus à Laval en première partie de Los Campesinos. Et moi, de mon côté, j'avais été voir un festival en 2014 qui s'appelait Die Das Der à Birmingham, qui était leur ville natale, et je les avais vus là-bas. Il y avait beaucoup d'énergie, tout comme sur cet album Forwards, qui est une collection de pièces qui parlent justement des aléas de leur ville natale de Birmingham. On a entendu l'extrait de Concrete Color. Et juste avant, c'était Vice Killer, qui, eux, étaient un petit peu plus au nord, dans le comté de Derby, avec la pièce I'll See You Around. Et on continue maintenant avec des nouveautés galloises, donc pardonnez-moi ma prononciation. Donc, dans les prochaines semaines, il y a Candelas qui va sortir un nouvel album. Donc, ils viennent de nous faire paraître un simple pour nous mettre l'eau à la bouche ou l'eau dans les oreilles. Et juste avant, on va entendre Los Blancos avec Olur Hollywood sur le 89.3 CSM.

Candelas. Ils vont nous arriver avec l'album Pop Simraeg le 20 novembre prochain. Pour l'instant, on peut saliver de bonheur avec Do In Wen, leur tout nouvel extrait. Et juste avant, toujours dans la culture galloise, on a entendu le nouveau simple de la formation Los Blancos, la pièce Olur Hollywood. Et si jamais vous avez des questions, commentaires, suggestions, vous pouvez nous joindre via les réseaux sociaux, le CISM893.ca. Et on continue maintenant avec d'autres découvertes et coups de cœur, entre autres Bathing Suits qui se sont alliés à Valentine Caulfield, Formal Speedwear, si vous aimez le post-punk mélangé à l'électro. Mais pour tout de suite, une autre découverte post-punk, British Birds qui nous offre le simple Scary Movies sur le 89.3 CISM.

que du déhanchement avec Bathing Suits qui, il y a quelques mois, nous avait offert le EP Kill Bathing Suits. Et là, ils ont décidé de réenregistrer ce titre I Can Be a Freak avec nul autre que la leader de Mandy Indiana, Valentine Caulfield. Et on adore cette énergie et ce punk qui nous rentre dedans, que ce soit en français ou en anglais, peu importe la langue, il n'y a que du talent là-dedans. Et juste avant, c'était Formal Speed Wear qui nous ramène dans les années 80 avec le style très Roxy Music, Talking Heads et tout ça. Donc Formal Speedwear qui vient de nous faire paraître l'album Punch Card. On a entendu l'extrait A Concise History. Et juste avant, pour les amateurs de pop-punk à la Billy Childish, British Birds avec le plus récent simple Scary Movies. Et tant qu'à parler de punk, eh bien, il y a The Fall qui vient de faire paraître leur Peel Session 1978. Et on s'est dit, pourquoi pas vous faire tourner une des pièces de cette session. John Peel, qui était un animateur de radio iconique, c'est vraiment un de ceux qui m'a inspiré le plus pour commencer la radio. Donc, The Fall, Marky Smith, on adore cette voix et on va entendre l'extrait Mess of My pour conclure cette première heure et on est de retour après la pause.

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Vous écoutez toujours London Café sur le 89.3 FM. Mélanie Lapierre est avec vous jusqu'à 21h30 et on a débuté cette dernière demi-heure avec un groupe de Hall, Poets Corner et la pièce So Keen. Ça fait beaucoup penser, entre autres, au grunge des années 90 mêlé à de l'indie pop, des guitares qui sont très ensoleillées. Donc, un beau groupe à surveiller. Et on est maintenant rendu à vous présenter les nouveautés de la semaine. Et d'ailleurs, cette semaine marquait le retour de la formation Dexys Midnight Runners. On entend d'ailleurs présentement en sourdine Once a Man, Twice a Child. On écoute un petit extrait.

On voit qu'on n'est pas très loin du fameux « Come on, Eileen », donc très pop, mais bien intéressant de voir que ces vieux groupes reviennent ensoleiller notre vie musicalement. Et bien sûr, il y a d'autres nouveautés qu'on va vous faire tourner dans les prochaines minutes, entre autres Bonobo avec « Distance in Static », Ibibio Sound Machine avec « Chopping Mountain », Liana Flores avec un EP qui s'appelle « And So It Goes », mais les autres nouveautés de la semaine, il y a entre autres The Tubs avec l'album Hard Life. Pour ceux qui aiment l'indie rock mélangé au punk, et juste avant, on va entendre Block Party. Eux n'ont plus besoin de présentation avec leur tout nouvel album Anatomy of a Brief Romance. Mais pour tout de suite, on s'en va écouter un tout nouvel extrait de Gurriers qui vont arriver dans quelques semaines avec Nobody's Coming to Save You. Et le groupe irlandais nous offrait cette semaine un nouvel extrait qui s'appelait Pins. On va écouter ça tout de suite sur le 89.3 CISM London Café qui se poursuit jusqu'à 21h30.

clôt cet album. Et juste avant, Gurriers avec le nouvel extrait Pins. L'album Nobody's Coming to Save You arrivera dans les bacs dans quelques semaines. Et on continue maintenant avec du groove. On va entendre Ibibio Sound Machine. Mais pour tout de suite, voici Liana Flores, Silver Shoes, tiré de son EP And So It Goes sur le 89.3 CISM.

EBBO Sound Machine, Chopping Mountain, une toute nouvelle entrée sur le palmarès de CISM. On a entendu l'extrait Burning in Lagos, tout en chaleur. Ça nous fait très du bien d'entendre ces rythmes endiablés. Juste avant, c'était Liana Flores avec Silver Shoes, tiré de son EP So and So It Goes. C'est déjà maintenant la fin de cette édition de London Café. On se retrouve la semaine prochaine, même heure, même poste. Et si jamais vous avez des questions, des commentaires, des suggestions, ne vous gênez surtout pas à nous joindre via les réseaux sociaux, le CISM893.ca. Et on vous invite à rester à l'écoute puisque les pénibles arrivent à l'instant. Et on salue également ceux qui nous écoutent les dimanches à minuit. On se laisse ce soir sur nul autre que Bonobo qui vient de nous faire paraître un tout nouvel album sur Ninja Tune, Distance in Static. Voici Uncasually et on vous souhaite une bonne soirée sur les ondes de CISM.

0: S.
1: Ça va, là, les micros, êtes-vous corrects?
0: Testing, je me suis fait voler mon micro.
2: Excusez, mais c'est parce que aujourd'hui, je fais pas le bout, tu sais, fait que ouais. J'étais comme un peu mêlée quel micro elle va à qui. T'sais.
1: Camille nous a toutes pogné le micro, là, avant qu'on
3: elle voulait se comparer avec sa belle queue de femme.
2: Ben oui, c'est ça.

0: Fallait-tu
1: la part de suite? Ou?
2: Montréal, vos pénibles sont là. Fidèle ou pas?
3: Allô?
0: Hey, allô?
2: Ben oui, mais t'es pas... ouais. Non, mais je voulais être certain que ce soit nous, hein, on est-tu vraiment en onde?
0: Oui, nous sommes.
2: C'est pas une reprise?
0: Non, non, c'est bien nous.
2: Donc, ah! C'est Gagnon, c'est rare, nous, hein? Là.
0: Pis mettons
2: c'est...
0: qu'on essaye que je te donne un coup de pied dans les gosses, voir si ça marche.
2: Essaye là, on va. Ah! Ah! Ouais, c'est vraiment nous autres.
0: J'ai pensé à mettre mes capes d'acier.
2: On sait plus ce qui est vrai, là, dans la vie. C'est peut-être du AI. De,
0: ouais. C'est qu'on est, là.
2: Ce qu'on est, à quoi? Parce qu'on a vu la photo de Donald Trump avec son...
0: son étron?
2: Sa quoi?
4: Sa succube.
2: Sa succube, oui. Là, il avait l'air un petit peu trop plus proche que juste...
0: Ouais, hein?
2: On sait que ces deux-là, c'est pas sexuel, tu sais.
0: Non, non, c'est...
2: Parce qu'avec Trump, c'est impossible que ça soit sexuel.
0: Mais non, mais non.
4: C'est sa préposée aux bénéficiaires.
2: Ouais.
0: En fait, c'est ça.
2: Fait que c'est de l'amour.
0: Fait que juste checker si sa couche était pleine.
2: On sait pas si c'est vrai.
0: Oh.
2: Fait que là, t'as parti mon thème de baseball.
0: Oui.
2: Parce que...
0: Tu veux-tu que je le reparte?
2: Non, c'est correct.
0: OK.
2: Ah, le séisme, l'équipe de balle-molle de la station, s'en va en demi-finale.
4: Bravo!
2: OK, oui.
3: Hey, j'étais là, en plus.
2: Oui. C'est la deuxième fois de l'histoire de la station qu'on s'en va en demi-finale dans la Ligue des médias.
3: Je pensais que t'as dit que c'est la deuxième fois de l'histoire que je viens.
2: Ben, je pense ça aussi.
0: Je pense que ça aussi, effectivement.
2: Donc, c'est ça l'horaire officiel de samedi prochain au Parc La Fontaine. Si vous voulez venir voir ça, ça va être quand même assez... c'est la bonne balle.
0: Les billets en vente sur les pénibles à GMA.
3: Oui. Est-ce que tu signes des autographes?
2: Oui, oui.
0: On prend des photos.
2: Selfie.
3: Oh, vous
0: tu peux amener ton
3: cool.
0: bat, on va te le pogner.
2: Oui. Ouais. Je vais te montrer comment agripper ça. Les jointures doivent être...
3: J'ai pas besoin de alignées. Pour savoir
2: les
3: ça.
2: Les jointures
3: c'est...
2: doivent être alignées.
3: Uh-huh.
2: Les petites jointures.
4: Serre, mais pas trop.
2: C'est ça.
4: Hey, vous jouez contre qui,
2: Ben, c'est ça. À 11h,
0: il va y avoir... Les astiques QMI!
2: Oui! Les méchants QMI.
0: Oui.
2: Donc, j'allais juste donner l'horaire officiel. Des fois qu'il y a des gens qui aimeraient ça arriver avant.
3: Ben ouais.
2: Ben, je serais surpris. À 11h...
0: Ouais, là, t'exagères, là.
2: À 11h, il y a la première demi-finale. Radio-Canada contre le Journal de Montréal.
0: Mes taxes!
2: À midi et demi, c'est là que ça devient intéressant. Il y a le gala et les hot dogs.
0: Oui, il va y avoir des remises de prix.
3: Ben oui, non, donc!
0: Ben oui.
2: Mais pour les meilleurs dans chaque catégorie.
0: Tout à fait. Rookie de l'année.
2: Mais vous souvenez du conseil que je vous ai donné dans ces situations-là?
3: C'est quoi?
2: Il faut arriver 45 minutes en retard.
0: Oui, exact.
2: Parce qu'on veut pas être pogné à tout préparer ça.
3: Je non. comprends, c'est vrai.
0: T'arrives pour manger hot dogs.
3: Installer le barbecue. Ouais.
4: Le match, là, Journal de Montréal ouais. contre Radio-Can. Ça serait écœurant que Martineau soit là avec Buck Côté en train de huer les joueurs de Radio-Canada.
3: Ça serait bon.
2: Peut-être qu'ils vont amener leur groupie.
4: Oui,
2: ça se pourrait qu'ils aient leur groupie. Ça,
4: ça serait bon.
0: Écoute, c'est le gala puis la finale. Ben c'est étonnant qu'ils ne seraient pas là.
4: Oui.
2: Et c'est ça. Donc, à 1h30, ça, oui. si vous voulez juste voir le match, ben, la demi-finale.
0: Contre les astis QMI.
2: QMI, l'agence QMI. Ben, c'est à 1h30 au Parc La Fontaine samedi prochain. Et si on l'emporte... Parce qu'on espère bien l'emporter.
3: Ben
0: mais
3: ouais.
0: Ben, on espère
2: les
0: pas.
2: Les astis de QMI sont tough à battre quand même.
0: Oui, c'est des astis pas pour rien.
2: Pas pour rien. Donc, c'est à 15h la finale, mais venez donc à 13h30. Prenez pas de chance là, pour être sûr de voir un match. Ça
0: oui,
2: serait
0: exact.
2: Peut-être une bonne idée.
4: C'est le nom de l'équipe, ça, Charlie, les astis.
2: Oui, oui. Okay. Oui l'Empire. Okay. Oui. Ben, fait intéressant, pour se rendre en demi-finale, il a fallu battre encore de finale les As, la presse canadienne.
0: Les astis d'As, qu'on dit.
2: Ouais, les gens de la FADOC.
0: Ah, marde.
2: Donc, intéressant parce
3: les
2: que
3: la dernière... Ouais. Voyons.
2: Non, mais ils ont le droit de jouer à balle, ces gens-là aussi.
3: Ouais, ouais.
2: Puis, dernier match de la saison, on jouait contre les As. Ils ont planté, comme on dirait, 14-2.
0: Exact, 14-2.
2: Mais ça comptait pas.
3: Hein?
0: C'était le dernier match de la saison.
2: Match de la saison régulière.
0: Il n'y avait aucun enjeu.
2: Sur le classement.
3: Ben, hey.
2: Puis là, on s'est transporté la semaine dernière. Là, on les a moyennement défoncés par la main.
4: Là, ça avait baissé les culottes.
2: 15 à 6!
0: Ouais, ouais, ouais.
2: Dans des matchs sans lendemain.
0: La fessée, là.
4: Ah oui.
3: La fessée.
2: Hey, fait que viendrez voir ça là-dessus, on m'appelle Charlie Gonzo. Non, je pense que je vais m'appeler Charles Deux-Piastres.
3: Oui, parce qu'avec ton petit comment?
2: Oui, parce que j'ai l'air de Charles Milliard avec mon
3: de tes épaules.
2: Mais j'ai pas son argent, fait que ça va être Charles Deux-Piastres, moi.
4: Charles Dollar.
2: Oui.
0: C'est ça s'appelle The Final Countdown la toune, mais oui. Là on est rendu complètement ailleurs là.
2: Ben ça change, il y a comme trois tounes.
0: C'est ça,
2: là,
0: parce que
3: trois en un.
0: On est rendu avec Daft Punk.
2: Montre ça.
0: Ben oui, c'est Daft Punk.
2: Ouais.
3: Hey, c'est bon. J'aime vraiment ça.
2: C'est l'organisme du baseball. Là.
4: Coupe le micro de Charlie, on va écouter ça.
0: C'est le final countdown, ça dure 10 minutes. Il me semble que la tour durait 3 minutes et quart.
2: Ah, ben le temps nous pose dans l'entreclutch. On va y aller.
0: En terminant!
2: À ce mardi 15 septembre 2026, bienvenue à ce 240e show des pénibles sur CSM
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3: ZFM!
0: Ben là, je peux faire wou, mais on l'entendra pas parce que l'autre.
2: Je peux le fermer, fini par les balles.
0: Ah, fini?
2: OK. Ferme ça, okay. Mets notre Ric Flair.
0: T'as un peu, je vais te l'enlever, je vais remonter ici.
2: Rajoute de l'huile.
3: T'as entendu le.
2: Oui! Ben oui, rajoute de l'huile, c'est pour ça.
0: C'est ma chaise.
2: WD.
0: C'est reparti.
2: Et on va faire un tour de table, mais en train de qui, là? Comment est-ce?
3: Oui, bien! Oh. Hey, c'est bientôt la journée nationale de la vérité et de la réconciliation.
2: Bon.
3: Hein, qu'est-ce que c'est ça?
0: Qu'est-ce que c'est ça?
2: Qu'est-ce que
3: ça vise à rendre hommage aux survivantes et aux survivants des pensionnats et à leurs familles, les pensionnats autochtones, ainsi qu'à reconnaître les séquelles infligées par le régime des pensionnats aux communautés autochtones partout au Canada. Donc, ouais. Le génocide.
2: Une journée très importante pour les motés, ça.
3: Oui, vraiment.
2: Ah oui.
3: Fait qu'il y a plein d'activités organisées. Vous pouvez aller voir ça sur Internet, partout à travers la province. Mais je vous recommande aussi d'aller checker sur la page Instagram de l'organisme Mikana. Ils ont publié 12 idées d'activités à faire pendant le mois de septembre pour souligner le mois de la vérité et réconciliation. Parce qu'il y a la journée, mais il y a le mois aussi.
2: Ouais.
3: Tu comprends-tu?
2: Oui.
3: Notamment hein, le powwow de McGill et John Abbott qui est ouvert à tous et gratuit. Et ça va avoir lieu ce vendredi, le 18 septembre, au campus McDonald's de l'Université McGill dès 10h30.
2: OK.
3: Oubliez pas hein, que si vous achetez un chandail orange en l'honneur de cette journée, ben achetez-le dans un organisme autochtone.
2: Ouais.
4: Surtout pas chez Rebellion.
3: Au Walmart ni au Rebellion,
0: ouais,
3: s'il vous plaît.
0: Si, moi.
3: Hein, parce que l'idée derrière ça, c'est d'encourager... la repossession de toutes les traditions, de toute la culture.
2: Mais ça achète un chandail orange.
3: Les droits des Autochtones. Fait que ça serait capable d'acheter ça dans une multinationale genre Walmart.
2: Ouais, t'sais? Joe Fresh.
3: C'est ça. Fait que.
0: Chandail orange, Joe Fresh.
2: Ça achète un chandail orange, Joe Fresh, pour la journée réconciliation.
3: Ben, c'est comme on passe à côté un peu de l'objectif. En tout cas, ouais, fait que checkez sur Internet chandail orange autochtone, vous allez sûrement trouver quelque chose. Soyez ouverts. Pour bien repérer les faux autochtones.
2: Sinon, rouge, mais avec de l'eau de Javel un petit peu, puis tomber orange à la fin.
0: C'est plus rose, Charlie.
2: Ouais, c'est votre nom. Je ne connais pas mes couleurs. Hey, Motte Cray, Martin Vio, mélangé comment cette belle journée?
4: Non, pas mélangé, là, Charlie. Là,
2: Crystal clear.
4: Baseball, là, c'est assez.
2: Hein?
4: C'est
2: assez.
4: Ben, ça tire sa fin.
2: Oui,
0: c'est ça. Il reste une fin de semaine.
4: C'est ça.
2: C'est ça.
4: Là, c'est Canadien.
3: Ah, oui. Yes.
4: Puis commotion. La NFL aussi. Commotion. Charlie a commencé.
3: Ouais. Eh ouais, grosse fin de semaine de football. Hein? Moi aussi, j'écoutais ça.
4: Absolument. Du gros stock. Mon
0: yes, sir, t'es... man.
4: Les Bears qui ont gagné 59 à On s'entorche contre les Panthers. Et puis, on va ramener incroyablement Canadien, hein, Charlie.
2: Ouais. On n'aura pas le choix.
4: Le tournoi de golf.
0: On peut l'écouter un petit peu.
4: Oui, on peut l'écouter. Donc, je pense qu'on va ramener ça la semaine prochaine.
0: C'est l'extrait.
4: Ouais.
3: Hey, moi, j'ai écouté McGill contre Laval, puis étonnamment, McGill, il était moins à chier que dans mon souvenir. Bon. C'était quand même une popée. Tu sais, ils ont perdu, mais c'était quand même popée.
0: On va les avoir, les Anglais.
4: Moi, j'ai hâte qu'on puisse gager sur le nombre de commotions par match sur Polymarket.
2: Ouais, Polymarket, ça serait intéressant.
0: Ça devrait pas tarder.
4: Qui va en donner une? Qui va en recevoir une?
2: Ou c'est, c'est qui le prochain qui va se tirer une balle dans la tête?
4: À cause des commotions.
0: Oui, j'ai hâte.
2: Un petit 20$ sur. Qui est Antonio Brown.
3: Oh mon Dieu.
0: Pourquoi pas?
4: Pourquoi j'ai aimé de mettre un sang sur lui?
2: Là, ça a l'air...
0: C'est quoi les odds, là?
2: Ça a l'air à manquer d'empathie, ce qu'on dit, mais tu peux miser sur les génocides, fait que c'est moins pire.
3: Oui, c'est vrai, hein, c'est vrai.
2: Une commotion cérébrale.
3: C'est vrai.
2: C'est léger comme mise.
0: Tu prends du Tylenol, on n'en parle plus, là.
2: C'est ça, là, tu sais.
0: Oui. Le génocide, on en parle encore.
2: Mais c'est Gronkowski qui avait dit qu'il avait soigné sa commotion cérébrale, lui, je pense.
0: Avec des Tylenol?
2: Il n'a pas dit comment il a réussi. Il a juste dit, moi, j'ai guéri mon problème.
4: Oui, ça paraît.
0: La meilleure recette, moi, c'était Gino Ojic, là.
2: Ouais.
0: On buvait de la bière jusqu'à temps qu'on ait plus mal à la tête.
2: Ouais.
0: Si ça marchait pas, ben on prenait du fort.
4: Ouais, ça finissait par marcher. Ça a bien fini, Gino.
0: Ouais. Ben oui, écoute. Ben,
2: ça boucle la boucle.
3: Ben oui, ouais, c'est ça.
2: C'est ça. Écoute. Fait que, vous l'avez entendu, hein, Olivier?
0: Ben, je fais rien que ça, pardon. Moi,
2: j'ai le journaliste de Daigneault, toujours là, fidèle au poste. Comment est-ce qu'il va?
0: Ça va mal, Charlie?
2: Ah, ça, super.
3: Qu'est-ce qui se passe?
0: Ben, il se passe que c'est les élections, puis je sais pas pour qui voter.
2: Oh. Et ça va être top.
0: Charles Milliard.
2: Ouais, Charles Deux-Piastres.
0: PSP Pis. Je sais pas.
3: Non. Mais moi, Éric, je vais t'en parler tantôt, si tu veux.
0: Mais j'aimerais ça avoir une... J'ai fait la boussole.
2: Ouais.
0: C'est arrivé en plein milieu.
3: T'es-tu sérieux?
0: Ben oui.
3: T'es pas un esti de centriste, toi?
0: J'étais en plein milieu de la carte de bingo Bullseye.
2: Ben oui, on
3: ouais,
2: donc,
3: mais
2: oui.
0: Je pense que j'ai fait ça. C'est une
3: vie, Chris, voyons.
4: Charlie, on va l'appeler Poncho d'Agneau.
2: Oui, c'est vrai, Poncho. Oui, c'est ton nouveau nom.
0: Ah, ben pourquoi
2: Poncho d'Agneau. J'aime ça. Très centré.
0: J'aime pas ça. Mais non, j'ai hâte de savoir, j'ai hâte d'écouter la chronique avec Camille parce que, comme c'est là, je vais être pogné pour voter pour Ruba Gazal. Il n'y aura pas d'autre choix.
3: Ça va sûrement beaucoup t'aider, je pense.
2: Oui, ça pourrait.
0: Hey, je vais être le seul dans ma circonscription, mais goudon.
2: Oui, à Saint-Hyacinthe, hein. Ruba.
0: C'est rural.
3: C'est rural, ouais.
4: Tant qu'avec
0: les filles,
4: aussi, ça vote pas bien, bien.
0: Ouais. Ceux qui votent, ils écoutent combien il y a moins de chair dans mon gaz, dans mon truck. OK.
2: Vous autres, les pancartes électorales dans ton coin, il y a un gars de sécurité à côté.
0: Oui, oui.
2: Parce que ça marcherait pas, là. Hey, on va aller à Gouya, directrice musicale. On va l'écouter quoi?
3: Ouais, on s'en va écouter une nouveauté Dark Mole. C'est Caballero Jean-Jas avec Love Rest Vol. Je sais pas c'est quoi. Là,
0: ah, ben,
3: c'est bon.
0: C'est toi qui l'as mis, là.
2: Da shit up.
3: Ouais, mais je sais pas c'est qui lui, mais c'est bon.
2: OK. DJ.
3: Ça a pensé au
5: jazz. Ça, c'est une bonne tune.

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3: Encore un effort. Mais qu'est-ce qu'on va faire de

0: Panique Montréal, panique parce que c'est la montée de la cahier de la semaine.
1: C'est celle-là.
0: Oui, et cette semaine, la question qu'on se pose, c'est l'IA pourrait-elle vraiment tuer tous les humains?
2: Ouais, le gars, il l'a dit.
0: Là, c'est là que tu mets tom, tom, tom.
3: Excuse, mais c'est parce que quand je peux pas faire tout en même temps. Tu comprends que
2: ouais,
3: tu fais
2: parce
3: ça,
2: que
3: on
2: si
3: l'entend
2: de
3: pas.
2: Fond, mais tu peux pas mettre un bruit par-dessus.
3: Fait que là, t'as un fond musique ou t'as des effets spéciaux.
2: T'en demandes vraiment trop, Charlie.
0: Tu baisses, sur le monde.
3: Mais si je le monte, ça va donner ça.
0: Yeah!
3: C'est bon, ça, faire ça.
0: Ouais, on réglera nos affaires,
2: c'est pas
0: nos
2: ce que
0: problèmes
2: c'est,
0: techniques.
2: Hein, faire la technique,
3: on peut pas. On est deux contre deux.
0: Tu vois, il y a des experts en IA hein, qui tirent la sonnette d'alarme.
3: Ouais. J'ai juste faire une parenthèse.
0: Ouais,
3: j'ai vu Mark Cuban, tu sais c'est qui?
0: Oui.
3: Le milliardaire de
0: oui.
3: Miami, est-ce que whatever. Il a demandé à Grok, l'intelligence artificielle, ouais. Lequel a le plus de chances d'arriver dans les 25 prochaines années, que l'IA nous tue ou que les changements climatiques nous tuent?
0: Ben, c'est sûr,
2: qui?
0: C'est les changements.
2: C'est quoi qu'ils ont dit?
3: C'est
0: l'IA. L'IA, ouais.
2: Ben, il a répondu ça? L'IA, il a répondu ça?
3: C'est Grok qui a répondu, oui, on a des bonnes chances de tuer.
4: On a des bons, on a des bons.
2: C'est pas trop inquiétant.
3: Ben, c'est 0,03%, je pense.
2: Ah, mon
3: Dieu. Puis les changements climatiques, c'est à 0,01.
0: Là, les experts le disent, l'IA devient trop intelligente trop vite. Puis, tu sais, c'est dangereux de devenir trop intelligent trop vite. C'est ça qui est arrivé avec la cache de Rick Hard.
3: Oui,
0: sa cache, elle est comme devenue trop intelligente, puis là, elle a complètement pris le contrôle du corps de Rick Hard. Puis là, Rick Hard, il est mort, là, dans le fond. Ben, c'est pas
3: c'est
0: qu'on
3: juste sa cache.
0: Ouais, on l'appelle l'homme cache.
5: C'est juste sa cache qui réfléchit.
4: Mais oui, elle est fait empaillé. Le corps est empaillé, mais il reste juste sa graine.
3: Sa graine qui pense et qui.
0: Okay. Faites attention.
4: Et qui ponge sur Facebook.
3: Wow. Qui ponge surtout plein d'affaires, il y a sur Facebook.
0: Fait que l'article poursuit hein, un responsable de la sécurité.
3: Mariana Mazza va nous.
0: Ah, il est dans tout. Elle est dans tout ses... ouais, il est un petit peu mélangé. Son spectre politique, il est.
3: Ça marche pas, là.
0: Il a mangé un couple de coups.
3: Quelque chose qui fonctionne pas, là.
0: Mais c'est parce qu'elle. Il était bottom, hein?
3: Oh oui!
0: Fait que d'un fois, la tête dans le mur.
3: Les commotions.
0: Ouais,
2: oh,
0: c'est
2: ça.
0: Ouais. Mais bon.
2: OK.
0: Ben, c'était pas une blague, il était vraiment bottom.
2: Mais je comprends. Je l'avoue à suivre, mais c'est correct.
0: Hey! Fait que.
3: La seule chose que t'as retenu, c'est Kesh qui pense la tête dans le mur.
2: D'accord.
0: C'est ça, voilà. Fait que
3: Mariana m'a dit.
0: Un responsable de la sécurité chez Anthropic estime à 10% la probabilité que l'IA anéantisse toute l'humanité d'ici une décennie. Puis là, je me dis, anyway, faites-vous-en pas, là. S'il y a, même s'il n'y a plus d'humains, je te gâche, les reprises de Virginie vont quand même jouer.
3: Ah, c'est
2: sûrement.
3: Sûr.
0: Il va, personne va. Le IA, lui, il va s'assurer de les mettre.
3: Puis je le dis souvent, la pharmacie va être ouverte le lendemain.
0: En plus. Oui.
3: Moi, je vais être là. Tu as besoin de quelque chose, je vais être là.
0: Carrefour Laval, vente de fin de.
3: fin du monde.
0: Fin d'humanité, là.
4: Capsule d'IA.
2: Voulez-vous des belles chaussures pour la fin du monde?
3: Nescafé.
0: Ouais. Ben, Sam Altman, hein, l'Oppenheimer des temps modernes, dit que dans le futur, il va falloir payer pour de l'intelligence.
3: Hein?
0: Fait que payer pour de l'intelligence, c'est comme tu vas appeler Uber cognitif pour finir ton cube Rubik. Ça va marcher. Mais moi, je connais du monde, ça va leur coûter pas mal plus cher là, pour avoir de l'intelligence. Là,
3: ben oui, c'est sûr. Là.
0: Après moi, Dom Moret va être obligé de commencer à sucer des cubes, finir son sudoku de la semaine.
3: Oh.
0: Peut-être, on sait pas.
3: Je veux pas
0: mais
3: trop
0: dans,
3: rire,
0: dans le sens
3: celle-là.
0: Prostitution. Là,
4: ah oui, vraiment. Je me suis laissé aller.
3: Pas plaisir.
4: Je me suis laissé aller.
0: Pas pour le plaisir.
3: Non, pas plaisir.
4: Non, c'est pour
0: besoin
4: le
0: de
4: travail.
0: Beaucoup.
3: Juste pour l'argent.
4: Pour le travail.
0: À moins qu'il y ait un bitcoin.
4: Pour payer ses comptes.
0: Oui, on enchaîne. Cette mise en garde soulève des questions.
2: Moi, je m'abstiens.
0: Pourquoi certains
3: experts
0: du secteur estiment-ils que l'IA représente un risque aussi extrême? Et comment une technologie utilisée par beaucoup via des chatbots sur smartphone pourrait-elle mener à la perte de l'humanité? Ben, écoute, le documentaire Terminator 2, ça devrait te donner une pas pire idée.
3: Ça part bien.
0: Moi, en tout cas, j'ai commencé à être plus gentil, comme docile avec les appareils ménagers ou les trucs semi-intelligents chez nous. Parce que moi, j'ai tendance à sacrer après ces affaires-là.
4: Ah. Faut plus, ils vont s'en souvenir.
0: Cafetière, marche pas. Tabarnak.
3: Caisse de lave-vaisselle. Ouais, je comprends.
0: Faites plus ça. Ah
3: ouais.
0: Respect. Respectez vos électros. Ça, je vous le conseille. Parce que même que ça pète, à petite cafetière.
3: Le moyen de dire au lave-vaisselle, tu sais, je suis un peu déçu de ton travail. Là.
2: C'est comme pratiquer la communication non violente.
3: Exact.
0: Si tu penses que le café chez Tim Hortons est dangereux, t'attends que ta cafetière se choque. Ouais, ça va aller mal. Fait que selon les experts, hein, cette inquiétude découle de la progression fulgurante de l'IA et de la multiplication des preuves, illustrée notamment par la cyberattaque visant Hugging Face en juillet, parce qu'il y a vraiment dit que les systèmes d'IA peuvent échapper au contrôle humain, c'est ça qui est arrivé, agir de manière non désirée et se comporter selon des modalités qui nous échappent. Fait que là, moi, ça me fait surtout rire parce que les tech bros, ils pensent que leurs produits pourraient éventuellement mettre fin à l'aventure humaine.
2: Fait qu'ils feront pas d'argent.
0: Puis là, tu te demandes, ben, pourquoi t'arrêterais juste pas de travailler sur un produit qui risque d'anéantir l'humanité. Là, on va dire, ouais, mais la Chine, elle, elle va le faire avant nous autres. C'est quand, ah, OK, c'est ça. Les Américains, c'est eux qui doivent tuer l'humanité, pas la Chine.
3: Pas la Chine.
4: C'est pas vrai qu'on va finir deuxième.
0: Pas vrai qu'on va finir deuxième dans la...
4: l'anéantissement.
0: Non. Hey, ça passera pas de même.
3: D'où l'expression « nice guy with an AI ».
0: Voilà. Là, il y a une couple de petites blagues en rafale sur l'IA, tu sais.
2: Hein?
0: Ouais, fait que,
3: des petites blagues en rafale.
0: Parce qu'on a tellement cabotiné qu'il reste plus grand temps.
3: En terminant!
0: Pourquoi l'IA a-t-elle envoyé des fleurs à l'humain?
2: Je sais pas.
0: Parce qu'elle a traité votre dossier médical puis elle a voulu prendre les devants.
2: vous
0: mourrez dans exactement 7 minutes et 35 secondes. Il vous reste donc assez de temps pour vous gouner une dernière fois. Bonne journée.
2: Ah, fait que c'est pas l'IA qui a écrit ces blagues-là, là.
0: Peut-être c'est l'IA, peut-être c'est pas l'IA, on sait pas.
4: C'est plus, c'est nous autres qui fait le show, c'est l'IA, on sait pas.
0: C'est quoi la différence entre ton assistant IA puis ton patron?
2: Je sais pas.
0: Dans les deux cas, ni l'IA ni ton patron peut ressentir de l'empathie. Mais dans les deux cas, ils ont été stalkés ta blonde sur Instagram.
3: Évidemment.
0: Oui, évidemment. Fait que j'en ai
3: peut-être. En terminant, vas-y.
0: J'en avais-tu d'autres?
3: Ben oui, t'en as d'autres.
4: Oui, il y en a plein, là.
0: Écoute, on a du stock, mais...
3: Je vais
0: vous conseiller un bon film de robots, parce qu'il y en a beaucoup des films de robots positifs. Hein?
2: Ouais, c'est vrai.
3: Ouais, pas tant, non.
0: Fait que j'ai Short Circuit,
3: c'est très bon,
0: Car
3: ça.
0: Circuit, 1986, oui. Le robot militaire expérimental numéro 5, Johnny 5, frappé par la foudre. Puis là, il acquiert une conscience semblable à celle d'un humain. Puis là, il s'enfuit, mais là, ils disent pour préserver sa vie paisible, mais c'est pas vrai.
2: Ah.
0: C'est pour lire des livres. Il lit plus vite que toi.
2: Ben voyons,
3: ouais, incroyable, mais vrai.
0: Ouais, ouais, lui, ça, il prend là comme 10 secondes lire l'encyclopédie de...
3: C'est quand même impressionnant que t'as réussi à brûler mon punch, parce que c'est de ça, c'est ma chronique aujourd'hui.
2: Arrête!
4: C'est Johnny Sack.
2: Mais... Moi, j'allais dire Wall-E. Tu sais, le petit film du petit
3: robot. Ah oui, ça, c'était
2: là.
3: Bon aussi.
2: Ouais. C'était bon. Mais ça, j'ai brawlé.
0: Le Wall-E, je pense que oui, c'est assez positif, ça aussi.
2: Ouais, il faudrait que les Tech Bros écoutent Wall-E.
0: Oui, il faudrait. Ben, en tout cas, soyez prudents avec vos appareils semi-intelligents ou intelligents.
3: Il y avait Alien aussi. Le robot dans Alien, il est à faim.
0: Lui est à faim?
3: Oui. Mm.
2: Ah, je m'en rappelle pas.
0: Moi non plus.
4: David?
3: Oui. Il est à faim. Il était pas. Non, c'est
4: mais
3: ça.
4: Il était plus fin un coup qu'il s'était fait décapiter. Quand il n'y avait plus de corps, il
3: avait juste
4: il était
3: sa tête qui crachait du lait. Ouais.
0: C'est vrai.
3: Mais il était fin encore.
0: Ouais.
3: Il a donné des conseils à Ripley. Ouais,
4: c'est
3: ça. Va-t'en par là, ça va bien aller.
0: T'as raison.
3: Je me rappelle plus. Là,
2: ça a l'air bon.
3: Mais non, mais. Écoute donc, là, ça fait 28 ans, je n'ai pas vu ce film-là.
4: Il avait l'air de sortir d'un boucaquet, mais il était fin.
0: Hey, on va aller en grouillade pour s'enlever ce petit goût de queue dans la bouche.
2: Ben ouais, on va aller chez Maxi avec Joël Martel.
3: Ah ouais donc.
2: C'est comme une pub quasiment, on dirait. Mais en tout cas, c'est juste parce que c'est bon, puis c'est Joël Martel. Fait que j'avais pas le choix de le mettre.
0: Arvanant? Shit up.
3: Non, ok, on s'en va de même?
2: Ouais.
3: Ok, bye.
0: Ben oui, direct de même.
3: Ok.
2: Ouais, puis après ça, il y a Virginie B. Chamaille, la nouvelle.
4: Ça part, Maxi.
0: Ça part.

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0: Et vous êtes de retour au pénible sur les ondes de CSM 89.3. On a feutré l'ambiance et les petits
1: oiseaux
0: sont là car c'est la chronique de Maman Tranquilo.
2: Salut Montréal!
1: Allô!
2: J'ai oublié de faire une intro à ma chronique. T'sais, j'ai passé une heure et demie à écrire, mais j'ai oublié d'un intro.
0: C'est une chronique dont vous faites votre intro.
2: Ouais, fait que c'est la chronique.
3: dont vous faites votre intro.
2: C'est la chronique.
3: C'est bon, ça.
2: Yay or nay.
0: Oui, c'est okay? ça. Yay
2: fait
0: or
2: là,
0: nay.
2: Yay, c'est genre yay, on est content. Nay, c'est genre
3: on n'est pas content. Pas.
2: Okay. Fait que là,
0: on
2: je commence.
0: Tu peux faire genre ouin puis nion à la place?
2: Non.
0: Okay. Okay.
2: OK. Le premier. Une loutre à New York.
0: Ben oui.
2: Yay! Yay! Hey, je l'aime tellement, Mme Dani. Il est tellement parfait qu'il y a même les loutres, ils reviennent.
0: Oui, mais les motés, ils l'appellent Marm Darney, ou tu sais, comme s'ils vont jamais le. Non, mais ils vont jamais le nommer comme il faut.
1: C'est un film de Walt Disney, ça, les loutres qui sortent.
2: Hey, je te jure, Marm Darney, là, j'étais en amour avec, big time. Là.
0: Oui.
2: OK, fait que là, dans le fond, c'est que la voix de la loutre, OK, c'est parce que c'est la première loutre qui revient à New York en 100 ans.
0: Ah,
2: elle est
0: okay.
2: arrivée sur Bronx River. Puis là, ça fait 100 ans qu'on n'a pas observé. Dans cet environnement-là, des loutres.
0: Mm.
2: Fait que là, c'est comme un renouveau. C'est comme un espoir.
0: Mais c'est peut-être un nouveau drone russe.
2: C'est un IA.
1: Les ragots doivent être en crise, hein?
0: Oui, oui. Hey, des loutres.
1: T'es cœur, hein?
0: Franchement.
2: Mais là, ils disent, bon, les conservationnistes, là, ils ont dit c'est parce que ça fait des decades, là, qu'ils font de la restauration environnementale. Gna, gna, gna. Non, moi, je dis que c'est Mme Dani.
1: Oui.
0: Oui, oui, tout à fait. Mme Dani.
2: Elle a senti son odeur, elle a dit, moi, je m'en viens ça.
0: Ben, les loutres sont reconnus pour être socialistes.
2: Ben oui.
0: Oui, absolument.
2: Ben oui, ils ont des petites roches, puis ils se partagent.
0: C'est ça. Voilà. Bon. Fait que ça, c'était yay.
2: Ouais.
0: Bon.
2: OK. Bon, ben là, ça, c'était ça va, tu vois, femmes qui se font piquer d'un festival.
0: Assez niais, pas mal.
2: OK, check ça. OK, depuis 2 ans, là.
0: Ouais, c'est grave.
2: Au festival de Saint-Tite, depuis 2 ans, il y a plusieurs femmes qui se sont fait droguer à leur insu en se faisant piquer avec des seringues. Mais ça, j'en avais déjà parlé. Je sais pas si vous, parce que je sais pas si vous m'écoutez des fois, là, mais il y a une couple d'années, j'en avais parlé. C'était arrivé en Gaspésie, OK? Ouais. Mais là, c'est devenu une pratique de plus en plus courante dans divers festivals, OK? Là, on parlait d'Ilsonic, on parlait, bon, en tout cas, je me rappelle plus trop les autres, là, mais peu importe. C'est encore arrivé, donc, au festival de Saint-Tite. Dans les nouvelles, moi, j'avais vu une fille, mais Urbania sont allés faire un... c'est Hugo Meunier.
0: Ouais.
2: Qui fait comme un road trip un peu électoral, genre, puis ils sont allés là-bas. Parce qu'il y a souvent des politiciens qui viennent pendant le festival de Saint-Tite. Puis, en parlant avec les gens, puis tout ça, puis là, tu sais, les femmes, ils ont peur. Puis c'est fucking legit, là, je veux dire. Puis là, finalement, ils se sont retrouvés. Il y en a 3 filles.
0: Ouais.
2: Puis le festival n'est pas fini encore, là, tu sais. Fait que là...
0: Je pense que cette histoire-là est un peu souillée par toutes les rage bait puis les fausses nouvelles qui en ajoutent des histoires comme ça, fake, dans l'eau. Fait que là, on dirait que ça fait mal aux vraies histoires.
1: Ça noie le poisson,
0: tu sais, un peu. Il y a beaucoup de fake news là-dessus, en plus d'avoir du vrai, tu sais.
2: Ouais, mais là, en tout cas, ça me paraît être une source pas mal fiable.
0: Ouais, non, c'est sûr qu'il y en a. Oui, oui, oui.
2: Ça, c'est sûr. Fait que, tu sais, dans le fond, c'est les femmes qui se font piquer, donc... avec des seringues qui se font injecter souvent du GHB ou autre drogue du genre. Fait que là, les filles commencent à être malades, tomber dans les vapes, whatever, you know the drill. Toutes les gens qui trouvent ça très drôle puis qu'eux autres, ils font ça, là, juste genre les esprits pervers violents puis tout ça, là. Fait que non, c'est pas chill. Hein?
0: Non, pas du tout.
2: Get a life. Puis pour toutes les femmes, ben, continuez à vous protéger et d'être vigilantes. Puis, tu sais, nous, les féministes, on est tous des crises de folle, hein? Mais c'est juste parce qu'on n'a plus le droit d'être dans les lieux publics sans avoir peur de se faire droguer à notre insu. Mais on capote pour rien.
0: C'est rendu que tu te fais piquer, là, ça...
2: Ouf. Ça va vraiment pas bien.
0: Ça va pas bien, là.
2: OK. Le cinéma Beaubien fête ses 25 ans.
0: Ben, s'il se rend...
2: Yeah!
0: C'est quand?
2: Fait que, ben, je trouve
3: 25 ans, il me semble, c'est pas gros.
1: Non, ouais.
0: Ben, c'est parce qu'il a peut-être... Il a peut-être été fermé longtemps.
2: Je sais pas. Ça dit... Ah, ben, l'anniversaire de sa reprise en septembre 2001.
0: Ah, OK. C'est ça, ouais, la reprise.
2: Voilà, j'ai manqué une information. Mais en tout cas, tout ça pour dire que il y a des séances à seulement 9 $. Puis là, parmi les titres qu'on va pouvoir voir, il y a Mommy, Monsieur Lazare, La Grande Séduction, Antigone.
3: Mommy avec le film de... Avec, comment
2: Xavier
3: s'appelle?
2: Dolan.
1: Non, La Mommy avec...
3: La Mommy avec Roger Fraser.
2: Non, ouais, ouais. Mommy.
3: Ah, OK.
2: Le Ring, Gabriel, Antigone... En tout cas, whatever.
1: Le Ring, le film de Boys.
2: Ben là, je sais pas. Là, tu leur demanderas.
1: Ouais.
2: Fait que là, ça a l'air qu'il y a certaines projections aussi qui vont être accompagnées de rencontres avec des artistes.
3: Ah, ça, c'est le fun.
2: Fait qu'il y a Philippe Falardeau, Antoine-Olivier Pilon, Anaïs Barbeau-Lavalette et Sophie Dupuis, notamment.
0: Ouais.
2: Fait que vous irez checker ça.
3: Il y a pas Stéphane Heroy.
2: C'est quoi écrit?
3: Avec Pédalo, ça aurait été bon, ça.
2: C'est, ouais, hein? En tout cas, fait que c'est ça.
3: Moi, j'aurais aimé ça y parler à lui.
2: OK, là, ouais. Celle-là, c'est une colle. La pub de Sydney Sweeney.
0: Aïe, aïe, aïe.
3: Yeah!
2: Née! Yeah!
0: La façon qu'elle a fini...
3: Comment elle née? C'est quoi, là?
2: Hey, pis, c'est, OK, check ça. Dans mes, dans ma recherche, ça, je tombe sur un affaire du Journal de Montréal, puis c'est une vidéo d'LCN, OK? Fait que LCN, 9h53 AM. Fait que là, le gars, « Oh, on va rester un peu en marge du sport. » Puis là, c'est la pub de Sydney Sweeney qui part.
1: Là, c'est Toton Ballon qui apparaît.
2: Fait que boum, bon matin, la gang. Fait que, en gros, c'est une pub pour un site de Paris sportif dans ben, lequel on voit Sydney Sweeney pratiquement tout nu avec divers articles de sport pour cacher sa plume et ses totons, OK?
0: Ouais.
2: Là, les langues diront « OK, mais là, tu devrais être d'accord vu qu'elle utilise son propre corps, elle est féministe, nanana. » Oui, mais non, OK? Mauvais goût. Okay?
0: Ouais, ouais.
2: Fait que là, en ce moment, toute l'industrie du sport au féminin bat trip ben raide, OK? Pas nécessairement pour la critiquer, elle. On s'entend, c'est un peu intense comme concept de pub, là.
0: Ouais.
2: Mais effectivement, elle peut bien faire qu'est-ce qu'elle veut avec son corps, on s'en sac, OK? C'est plutôt l'idée de renforcer la sexualisation des femmes dans le sport qui est un problème, tu comprends?
0: Ouais.
2: Ça détourne le regard sur la performance des femmes qui est souvent très minimisée, voire ridiculisée hein, par les toxiques masculins. Fait que Sydney Sweeney et les gens qui ont créé la pub mettent sous le spotlight, dans le fond, une femme qui répond à 100% des standards de beauté que la société a en général. Ça donne l'image que ben, les sportifs doivent être aussi belles et sexy ou le sont. Alors que c'est pas vrai, hein? Ton corps, on s'en gaulisse.
0: Mais Trump, il dirait qu'elle a une bonne génétique.
2: Probablement.
0: Il aime bien ça, la génétique.
1: Les joueurs de hockey jouant en bikini, là, ça ben, aurait pas été Sydney Sweeney qui aurait pris, ça aurait été une joueuse de hockey.
2: Ben, c'est ça.
0: Ouais.
1: Tu vois?
2: Fait que, tu sais, des types de corps dans le sport, il y en a autant qu'il y a d'athlètes. Tu comprends? Puis la pression, bien, sur les jeunes femmes et les jeunes filles est tellement importante que. À ce jour, la moitié, 50% des jeunes filles arrêtent complètement le sport et l'activité physique à l'adolescence.
0: C'est ça.
2: Fait que c'est pas en mettant des images de même que ça va nécessairement aider les sports. Bon, je comprends que cette pub-là s'adresse pas à ce public-là, mais ça reste qu'elle est diffusée littéralement partout. Fait que les jeunes sont quand même exposés à ça, puis pas juste les jeunes, les femmes en général le sont aussi.
0: Ben comme...
2: Fait que c'est... Ça détourne le regard de la valorisation de la performance, puis aussi le plaisir de bouger. On ben, s'entend?
0: T'imagines-tu les hyènes sociopathes qui dirige cette compagnie-là de Paris sportif
2: ben,
0: qui ont le marketing, le brainstorm a dû se faire aller.
2: C'est ça. Fait qu'idéalement, on arrête de sexualiser les femmes et on arrête de sexualiser les femmes dans le sport. C'est juste ça. Là.
0: S'il vous plaît.
2: S'il vous plaît. Les Trump stamps sont back.
3: Hein?
2: Yay!
0: Ça, c'est temporaire, c'est né, là, les Trump stamps.
2: Oui, ça a l'air que Gen Z, ils ont recommencé hein, avec le tatou dans le bas du dos, là, juste en haut de la craque de fesse, un peu, là, tu sais.
0: Ouais.
2: Ouais, fait que là, ça a l'air que maintenant, ça s'appelle plus des Trump stamps, ça s'appelle maintenant des cake toppers.
0: Mais toi, t'avais pas fait faire un baby fat, dans... là, il va revenir à mode.
2: Ouais, ça va être super.
1: Un parachute.
2: J'ai hâte de prendre une photo avec ça.
0: Un parachute,
3: c'est
0: ça?
3: Non, juicy.
2: Aïe, aïe, aïe.
0: Juicy en bas. Eh ouais, tu vas pouvoir commencer à mettre des
2: longs. Ça me donne le goût. J'y songe. Parce que moi, techniquement, je suis une zélénior, là, vu que j'ai le droit.
0: Ben oui.
2: OK. Fait que là, on arrive au crunchy, hein, que je te disais tantôt, Oli.
3: Hein?
2: L'entrevue en rafale d'Olivier Arbeau avec les chefs de parti.
3: Oui.
2: PSPP. C'est le seul qui a refusé l'invitation.
3: C'est vrai qu'il n'a pas y été, hein, mais non. C'est parce que c'est Radio Canada.
2: Ouais,
0: ah,
2: c'est ça.
0: Il est okay. Pas...
2: Fait qu'en gros, les chefs des cinq plus grands partis politiques ont été conviés à une petite entrevue hein, donnée par Olivier Arbeau, qui est journaliste à Radio-Canada, avec une série de petites questions en rafale. Hein, ça le dit dans le titre ouais. de mon... En tout cas.
3: C'était une longue entrevue.
2: Ouais. On attend deux des réponses courtes de plus ou moins 10 secondes, mais en tout, tu sais, le montage, c'est un bon 5 minutes, là, ouais. Quand même. Fait que c'est ça. Moi, je l'ai écouté au complet, puis je voulais vous présenter, moi, ce qui m'a marqué là-dedans, OK?
0: On a des PowerPoints, là.
2: Ouais, c'est ça. OK, première affaire que j'ai remarqué, les libéraux sont fucking plus à droite qu'à la CAQ. Moi,
0: okay.
2: On dirait dans ma tête que la CAQ était plus à droite.
3: Non.
2: Mais finalement, non. Les libéraux sont plus à droite.
0: Ouais.
2: Éric Duhaime ne vit pas dans le même monde que nous. Il vit dans un monde parallèle.
0: Absolument.
2: Vraiment.
3: Il vit dans le même monde qu'Éric Gravel.
2: Toutes ses réponses,
0: ouais.
2: C'est...
0: Oui.
2: C'est fucked up, genre.
1: Tu sais, là, le mime, là, c'est un camion qui vole sur un arc-en-ciel. Oui, oui. Merci, camion. Il, lui, c'est là qu'il est sur cet arc-en-ciel. Il est dans ce camion.
2: Il est
1: dans
2: le
1: camion.
2: Honnêtement,
3: il conduit pas. Non, il fait une sieste. C'est ça, il est à l'arrière.
2: Ouais. Mais honnêtement, il est complètement déconnecté. Mais je vais comme parler de certaines de ses réponses. Vous allez voir pourquoi je dis ça.
4: Ah, c'est...
2: OK. Moi, ce qui m'a vraiment beaucoup marqué là-dedans aussi, c'est que la CAQ, donc Christine Fréchette.
3: Christine Fréchette. Il n'y a pas de CAQ, là.
2: A sorti à plusieurs reprises les mêmes réponses ou des réponses nuancées, mais qui vont dans le même sens que QS. Là, j'étais là. J'ai-tu bien compris? OK, notamment, OK, pour illustrer l'exemple.
4: Ouais.
2: Les deux sont pour un plafond pour les hausses de loyer.
1: Hey,
2: au début.
1: Ça fait 8 ans qu'ils sont là.
4: Ouais, c'est ça.
1: Ils n'ont jamais voulu légiférer là-dessus.
2: Christine Fréchette, ce qu'elle a dit, c'est que non, elle est contre. Puis après ça, elle revient et comme non, mais finalement, je suis pauvre parce que. Blablabla. Puis là, elle explique son affaire. Puis elle est comme, tu sais, dans le fond, ce que je veux faire, ben, c'est un peu comme des plafonds. Fait que là, j'étais comme, OK. Après ça, les deux sont pour les baisses d'impôts. Mm. Les deux sont pour le TGV Toronto-Québec. Les deux sont contre l'exploitation du pétrole, puis là, du gaz. Puis là, Christine a dit, ah, mais tu sais, le gaz, il faut que je demande aux gens, puis il faut qu'il y ait une acceptabilité sociale, puis des normes environnementales. Puis là, fait que j'étais comme, OK, c'est comme QS. Dans le sens où, genre, à ce souci de l'environnement ish, là, tu sais.
1: Ish.
2: Moins d'immigrants temporaires, les deux. Puis là, QS rajoutait ben, plus d'immigrants permanents, ce que Christine n'a pas dit, mais ça reste que moins d'immigrants temporaires, les deux disent la même affaire.
4: Mm-hmm.
2: J'étais comme, c'est quand même fascinant, là. Moi, je m'attendais pas à ça.
4: Ben, ils ont sûrement plus de...
2: Ben, je sais pas si elle disait parce que c'était ça, le public cible, mais... Ouais. En tout cas,
1: elle a des bons gauches. Ce qu'ils ont promis en 8 ans. Ouais,
2: c'est ça. Hein? On va y revenir.
1: Que ça vaut.
2: Charles Millard. Moi, je dis Millard, OK?
4: Oui, tu peux dire Millard.
1: Oh, tu peux.
2: Moi, je dis Millard. Ça même.
4: Charles Millard.
2: Charles Millard.
4: Charles Millard.
2: Il y a beaucoup d'idées.
4: Oui.
2: Je suis contre, mais j'ai beaucoup d'idées.
4: mais il n'aime pas.
2: Il en parle pas de ses idées.
4: Oui, mais il est
2: fait
4: là.
2: Ça, il l'a dit au moins 3 fois.
4: Je suis là.
1: Je suis contre.
2: Oui, c'est ça.
4: Je suis là, j'ai des idées.
3: Je suis là pour le moment.
2: Éric Duhaime, il y a un problème avec ses lunettes. Il sait pas comment mettre ses lunettes, je pense. Il est comme son tout croche dans sa face.
1: Il sait pas comment mettre ses yeux, je pense. Ses yeux,
2: je comprends pas. Sa branche à gauche est genre par-dessus son oreille. Comme, seigneur.
3: Ses lunettes sont comme son esprit.
2: Oui, ouais, en tout cas.
4: Ah, c'est ça, il tire à droite pas
3: ça
4: mal.
3: Ça tire à droite.
2: Puis là, je vous résume certaines questions
3: un
2: parce
3: peu
2: que
3: croche.
2: Je trouvais ça quand même bon, OK? Fait que là, quelle est la chose la plus importante à faire pour lutter contre la crise climatique? Là, Éric Duhaime, abolir la taxe carbone.
3: C'est qui est
2: comme,
3: Chris qui est bon. C'est comme Oliver disait tantôt, tu sais, il demande comment on fait pour s'assurer que les gens ont des logements abordables. Faudrait commencer par mettre un dépôt de garantie pour les locataires, pour les protéger les propriétaires. OK, mais non,
2: ça
3: si, c'est le contraire que ça fait, crise de sang de sein.
2: C'est ça, tu sais. Fait que, donc abolir la taxe carbone, ça va nous aider contre la. Dans le fond, lui, son argument, c'est parce qu'on est les seuls à contribuer au fond vert. Fait qu'on se fait crosser.
4: C'est parce qu'Éric Duhaime, il se fait ghostwriter des affaires, mais là, il est même pas.
2: Il est même pas à bonne place.
4: Là, t'es ses ghostwriters en arrière, tu qu'on voit pas en arrière. Non, l'autre, est-ce niaiseux?
2: Puis là, pour la même question, donc, quelle est la chose la plus importante pour lutter contre la crise climatique? Christophe Fréchette a dit décarboner l'économie. Là, j'étais comme, Chris, ça s'est-tu trompé de parti politique?
4: Non, mais décarbonara à l'économie, ça c'est bon, par exemple.
2: Non, mais oui, c'est vrai. Ben, genre, je m'attendais pas à ce que la CAQ dise ça. En
4: décarboner.
2: Tout cas, je sais pas si c'est ça, parce qu'ils ont pas vraiment affiché le mot CAQ
1: ben non,
2: sur
1: non,
2: leur pancarte électorale, donc non. Ce qu'on a vu dernièrement. Fait que je pense qu'il est dans un autre parti.
4: Moi, je veux décacboner l'économie.
3: Mais honnêtement, si tu regardes le parti de la CAQ, il est presque tout parti. Là.
2: Ouais, il y a ça.
3: T'sais, Christine Fréchette s'est ramassée pas mal de seul quand les élections ont commencé. Le gars qu'elle a mis dans le West Island où je travaille, là.
2: Ben, en tout cas, France-Hélène Durasso est encore là, puis elle est encore
3: là. Elle a 14 ans.
2: C'est... Ouais, c'est ça.
3: Il y a plusieurs candidats qui sont plus là, là.
1: Durasso va sortir avec le goudron et les plumes.
2: Je suis plus capable. OK. Y a-tu trop de fonctionnaires au Québec? Fait que là, Christine Fréchette. Oui. Dit la chef qui a créé Santé Québec, hein, qui a juste alourdi le système en rajoutant plein de fonctionnaires, alors qu'à la base, leur but, c'était d'en couper. By the way, ben c'était ça qu'on parlait un peu. Hein. Vous irez regarder l'article publié par la presse sur les dépassements de malades de Santé Québec. En gros, on est en trou de 6 milliards avec la solution Santé Québec, right? Puis ça, dans le fond, France-Hélène Duranceau a dit « Ah, oh, mais les fonctionnaires disent la merde.
4: Ben » ouais.
2: Mais c'est parce que la presse, ils ont comme des documents officiels du gouvernement.
4: Ah, ils disent la merde.
2: En tout cas, France-Hélène, tout va bien. Éric Duhaime irait pas à Big Brother Célébrité.
4: Ça, c'est...
2: Sauf ouais. Si c'était payant.
4: Ils viennent nous compter un gros matrix. Parce qu'Éric Duhem, il irait n'importe où ce qui peut siphonner un peu d'attention.
3: C'est sûr, c'est sûr.
2: Ben, moi, c'est pour ça que je trouve ça quand même drôle.
4: Ouais, payant ou pas, il va.
2: Puis mon dernier, moi, c'est mon préféré, celui-là. Es-tu féministe?
4: Oh, ça va être intéressant.
2: Puis là, Charles Millard, OK? Oui, dans la mesure où je vais toujours être là pour me défendre pour les droits des femmes.
1: Me défendre.

0: par exemple, les programmes d'accès à l'égalité ou dire qu'il faut faire des trucs, je suis contre la discrimination, qu'elle soit positive ou négative. C'est littéralement mot pour mot ben lui, la réponse qu'il a donnée.
1: Il passe trop de temps avec les mauvaises personnes.
0: What the fuck? Arrivé,
1: depuis qu'il s'est vraiment rapproché encore plus de Radio X, là...
0: Genre, qu'est-ce que ça veut dire?
1: Aïe.
0: Faire des trucs... gros man, il est mêlé.
1: Il l'échappe.
0: Il l'échappe solide.
1: Autant que ses lunettes.
0: Puis là, pendant qu'on se parle, il y a le débat des chefs en ce moment.
1: Ouais.
0: Fait que moi, j'ai vraiment hâte d'aller voir ça plus tard parce que ça risque d'être...
2: J'espère qu'il va y avoir un décompte sur combien de fois qu'il a dit taxe carbone.
0: Ouais.
1: C'est sûr. Avec des carbones moi, le sac.
3: Juste taxe.
2: Mais juste taxe.
0: Lui, tu sais, il arrête pas de dire, comme dans le fond, qu'il va réduire le déficit, on aura plus de dettes puis tout ça. Mais lui, dans le fond, ce qu'il veut faire, c'est baisser les impôts à tout le monde.
3: OK, mais là, qu'est-ce qu'il était à nous dire? C'est pour qui qu'on vote, sacrément?
1: Ouais, c'est ça qu'on veut savoir.
3: Tu l'as demandé tantôt.
0: Ben, la seule qui s'est pas ridiculisée dedans, je trouve, c'est Ruba. Là.
1: Bon, voilà.
0: Vous savez que je suis QS en crise.
1: Ah ouais, c'est sûr.
0: Voilà.
1: Hey, on va aller en grouillade, je pense. Parce que là, ça fait beaucoup d'informations.
3: Parce qu'elle a quand même dit qu'elle était pour faire des épiceries gratis. Là, pis, je m'inspire beaucoup de Mamdani.
0: Ah, d'ailleurs, voilà. Mamdani est en train de se faire sous par les, les épiceries à New York. Parce
3: quelle
0: qu'ils
3: surprise!
0: Comme, on peut pas égaler tes prix.
2: Quelle surprise! Faire des milliards de profits à cause de toi.
0: En tout cas. Fait qu'on s'en écouter, sexy et fatigué parce que je me sens comme ça.
3: Bon.
0: C'est super plage avec Laurent Camille.
3: Sexy et fatigué.
1: Mais pump that shit up,

0: Vous êtes pas à...
1: Ouais.
2: Quelle émission ici te ferait jouer ça, à autre que les
3: canettes? Absolument aucune.
4: Boy, je penserais pas, non.
2: Et c'est la chronique de Martin Viau, Motécuir, qui a scrollé son feed encore une fois cette semaine.
3: Enchanté. Oui, une autre semaine de radio et une autre semaine où votre humble Motécuir a résisté à la tentation.
2: Ouais. Ah.
3: La tentation d'écrire du bon stock et celle de vous apprendre des choses constructives.
2: Ouais, merci, c'est très gentil non, à toi.
3: Là, on prie que le gaz coûte là, pour venir faire du bénévolat un mardi soir. C'est pas vrai que je vais commencer à me la prendre au sérieux.
2: Non.
1: C'est vrai. Hein?
2: Ben.
3: J'ai donc décidé de vous présenter ma première chronique officielle, La vie à Valleyfield.
1: Oh yes!
3: Bon, c'est pas la première fois que je parle de mon patelin, mais je pense que j'ai presque envie d'en faire une chronique là, qui va revenir de façon ponctuelle, évidemment avec le thème. Hein, qui,
1: ben oui,
2: ouais,
1: très bon.
2: Très gros thème.
3: Ça fait 14-15 ans déjà que ce thème-là a été fait, puis on n'a pas eu de suite.
1: OK, c'est quelqu'un qui a vraiment fait ça pour de vrai?
3: Ah oui, c'était...
1: Oui, pensais que oui. C'était Lia que t'avais gossé dedans?
2: Non, même pas. Même
1: ben
2: pas.
1: Voyons donc!
3: Ben non, Lia m'aurait pas fait quelque chose.
1: Oh my God!
2: Non, mais ça, c'est une grosse plot, là, qui t'a mis.
3: Oh,
2: là.
3: Oui, c'est du vrai. C'est du vrai stock.
1: Hey, non, mais c'est-tu plate la vie quand tu penses que tout est rendu de Lia?
2: Ben c'est ça qu'on disait tantôt. On sait plus. On sait plus!
3: Tu peux la mettre dans le pacing, si tu veux.
1: Pas chaque fois que je
2: Son rêve à Martin, c'est que ça se retrouve dans le top franco.
4: La vie à Valleyfield, top franco.
3: Mais Charlie, on va se le dire, hein, la marde qui se dit sur les spotted de mon chez nous, c'est de la délicieuse.
2: Oui, c'est
3: rien de moins.
2: Oh, oui.
3: C'est un peu comme si la parade de la Saint-Jean-Baptiste, je vous avais fait une chronique
2: oui,
3: justement
2: oui.
3: En juin, c'est comme si elle se continuait à l'infini dans le monde virtuel.
1: C'est hein. Magique.
3: Ça fait que, ben écoute, on commence en force ou pas. Non, pas tant. Avec finalement, on va y aller avec une première publication anonyme.
1: OK.
3: Hein. Spotted Valleyfield, à toi qui as volé mon sac à main dans mon auto dans le stationnement du Pizza Rose, j'aimerais récupérer mes cartes, s'il vous plaît.
1: Ah.
3: Les mauvais commentaires du genre, c'était à toi de barrer ton auto, je suis déjà au courant, merci. Bon, c'est assez clair, hein?
2: Oui.
3: Évidemment, Charlie, le premier commentaire de Jean Lasselle, hein, qui va comme suit. Auto pas barré, sacoche à vue, bravo championne, tu étais aussi bien de le laisser sur le hood.
4: Il n'y a pas tort, Jean-Guy.
2: C'est quoi, je suis d'accord avec lui, moi.
3: Je suis pas en désaccord, mais tu peux faire
4: un peu
3: d'empathie.
1: Mais tu sais, poli, je veux juste mes cartes. C'est ça,
3: j'ai perdu ma sacoche, mais je suis désolé, tu sais.
2: Ça a trigger son Asperger, Jean-Guy.
3: Oui, ça l'a trigger Jean, puis j'ai décidé d'aller voir c'était qui Jean.
1: Ben oui, c'est qui lui? Ah.
3: Ça, c'est le fun de cliquer sur les profils de ces gens-là.
2: Qu'est-ce qui a amené à Jean à péter une turbo Asperger sur une pauvre madame qui a perdu son...
3: Charlie, Jean est un érudit. Qui poste le genre de blague intellectuelle suivante. Papa, comment ça s'écrit clitoris? Tu aurais dû me le demander hier, je l'avais sur le bout de la langue.
2: Oh my God.
3: Hey, hein?
1: Ouais. C'est drôle.
2: Hey. Ben, c'est plus drôle. Plus drôle ou moins drôle que Danny Dufault? Plus drôle.
3: Mais tu comprendras que j'en avais déjà assez.
2: Ouais.
3: Si on a des boomers à l'écoute, j'espère que vous l'avez noté celle-là hein, pour votre prochain party de job.
1: Ben ouais. Ben oui. Hashtag harcèlement au travail.
3: Le prochain spotted, je l'aime bien. Salut, c'est quoi qui se passe avec le feu à Valley? Il y a un incendie. C'est mélangeant. Hein?
2: Ben, c'est quoi sa question?
3: Ben, c'est deux positifs là, en mathématiques. Ça donne-tu un négatif? Ça veut-tu dire que ça brûle pas?
2: Ouais, il n'y a pas de feu parce qu'il y avait le feu puis l'incendie.
3: C'est ça. Fait que là, ça part comme ça. Là, Diane demande, pompier de Valley et Boisnois partout, que est-ce qu'il passe? Encore d'autres de Dorion Vaudreuil, wow! Suzanne dit, ça fait longtemps qu'il est éteint. Jean-Luc qui dit, il y en a toujours. Jean-Sébastien arrive mêlé, il dit, hein?
1: Hey, le monde est bien gelé.
2: Mais là, on ne sait plus, là.
3: Mais là, on ne sait plus qu'est-ce qui se passe. Mais une chance que Béatrice était là pour nous éclairer,
2: qu'est-ce
3: Charlie.
2: A, ouais.
3: Beaucoup feu partout à Valleyfield et deux semaines après point. Il y a toujours des projets point construction.
2: Hey, non, mais ça...
1: mais non, écoute, ah. C'est-tu comme ça que ça s'est passé dans leur tête?
2: C'est ça que je le sais jamais.
1: Ils ont juste oublié des mots,
3: c'est
1: genre.
3: C'est fascinant.
2: Moi, je ne sais pas si c'est un style qui est voulu ou c'est vraiment du monde qui l'oublie. Là,
3: c'est
2: ouais.
3: Vraiment leur pensée transposée.
1: Mais je peux pas voir s'il y a autant de trolls. Ça se peut pas, là.
2: C'est malade. C'est une façon... C'est un lifestyle.
3: C'est vraiment un lifestyle. C'est un vocabulaire. On remercie Béatrice. Hein,
1: merci.
3: Plus de peur que de mal, Charlie, et plus de fautes d'orthographe que de neurones.
2: Oui, merci à toi.
3: Le 7 septembre dernier, c'était la fête du travail. Hein? C'était lundi,
2: ben oui,
3: si je me trompe
2: absolument.
3: Pas.
0: Comme d'habitude.
3: Salut. J'aimerais savoir si le thème est ouvert aujourd'hui.
0: Un rap du travailleur à la fin du travail, il n'y a rien de mieux.
3: Pas sur Google, ça, ça chie, pas à ChatGPT, pas à Claude.
0: Ouais, non, non, Facebook, Spotted.
3: Facebook, Spotted. La seule place où poser une question du genre. Hein.
2: Ouais, ouais.
0: Incroyable.
3: On a Bastien qui a clairement la meilleure réponse. Passe à POF, ça allume plus.
1: Quoi?
3: Ce qui a trigger Magali qui répond tabarnak de cave. Elle pose une simple question. C'est-tu possible d'avoir une réponse intelligente? Ben non, hein? Crise de spotted.
1: Oh là là.
2: Ouais.
0: Magali s'est levée du mauvais pied ce matin.
1: Elle avait pas mangé son rap.
0: D'après moi, elle travaillait au team.
3: C'est là qu'on se demande. C'est là qu'on comprend pourquoi que la télé est en train de mourir.
2: Ouais, ouais, ouais,
3: pourquoi
2: c'est
3: les
2: là
3: gens
2: que ça
3: regarderaient Occupation Double où tout le monde en parle quand t'as accès à des commentaires de tout ce beau monde.
2: C'est malade.
3: Sur des sujets aussi importants que « Tim, es-tu ouvert un matin? » T'as juste à y aller, STBS.
2: Ben, c'est ça. Quand tu vas sur les spotted, faut que tu t'amènes un petit sac de rempli avec des deux.
1: Des deux?
0: Ouais, ça prend des deux.
3: Tu donnes des deux.
1: Il manque
2: des deux un peu partout.
3: Et là, Charlie, je sais que tu te poses une question essentielle.
2: Ouais.
3: Mais pourquoi tu fais une chronique là-dessus?
2: Parce que c'est bon!
3: Et ouais. Je vais répondre qu'on fait ce qu'on peut, ce qu'on a quand l'inspiration nous manque cruellement en plein mois de septembre. Mais un peu plus sérieusement, il y a 11 jours, déjà le 4 septembre, ma blonde s'en allait de la maison avec ma fille pour une pratique de balle. Elle m'appelle, puis elle me dit qu'elle a croisé 4 chars de police qui descendaient en direction de chez nous, le pied dans le tapis.
2: OK.
3: C'est pas le genre de chose qui impressionne vraiment ma blonde, qui est paramédic depuis 17 ans.
2: Là.
3: Des autos, des oui-oui qui font du bruit puis qui roulent
2: vite. Là, ils roulaient vite, là.
3: Mais là, ça descendait, puis elle pensait avoir entendu un bruit avant de partir. Fait qu'elle me dit, écoute, la façon que ça s'en venait, pour moi, je suis pas mal sûr qu'il y a eu un bon accident, là.
2: Ouais.
3: Un ou deux coins de rue de chez nous, je pense qu'il y a quelque chose. Comme on est en 2026, Charlie, où est-ce qu'on s'informe pour avoir les nouvelles?
2: C'est spotted. J'ai hâte de voir ce qu'ils ont. Un dragon a foncé sur.
3: Ça aurait été bon. Mais non, cette fois-là, c'était pas des jokes. Un gars s'est fait tirer dans la belle province. Voyons.
1: C'est ça qui était écrit sur Spotted.
3: C'est ça qui était écrit et. La belle province, c'est littéralement à deux coins de rue de chez nous.
1: Ah, oh, je pensais que c'était la belle province comme poétique, tu sais.
3: Non, la belle pro,
2: plus la belle pro,
3: qui est vraiment, vraiment pas loin.
0: Ça, toi, quand t'as acheté, la seule affaire que t'avais en tête, c'était location, location, location.
3: Location, belle province, deux coins de rue.
0: Belle province.
3: Je peux y aller avant de changer.
1: Je regarde, il est poétique, tu sais.
3: Mais évidemment, il n'y a rien dans les médias locaux, puis Meta bloque tout, mais il y a les commentaires qui défilent. Hein. Il y a des gens qui étaient là, il y a un gars qui s'est fait tirer pour vrai. Un vendredi, à 6h30, sur l'heure du souper...
1: Hey, c'est fucké, man!
3: C'est pas la première fois qu'il y a des meurtres là, à Valleyfield. J'en ai entendu, j'ai été sur des calls. C'est pas extraordinaire. C'est quand même arrivé sur l'heure du souper un vendredi.
1: Ouais.
3: Le gars était dans son barbershop, s'est fait tirer, s'est sauvé dans le restaurant d'à côté, s'est fait retirer dans le restaurant.
2: Wow, OK.
3: Reste que c'est un miracle que personne n'ait été touché. Hein. Le gars s'est vraiment vidé de son sang dans les bras d'un employé. Il est mort à l'hôpital.
1: Oh my God!
3: Un gars de 23 ans. L'employé du resto a fait malheureusement une vidéo live après ce qui était arrivé pour raconter ce qu'il venait de vivre.
1: Ah!
3: Le gars était clairement en état de choc.
1: Mais je comprends. Ouais.
3: C'est ça aussi 2026. Hein.
2: Ouais,
3: c'est
2: les
3: gens qui vivent des événements du genre, qui racontent tout, ils n'ont pas de filtre, ils n'ont pas de micro de télé d'en face, puis ils garochent ça dans l'univers des réseaux sociaux.
2: Ouais.
1: Là, y a-t-il une théorie du complot là-dessus?
3: Pas vraiment, mais...
2: On n'en sait pas trop.
3: On n'en sait pas trop, mais on en sait assez, puis c'est assez épouvantable. Tu sais, l'employé, le lendemain, a partagé des photos de la scène de crime.
1: Mais voyons!
3: Ça, c'est non.
1: Ah!
3: Mais on voit clairement qu'il y a une balle qui s'est arrêtée... dans un petit cubicule, là, tu sais, il y a des demi
2: les banquettes.
3: S'il y avait quelqu'un d'assis là, c'était directement dans le flanc. Là, probablement un autre blessé grave, c'est pas un mort. C'est sûr que c'est un peu moins drôle comme Spotted. Je vais aussi vous épargner les commentaires parce qu'il y en a vraiment de toutes les couleurs.
2: Ouais.
3: Mais là, pourquoi je vous raconte ça? C'est sûr que quand ça arrive proche de chez nous, tu sais, on passe par là tous les jours, mes enfants passent là en vélo, ça joue un petit peu dans la tête.
2: Ouais, c'est ça.
3: Mais encore là, bon, c'est tel que tel. T'sais. Il devait avoir un contrat sur sa tête. T'sais. Il a dû faire quelque chose. Finalement, à peine quelques jours plus tard, on a des nouvelles de la police et ça sort dans les médias. Le kid avait bel et bien un contrat sur sa tête à 23 ans.
1: Ah!
3: Un contrat de 500$ pour se faire tabasser.
2: OK.
3: Fait que j'imagine que les enculés qui ont accepté, ça avait pas lire un mot sur deux. Tu sais, tabassé, tué, ils se sont dit que ça ressemblait.
0: Ben, il était tabassé, pas pris, là.
2: Faut être clair dans ces...
3: Le prix d'une vie en 2026, c'est 500$. C'est 2-3 pleins d'essence, ça. C'est un steak Tomahawk au IGA. C'est épouvantable.
1: Hey, ça n'a pas de bon sens.
2: Ouais, ben c'est sûr qu'ils ont réussi à brainwasher le gars pour y dire 500$, mais il y avait sûrement des promesses de monter aussi puis de prouver que c'était capable de faire.
1: Non, mais faut que tu sois désespéré en tabarnak pour tuer quelqu'un pour 500$.
3: Ils ont arrêté un jeune qui a été accusé d'être complice. Je ne sais pas s'il conduisait un véhicule ou quoi que ce soit. 18 ans.
1: Ah, oh, mon Dieu.
3: Ben, c'est assez le drame et le sérieux, Charlie. En tant un poste qui va ramener la joie dans vos cœurs, Charlie, Camille, Oli et les auditeurs. Non, non, le monde va très bien.
1: Ben, ouais.
3: J'aimerais féliciter l'équipe de McDo sur l'Anglois qui est en service hier à l'heure du souper.
2: Ouais.
3: Sur ma commande pour 3 personnes, aucune erreur. Et ma poutine était remplie au maximum. Good job, gang!
2: Yeah!
3: Bravo! Pour le McDo sur Monseigneur Langlois, mesdames et messieurs, les hommages, wow! Ça, c'est du gros fou.
1: On y va! On y va live!
2: Enfin, des bonnes nouvelles.
3: Hey, ça finit bien, hein?
0: Ça donne un peu d'espoir dans l'humanité, ça.
3: J'aime ça. Cette chronique en montagne russe, c'était drôle.
1: Drame.
3: Là, j'ai amené dans le drame, puis là, on rit.
2: On finit avec un apéritif.
1: On rit.
0: Tout le monde capotait.
3: C'est malade,
2: On va à la grouillade sur cette euphorie.
1: Ben oui, on s'en va écouter. Pas ma faute. Nouveauté, c'est Charlotte David Campana avec Maki Lavender. J'ai commenté leur publication parce que je trouvais ça fire.
0: Les anciens invités de notre
1: C'est ça, c'est nos amis. Je leur ai dit, je colle ça dans le pacing la semaine prochaine. Ben bon, merci.
0: C'est là que ça se passe.
2: Pompé l'up DJ.
1: Let's go.

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3: Hey, c'est à mon tour.
1: Ouais.
3: Hey, bon, allô à vous, chers auditeurs, chers auditrices et tous les autres à l'écoute de la marge de 89.3 FM à Montréal. Yeah. Je vous présente encore une fois, cette semaine, mon autobiographie écrite par moi-même. Hein,
1: ouais.
3: En version audiobook, avant sa sortie en librairie, prévue dans un avenir proche de la fin du monde, donc de probablement l'année prochaine.
2: Ouais.
3: Je le mentionne à chaque fois, mais ce n'est qu'une genre de bribe sortie de nulle part, sans queue ni tête, alors inutile de chercher le fil conducteur dans tes autres affaires, non. Ça n'a pas rapport.
1: OK.
3: Que, cassez-vous pas le basic, faites juste enjoy the show. J'ai écrit ça la semaine passée, j'ai peut-être pas corrigé. Je sais pas,
1: on va te voir au salon du livre à côté de Dan Pilon, je pense.
3: J'ai honte.
1: Oui.
3: OK, je vous ferme la gueule. C'est part. Je vous vois en HD partie 3, la liqueur populaire. Je suis un enfant des années 80, né en 75, hein, les gars, et qui a grandi dans une société pas mal pas pareille à ce que celle qu'on connaît aujourd'hui. Plusieurs souvenirs que j'ai, parmi les plus beaux en fait, sont désormais complètement disparus aujourd'hui. Les arcades après l'école, c'était pour jouer à des jeux vidéo, évidemment. Personne dans mon quartier n'avait assez d'argent pour avoir un ColecoVision, là. On était chanceux si on avait une pièce en papier à donner au commis qui nous donnait 4-30 sous pour jouer à Punch-Out ou à Kung-Fu. Mais c'était également l'occasion de socialiser après l'école, d'apprendre à fumer, puis à devenir un petit bum. Yeah. Ma famille a déménagé à Longueuil après notre séjour à Saint-Eustache. Je vous rappelais, peut-être la semaine passée, je parlais des chiens à Saint-Eustache.
2: Ouais, ouais.
3: Pas longtemps après ça, on est déménagé à Longueuil. Mon père aimait beaucoup, mais beaucoup déménager. C'était, je crois, un de ses passe-temps préférés, en fait. Faire des boîtes, défaire des boîtes, faire des boîtes, défaire des boîtes, ça désennuie. On louait un grand 4,5 au deuxième étage de ce genre de maison qu'on voit souvent à Montréal puis en banlieue, tu sais, un semi-détaché avec un grand logement, puis au-dessus d'un garage, puis un genre de petit bachelor en bas, puis un grand logement aussi sur le dessus. Là. Fait que je comprenais quelque chose. Vous visualisez ce que je parle. J'avais 11 ans quand on est arrivé là, et j'étais en 5e année au primaire. Puis il y avait une arcade pas trop loin de chez nous. C'était comme un genre de spot vraiment louche, une genre de rue pas de nom en arrière de l'épicerie Maxi du chemin Chambly. C'était vraiment weird. J'en ai passé du temps dans ce coin-là à jouer, flâner et voler des cochonneries à l'épicerie. Mon parrain Reg m'avait acheté un bicycle, un BMX de compétition. Là. C'était un gars qui vendait ça chez Kraft. Oui, mon oncle Reg travaillait chez Kraft aussi. Je ne vais pas vous rappeler, mon père travaillait chez Kraft, j'ai dit ça, ça me passe. Faut faire que je fasse des comebacks tout le temps, mais en tout cas. Je pense qu'il avait payé quelque chose comme 500$ pour son bicycle. Mais mon bicycle. En 85, c'était une très bonne somme, là. Surtout pour un bicycle que pour le ticu de 10 ans que j'étais. J'étais retourné chez nous après l'école, puis j'avais pris mon bicycle pour aller à l'arcade. C'est une de ces journées où, jeune, adolescent ou enfant, tu perds un peu de ton innocence, là. Tu sais, j'ai laissé mon BMX dehors à côté sur le mur de la bâtisse quand je rentrais dans l'arcade.
4: Puis quand.
3: Fermez ton micro, je peux pas te le fermer plus. Là. Quand je suis sorti une heure plus tard, mon bicycle n'était plus là. Évidemment. Je suis rentré à la maison à pied, puis j'ai dû raconter à mon oncle que mon beau bicycle avait disparu. Je l'ai revu quelques jours plus tard, avec un gars qui restait proche de chez moi, assis dessus. Le gars était plus vieux que moi de quelques années. J'étais en 5e année, et lui, il devait être en secondaire 2, avec possiblement une année ou deux de redoublé. Je me suis mis devant, le gars a freiné. Je lui ai dit « Hey, c'est mon bicycle, ça. » Mais là, il s'est mis à rire, puis il est parti.
2: Ah.
3: Mon cousin Eric, bon, c'est pas mon cousin, mais c'est une longue histoire que je raconterai un autre tantôt dans un autre chapitre. Il habitait entre chez nous et l'endroit où j'étais que je venais de voir le gars avec mon bicycle. Et je suis parti en courant chez lui, puis après y avoir brièvement expliqué la situation, il est venu avec moi voir le gars. Il était dans le garage de son sol de semi-détaché, là, ses parents, comme un peu comme où j'habitais. Puis il s'est mis à me poser des questions sur mon bike. Quelle texture, les côtés des roues, la selle dure ou coussinée, pour me faire dire que c'était pas mon bicycle, en fait. Je crois qu'on avait fait venir la police, mais on n'avait pas pu prouver que c'était bel et bien le mien. Mais moi, je le sais, sans aucun doute que ça l'était. Fait que va chier, crise de menteur, voleur, j'espère que t'as le cancer du côlon puis que tu bandes mou mon esti. Après toutes ces années, elle fait du bien à le dire. Pourquoi je parlais de ça déjà? Ah oui, à Longueuil. Quand on allait faire un tour chez mon cousin, qui n'est pas mon cousin, je vais en parler plus tard, avant d'y habiter, il nous a fait découvrir un véritable paradis. la liqueur populaire. C'était un magasin, mais sous des allures d'entrepôt. Puis pas exactement comme un Costco, là, mais plutôt comme un backstore de Steinberg sale. Tu rentrais puis tu choisissais une caisse vide selon le format que tu désirais. Des petites, des moyennes ou des grosses bouteilles en verre. Caisse de 24 ou rien. Tu posais ta caisse vide sur le convoyeur à rouleau en métal puis tu faisais le tour du monde des saveurs de liqueur. Du classique Coke ou du 7-Up jusqu'à l'exotisme du chocolat ou de la banane. Tu choisis ce que tu veux dans une cinquantaine de saveurs plus ragoûtantes les unes que les autres. Pour finir au bout du convoyeur, la caisse pleine, t'arrivais au bout où il y avait des chips, des bonbons, des palettes de chocolat en quantité industrielle. Tout pour te faire monter ton taux d'insuline et ton plaisir dans le tapis. Je ne peux pas m'expliquer pourquoi cet endroit a pu fermer. Si c'est encore ouvert, j'irai chaque semaine. Hey, il faut dire que ce genre de magasinage-là, il y en a beaucoup qui ont disparu. Là. Fallait nous voir devenir surexcités quand on entendait les cloches du camion de marchand de glace qui se promenait dans le parc de maison mobile de Chomedey. Ou encore le camion Fiesta qui venait nous porter des chips dans une grosse canisse en métal directement à notre porte. Le vieux monsieur italien qui avait un modus operandi semblable au marchand de glace, mais qui ne faisait qu'aiguiser les couteaux et les ciseaux du quartier. Ou l'autre qui nous invitait à lui apporter nos cartes de fenêtre pour réparer nos moustiqueurs. C'était dans la rue que ces choses-là se passaient dans ce temps-là. Ce n'est plus dans la rue maintenant, à part quelques petites choses qui ne changent pas. Comme le gars au métro Berry qui se tient pas trop loin de la porte un peu à l'ombre et qui murmure assez fort pour que tu l'entendes. Quelque chose! C'était la chute à Charlie, Zalna.
0: Il invente rien.
2: Quelque chose.
3: Quelque chose. En terminant.
1: Quelque chose, ouais, je peux parler de Tylenol. Non, mais il n'y en avait pas, lui.
3: On va aller voir, on va aller écouter les gens.
1: On va aller en grouillard.
4: C'était bon, ta chronique? Ça me rend nostalgique.
1: C'était pas une chronique, c'était un audiobook.
3: Ouais, non, pardon. C'est mon autobiographie,
4: pardon.
3: Chose.
4: Ah oui. On s'en va écouter Forgotten de Milk and Bone. C'est comme un throwback, là.
1: Les chips Fiesta, j'en ai mangé, moi.
3: Ben là, t'es assez vieux, toi.
1: Ouais.
3: Je parle aux jeunes comme Camille, les Fiesta, elle a jamais connu ça.
1: C'est Pringle qui a gagné la bataille des chips en canne.
3: J'ai oublié de.
1: C'est arrivé.
3: J'ai eu des souvenirs en lisant, mais j'avais oublié, j'avais parlé, je voulais parler aussi de la biscuiterie Oscar sur la rue Mont-Royal, ceux qui ont connu.
1: Ouais.
3: C'était un peu le même genre de place qu'il n'existe plus vraiment aujourd'hui.
1: Il y en a encore, il est sur Ontario.
3: Mais c'est-tu encore pareil?
1: Ben, c'est le même concept, mais là, oui. Ils ont peut-être évolué. Hein,
4: avec l'inflation.
1: Mais s'il y a un Oscar sur Ontario.
3: Mais je me rappelle, chez Oscar, on achetait des boîtes de chips. Écoute, c'était des. Tu sais, comme une caisse de chips vrac. Dans un sac en plastique dégueulasse, pas farmable. Aucun sens, là. Un moton de chip, là, mais
1: ouais.
3: Pas possible.
1: Oui, oui, oui.
3: C'était beaucoup trop, mais ma mère nous faisait plaisir. Elle nous achetait une boîte de chips beaucoup trop grosse. Ouais. On se pognait des poignées, on amenait ça dans le salon. C'était merveilleux.
4: Moi, c'est quand j'allais à Maisonneuve, proche de Pinneuf, là, il y avait un affaire avec M. Christie, genre. Puis on arrivait là-bas, puis c'était dans des sacs en plastique, c'était les retails de biscuits pétés.
1: Ouais, ouais.
4: C'était quand même.
1: À l'usine, c'était bon.
3: Quelque chose.
1: Quelque chose.
4: OK, fait que ouais. Pas de gun, Milton Bone.
1: Pompé là, DJ.

0: Trudeau, c'est le mot de la fin, on n'a pas le temps.
1: Malheureusement pas le temps.
0: On doit quand même prendre le temps de vous remercier, chers auditeurs, auditrices et tous les autres à l'écoute de la marche de vous écouter cette semaine. Et puis, ne manquez pas, dans quelques instants, parce que là, la session d'automne, rock ta gueule. On est à la deuxième semaine de la session d'automne 2026 de CISM, la nouvelle programmation. On doit accueillir un nouveau parce qu'on sait que Escale en musique, ailleurs, Escale en musique est parti le mercredi matin, je pense.
1: Ben, c'est ça, là.
2: Ça t'offre pas longtemps après nous autres.
3: Hein? Ouais.
1: Non, il a demandé un changement de case horaire.
2: Il a demandé un échange.
0: Le change, je le trouve pas.
3: Mais voyons.
0: Ailleurs en musique, c'est à 8h le mercredi matin.
3: Eh ben.
0: Fait que notre ami Juan, number one, il est toujours là, mais il est le mercredi matin. Fait que c'est un peu raide. Demain matin, ne manquez pas ça à 8h.
1: Ouais.
0: Mais restez surtout des nôtres parce qu'à 23h, la nouvelle émission qui a commencé la dernière fois, Qatar Mix, un jeune DJ qui fait du mix
1: progressif.
0: Progressif.
3: Nice!
0: Mais oui, ça a écouté. On a écouté des petits extraits, puis ça avait l'air bon.
3: Très cool! Ouais.
0: Fait qu'on écoute ça à 23h, tout de suite après nous. Puis on voulait juste terminer l'émission sur une note un petit peu tristounette. Notre ami Huguette Saint-Denis, qui est décédé au début du mois.
1: Oui.
0: On ne sait pas trop quoi, mais on sait que c'est ça. Ça s'est terminé pour elle. Et puis toute sa famille était en... C'est quoi? Tu nous as dit, Camille, que t'es le GoFundMe, c'était quoi?
3: Oui, bien, en ce moment, ils sont en train de ramasser des sous pour pouvoir payer des funérailles... digne de ce nom, là, pour
0: vous dire. Oui, quand même.
3: Alors, en ce moment, ils sont à 81% de leur objectif, qui est... ben là, dans le fond, ils ont raised 2 800 $ à peu près. Fait que n'hésitez pas à les donner. Là,
0: j'ai pas cotisé encore, mais je vais le faire. Puis,
3: ouais,
0: c'est très triste. On était vraiment attristés de la nouvelle.
1: Il doit être sur le Facebook.
3: Sur le Facebook du Guette Saint-Denis. Son garçon, il a posté par ça. Puis, dans le fond, ben c'est ça, pour les gens qui nous écoutent depuis un petit moment, ben ça faisait plusieurs... ben ça fait au moins un an, deux ans comme faut qu'on l'avait pas eu à notre émission.
1: Ouais, ben on reçoit plus de gens,
3: une émission spéciale aussi à son spectacle.
0: En live, à son spectacle.
3: À sa levée qu'elle avait faite pour sa conjointe.
1: À Saint-Hyacinthe.
0: Exact,
1: dans mon hood.
3: Yeah. Fait que, en tout cas, c'est ça. C'est une femme
0: qui avait le cœur, un énorme cœur.
3: Ouais.
0: Puis c'est très dommage que sa famille doive... En fait, nos sympathies à la famille. Puis... Eh bien, on n'en aura plus des comme ça, malheureusement.
1: Non, non.
0: Puis, ben, on va se quitter avec une toune qui dit bye-bye.
1: Ouais, ça va être ça.
0: Puis, ça va être quoi, toi?
3: C'est Bimbo Jalouse.
1: Bimbo Jalouse.
3: En l'honneur de Huguette, on va aller
1: super lien.
0: Bimbo Jalouse.
1: Ben, elle l'aurait trouvé bonne.
3: Elle l'aurait trouvé bonne,
0: c'est ça. Elle avait le sens de l'humour ou la raison.
1: Oh oui.
0: OK, bye.
1: Bye.

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sur les ondes de CISM 89,3 FM. Vous écoutez Les Garçons pleurent aussi, c'est l'épisode 355, en accompagnée Julien Roche jusqu'à 21h. On a commencé ça avec Jonathan Person qui sortait son album Répertoire il y a quelques temps. Jonathan Person qui, je l'ai remarqué à la au top de l'année 2024, que Jonathan Person, chacun de ses albums s'est retrouvé sur mon top 10 franco de l'année. Je pense que j'aime ce que le gars fait, généralement parlant, pour parler vite. Et Répertoire a absolument tout ce qu'il faut pour se retrouver là une cinquième fois. On se donne rendez-vous au dévoilement du top 50 du palmarès. C'est dans quelque chose comme 3 mois. Mine de rien, commencez à regarder les albums que vous avez aimés cette année. Là, c'est le temps de commencer à faire des listes tranquillement, pas vite. Et ce qu'on vient d'entendre, c'est Philippe Maurice avec une très belle toune, Le Dragon du Schlag. C'est une toune qui m'est arrivée par le biais de mes publicités ciblées sur Instagram. Philippe Maurice a fait faire un superbe vidéo pour cette toune, petite toune de 2 minutes, mais un superbe vidéo style jeu vidéo. Ça me rappelait, les paroles sont comme relatées entre personnages via des bulles au bas de l'écran qui me font vraiment penser à Star Fox 64. C'est grosse référence, mais c'est vraiment à voir. Je vous suggère ça, Le Dragon du Schlag de Philippe Maurice. Le vidéo en vaut la peine, la toune aussi. On va continuer dans le même esprit. On commence relax, on continue avec Foisy et la toune Accident à l'occasion. Ça se trouve sur son album Petit Voyage au pluriel. Ensuite, Charlotte Brousseau nous livre Au bout de ma rue. Ça se trouve sur son album Plus de fleurs que de fleuves. C'est ça. Suivra ensuite Luan Larabina et Ila Bamba pour une petite touch latine, espagnole et portugaise. On se retrouve de l'autre côté de ce segment. Bonne écoute.

toujours sur les ondes de CISM au 89,3 FM. On vient d'écouter Illa Bamba, américaine d'origine mexicaine. Et on écoutait Nunca de l'album Lucha, qui a déjà 3-4 années au compteur. C'est le dernier sorti en date d'aujourd'hui pour la formation. Juste avant ça, Loan La Robina, qui a notamment gagné les Francouvertes l'an passé. On écoutait Voz de Mi Vida. Et on avait Cessa, le Brésilien, avec un extrait de son album Pequeña Vertigem de Amor, qui s'appelait Rupa dos Mortos. Charlotte Brousseau et Foisy précédaient pour ce segment. Je vous invite bien sûr à consulter le CISM893.ca dès la fin de l'émission, dès 21h. Si vous m'écoutez live, c'est dès 21h. Sinon, gâtez-vous. Sinon, je suis en train de faire une petite publication pour publier toute la setlist de ce soir sur la page Facebook de l'émission. Éventuellement, je migrerai vers d'autres médias plus fringants, plus frais, plus pertinents. Mais je suis tranquillement en train de devenir un dinosaure. On continue, on change de direction un petit peu. Faites-vous pas trop à cette belle vibe latine. On va changer un petit peu. On s'en va vers Possible, Possible au pluriel, formation montréalaise qui sortait un album homonyme il y a quelques années. On écoute la pièce Si, S'Y. Ensuite, formation anglaise Sorry, qui sortait l'album Cosplay l'an passé. On écoute Into the Dark. Et ensuite, pour terminer ce petit segment, trois tunes, Thierry Larose avec Si j'avais un clou, ce banger de son album qui s'appellera Le X du Y et qui est à paraître bientôt. On se rejase ensuite. Je m'appelle Julien Roche et vous écoutez Les Garçons pleurent aussi à CISM.

Le bon Thierry Larose avec « Si j'avais un clou ». Thierry Larose, d'ailleurs, dont j'ai beaucoup aimé le vidéo de promotion pour dans lequel il annonce le nom de son nouvel album, le X du Y, dans lequel il défile plein de noms d'albums qui sont sortis au Québec récemment, comme s'il scratchait des noms dans sa tête, comme genre « Ok, ça, je peux pas l'appeler de même. » Puis il se trouve à défiler plein d'albums qui ont été super chers à ma jeunesse et mon arrivée ici à CISM. Espèce de long continuum, bien sûr, parce que je suis toujours jeune, pas du tout. Mais très, très « looking forward », super, super anglicisme. Très, très... Écoutez, j'ai hâte à l'album. Le mot que je cherche, je le trouverai pas, là. C'est ça, les joies du live. Thierry Larose avec « Si j'avais un clou ». Juste avant ça, formation anglaise « Sorry » avec « Into the Dark ». Et avant encore, possible, formation montréalaise, possible avec un S. Et la pièce « Si », c'était une instrumentale de leur album homonyme. On continue avec un dernier segment avant la pause. On rejoint d'abord formation Woof Woof avec le bon Charles Smith au drum. Charles Smith qui est un ancien et présent de la station ici sur Rock Migratoire. Accessoirement aussi joueur dans l'équipe de baseball, de softball, de balle molle donnée amicale mixte, oui, de CISM, le séisme qui s'en va justement en demi-finale en fin de semaine prochaine, samedi prochain, pour affronter l'Empire québécois. Ça va être dur, celle-là. Le séisme qui s'était fait donner une raclée par les As de la presse canadienne il y a 8 jours. Et ça a donné que le match éliminatoire de la fin de semaine qu'on vient de passer il y a 2 jours était aussi contre les As de la presse canadienne, qu'on s'est empressé de sortir 15-6. Et d'éliminer pour le restant de l'année. On est très, très heureux, ce match-là. On l'avait en sourire jusqu'aux oreilles toute la fin de semaine. On continue. Donc, en pertinence, Woof Woof nous livre Job de Marde. C'est une toune qui vient juste de sortir. Juste après ça, on avait confié avec Je pense à Napoléon tout le temps. C'est une pièce qui se trouve sur son album Mouvement Désolé Geste. Album qui est un peu le B-side de Désolé Mouvement Geste. Faut suivre. Ensuite, Robber avec Watch for Infection, album qui était sorti en début d'année, qui m'a franchement bien plu. Album qui s'appelle Two Wheels Move the Soul. Et on termine l'heure avec Up the Ante, le lope est en parenthèse, de la formation anglaise Shaking Hand. On finit dans le rock un peu plus. On va commencer ça aussi pour la deuxième heure, puis on va tranquillement verser dans le black metal.

J'ai écrit une liste de différents types de chapeaux que tu pourrais porter. Chapeau melon. Chapeau d'équitation. Chapeau marron.

YouTube, maintenant reconnu dans toute la région sud, Je Fume Plus de Shit, Fabien Pollet, le porte-parole du crew, trouve la mort dans des circonstances mystérieuses. Stup, le patron de la menuiserie, fou de chagrin, commence à écouter de la musique très fort et crée ainsi la première ère du Stup. À cette époque, Raskar Kapak, plus connu maintenant sous le pseudonyme de King Ju, ne sait pas encore qu'il engendrera à force de travail et d'obstination

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Douance avec Comment tu vas, c'est de son dernier album À la prochaine. Juste avant ça, Victory Land avec Arcade, plutôt Arcades, de son album My Heart is a Room with No Cameras in It. Et on commençait cette deuxième heure de l'émission avec Ulrika Spacek, formation anglaise, avec I Could Just Do It de leur album Expo. Je m'appelle Julien Roche et vous écoutez Les Garçons pleurent aussi. On est ensemble depuis 19h jusqu'à 21h et on prend tranquillement une tangente un peu plus lugubre. On s'en va écouter Look Sacré d'abord, oui. Formation qui n'a pas sorti de matériel depuis avant la pandémie. C'était un petit EP qui s'appelait Salade Secte. On va écouter la pièce de clôture Préfabriquée des crépuscules. Ensuite, Octoplut avec leur dernier album en date Inselberg et sa pièce de clôture, là aussi, Océan 4-5. Puis on rejoint un album qui me fait vraiment plaisir de vous partager. C'est le bon Nicolas Simard des Turbo Tannant, le Turbo Tannant, mais désormais, qui m'a recommandé ça il y a quelques semaines, quelques mois. Album qui s'appelle Onward. L'artiste s'appelle Lamoth. Lamoth, L-A-M-M-O-T-H, qui est le nom du projet musical et aussi d'une région dans Le Seigneur des Anneaux. Et d'ailleurs, cet album Onward est entièrement dédié à Bill le Poney, qui est un personnage du Seigneur des Anneaux. On écoute la pièce Farewell, Good Beast of Burden. Soyez avertis, on s'en va dans le métal un petit peu. C'est hors des habitudes de l'émission, mais bon, je me donne pas vraiment de zone non visitée, non visitable dans cette émission. Fait que je vous emmène avec moi dans cette espèce de maelstrom. On va avoir du Lamoth, on va continuer ensuite avec du Liturgy, Lingua Ignota, Circuit des yeux et Uboa pour terminer l'émission. Cachez les enfants si c'est pas leur type de musique, sinon on va se faire du fun. On commence ça avec Look Sacré, Préfabriqué des crépuscules. Pardon, j'ai trébuché en vous parlant. Préfabriqué des crépuscules.

Je m'appelle Julien Roche. Vous écoutez Les Garçons pleurent aussi à CISM. On vient d'écouter l'américaine Lingua Ignota avec The Sacred Lineament of Judgment, qui nous vient de son album Sinner Get Ready. On rappelle que Lingua Ignota a mis fin au projet nommé ainsi pour se concentrer sur un nouveau projet un peu plus près de son nom. Premièrement, qui s'appelle Reverend Kristen Michael Hayter. Et ensuite, un peu plus de... pas country, mais un petit peu plus roots comme projet. Un peu moins dans les grandes envolées métal. Pas métal, mais les grandes envolées presque liturgiques, je pourrais dire. Telles que la tune qu'on vient d'écouter. Bien sûr, Lingua Ignota pouvait verser un peu plus dans la musique lourde sur d'autres pièces. Ça dépend évidemment de l'album. Ici, il s'agissait de Sinner Get Ready, qui était sorti en 2021. On continue avec Liturgy, pour continuer la thématique, avec la pièce Generation, qui nous vient du très très bel album 93696, sorti chez Thrill Jockey. Ensuite, on aura Circuit des yeux, avec un extrait de l'album Halo on the Inside, un album que j'ai particulièrement aimé, sorti au début de l'année 2025. On écoute la pièce Canopy of Eden, et je vous laisse avec l'artiste trans australienne Uboa, avec un extrait de l'album de 2019, The Origin of My Depression. Pour l'information, elle a sorti un album plus récemment, en 2024. Et on écoute cette pièce, An Angel of Great and Terrible Light, qui clôturait son album de 2019, qui le clôturait d'ailleurs de très, très belle façon. Et je vais en profiter pour vous dire, restez avec nous. Après une courte pause, Jean-François Rioux sera là avec ses criquets crinqués pour son épisode numéro 1600, si je ne m'abuse. Et ensuite, je vais vous laisser vaquer à vos occupations. Et on va se retrouver la semaine prochaine, même heure, même poste.

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2: Bonjour à tous et à toutes et bienvenue à ce nouvel épisode des Sentinelles de l'art sur les ondes de CISM au 89.3 FM. C'est La Marge et c'est Guillaume Fauché qui vous parle pour plus d'autodéfense, de défense, de célébration de la culture cette semaine. Et comme vous nous écoutez sur les ondes de CISM, vous le savez peut-être, depuis la semaine dernière, on est en nouvelle saison. En ouverture d'émission la semaine dernière, j'avais commencé à vous parler de la nouvelle programmation, des nouveaux visages, plutôt des nouvelles voix que vous allez pouvoir entendre sur nos ondes tout au long de la saison d'automne qui s'échelonne jusqu'en janvier prochain après le congé des fêtes. J'avais commencé à vous parler des nouvelles émissions. Je vous avais parlé des émissions du lundi et du mardi, incluant Lentement mais sûrement, l'émission qui vient de terminer. Donc, je salue Maya et Mélodie qui me font place. Émission de variété d'actualité qui plonge dans différents sujets et ça m'a bien fait rire de les entendre croire que le plus haut salaire dans la Ligue nationale de hockey était de 4 millions, plutôt fois 5. Mais voilà, donc je vous invite à les écouter tous les mardis à 14h, juste avant les Sentinelles. Je vais poursuivre en début d'émission, donc cette présentation des nouvelles émissions, des nouvelles voix que vous allez pouvoir entendre, en commençant par la 13e. La 13e, c'est la deuxième émission qui se joint à CISM, chapeautée par l'organisme communautaire Lavallois, L'École fait du bruit. Cette émission-là sera animée par le fondateur de L'École fait du bruit, Costas Eleftheriou, et en compagnie de David Benoît. Et ce sera une émission qui veut aller encore plus loin dans l'exploration des organismes communautaire, des politiciens, de certains artistes, tout en utilisant les infrastructures lavalloises de l'organisme pour donner la voix justement à ces organismes communautaires du Grand Montréal et du Grand Laval. C'est les mercredis à 14h, donc on va pouvoir découvrir la voix de Costa qui travaille déjà avec nous depuis un an, mais plutôt dans l'ombre. Alors maintenant, il va prendre le micro. C'est aussi le cas de Loubelki Témoniste qui collabore déjà parfois à l'émission Par mots et par vos, qui va avoir sa propre émission. Donc, juriste de formation, elle va animer à la loupe du droit, émission de démocratisation juridique, émission sur le droit, tous les mercredis, juste après la 13e à 15h. Je pense au jeudi, on a une grande émission de retour. Il s'agit des Charlottes, donc émission culte qui est là depuis plusieurs années, émission de variété culturelle à accent féministe animée par Élise Jeté. Ce sera tous les jeudis, comme d'habitude, de 7h à 9h. On a une nouvelle émission et j'ai eu le plaisir de partager le studio la semaine dernière avec son animatrice, c'est Marie-Josée Gontier, qui va animer La lecture pis toi. Donc, une émission tous les jeudis à 11h, dédiée entièrement à la notion de lecture. Donc, évidemment, ce sera une émission littéraire, mais pas que. C'est une émission qui, d'abord et avant tout, s'intéresse à la notion d'amour des livres, d'amour de la littérature, de la lecture, ou non. Donc, ce sera des invités qui vont être de passage en studio avec Marie-Josée pour discuter de l'origine de leur amour, ou peut-être même de leur désamour pour la lecture. Ensuite, on a aussi un retour important. Charles-Antoine Marcotte reprend le micro à la tête de Présentement à l'écoute pour nous faire découvrir toutes sortes d'artistes. Et cette fois-ci, cette saison, des artistes qui sortent un peu du champ musical à strictement parler, puisque Charles-Antoine Marcotte, photographe de scène de profession, va recevoir des collègues photographes culturels pour venir parler en ondes de leur métier. On a le palmarès. Évidemment, c'est un incontournable. La semaine dernière, je vous annonçais que les lundis seront animés par l'ancienne directrice des communications, Florence Beaudoin, ici à la station, et que les mardis seront assurés par la directrice musicale, l'incontournable Ariane Fauteux. Mais on a aussi deux beaux retours. Donc, bon, dans quelques semaines, ce sera le retour d'Ève Lagu à la tête du palmarès des mercredis, et déjà de retour, Axel s'occupe du palmarès des jeudis. Et également les jeudis, bon, on a la session live, c'est un incontournable. Si vous avez déjà visité la station, vous savez qu'on a un mur dédié exclusivement à la session live. Donc, on immortalise les bands qui sont de passage dans nos studios en direct sur Polaroid, qui vont ensuite meubler, vêtir les meubles de les meubles. Ben, on est bientôt rendu là, hein, les meubles, mais c'est surtout les murs en ce moment de la station qui sont garnis de ces Polaroids-là, de grands noms de la musique émergente qui passent par nos studios. Donc ça, c'est tous les jeudis à 19h jusqu'à 20h. Des artistes vont se succéder dans nos studios. Il y a des portions d'entrevues. Donc, Ariane, notre directrice musicale, accompagnée de Lambert Gagné-Coulombe et Élise Jeté. Donc, ils se succèdent de semaine en semaine. Ils vont animer des portions d'entrevues pour ces sessions live-là qui sont depuis l'année passé, je le mentionne, filmé et disponible sur notre chaîne YouTube, la chaîne YouTube de CISM. Donc, allez voir ça. Et j'en profite pour vous annoncer que jeudi prochain, ce sera notre premier live spécial à l'extérieur de nos studios. Donc, c'est un live devant public qui va se dérouler donc le jeudi 24 septembre prochain à 19h en direct du Shirley Temple, qui est le studio des Shirley, qui seront justement les artistes qui seront les premières à se produire pour nous en live à l'extérieur de la station. Malheureusement, l'événement est déjà sold out, donc pas possible d'y aller, à moins que vous ayez déjà RSVP en personne. Par contre, ce sera diffusé sur nos ondes, donc comme n'importe quelle session live normale, vous pourrez l'écouter, et elle sera également, elle aussi, filmée, et on aura l'honneur de l'immortaliser avec la griffe de Philippe Falardeau, le réalisateur, le cinéaste. Donc, restez à l'affût, ça va apparaître éventuellement sur notre YouTube et sur nos réseaux sociaux, cette belle captation d'une première session live en direct du Shirley Temple. Évidemment, pour ne rien perdre de ce qui se fait à la station, vous pouvez suivre nos réseaux sociaux, Instagram, CISM underscore 89.3, notre Facebook, notre infolette, notre TikTok, tout ça y sera. Il y en va de même pour moi, vous pouvez toujours me contacter sur Instagram des Sentinelles de l'Art. C'est l'heure de vous annoncer ce qui se passe cette semaine aux Sentinelles de l'Art.
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2: Aujourd'hui au Sentinelle de l'Art, on accueille Marc-Antoine Doyon, monteur, animateur et concepteur de jeux de société, qui nous vante les forces du jeu vidéo indépendant par rapport aux jeux dits AAA des grands studios. On retrouve Émalie Ruet qui vient nous donner ses impressions sur les spectacles de danse Owa Wala Heya d'aujourd'hui et Capital Erotica, deux spectacles produits à Tangente de danse contemporaine. On souligne la journée de l'album québécois en compagnie de Nadine Mathurin et de DJ Poirier, et on termine l'émission avec Marine Hillon qui nous offre une couverture du festival de musique Triptyque. Mais avant, passons au coup de cœur et actualité culturelle de la semaine. D'abord, je dois vous le dire, ça fait plusieurs semaines que je vous dis « Ah, ça commence à sentir l'automne, ça commence à sentir la rentrée ». Eh bien là, je peux dire qu'on est vraiment rendu là. Hier, quand je me suis couché, ma fenêtre de chambre était ouverte et j'ai réalisé qu'il faisait 8 dehors. L'automne est bel et bien à nos portes, est bel et bien installé. Mais ce qui me le fait réaliser surtout, c'est le spectacle de la rentrée organisé par l'UDM, CISM et la FECUM. Donc, c'était jeudi dernier à 20h sur la place publique. On a pu y entendre DJ Yuki B en DJ 7. On a pu y entendre également Gab Bouchard et Ariane Roy dans des belles performances. On s'est demandé tout le long si Ariane Roy allait mettre son fameux masque de chien, de caniche qu'elle met dans ses spectacles. On s'est dit, ah, c'est la fin de l'été. Peut-être qu'elle a fait assez son show en festival et ça. Et devinez quoi? Elle a revêti la tête de chien. C'était évidemment une soirée bien festive. On a eu beaucoup de plaisir. La gang de CISM, la gang, la communauté étudiante de l'UDM a paru être bien au rendez-vous également. Donc, c'était une expérience qu'on a bien aimé faire, aider la FECUM à trouver des artistes pour ce spectacle de la rentrée. Donc, à refaire si le destin le veut bien. C'était quand même deux gros noms là qui se produisaient à l'Université de Montréal. Des noms qui ont beaucoup tourné dans les festivals cet été. C'était très chouette. Donc, si vous êtes étudiant étudiante au cégep et que vous pensez joindre l'UDM l'année prochaine, ben, coudon, on s'en reparlera l'année prochaine. Il y aura certainement un superbe spectacle pour vous accueillir à l'université. Je voulais vous parler aussi d'un autre coup de cœur. C'était la même journée, donc jeudi dernier, j'ai eu la chance d'être invité à la séance d'écoute exclusive du nouvel album de Lydia Kepinski qui va sortir bientôt. Vous connaissez l'émission, vous me connaissez, vous savez que je suis un grand fan de cette autrice, compositrice, interprète. Et surtout, les derniers singles qui commencent à sortir depuis quelques mois m'ont beaucoup charmé. Donc, on retrouve la portion, la tendance plutôt électro de Lydia Kepinski qui se développe depuis quelques années, là, déjà depuis la version remix de son album depuis. C'était aussi présent dans... Non, c'est-à-dire la version remix de son album 1er juin qui a aussi succédé à l'album depuis, qui lui aussi avait des tendances électro. Il y a beaucoup de techno, d'influences techno qu'on peut entendre dans ce nouvel album-là. C'était au Système, donc qui est une salle de spectacle et un bar dédié à la musique électronique en grande partie. Ça va danser, cet album-là. Et pourtant, ça n'exclut pas sa plume très littéraire et ses envolées vocales planantes qui me charment beaucoup. Donc, j'ai bien hâte que ça sorte. Ça va être un bel album. On est très content de recevoir à nouveau Lydia Kepinski dans le champ culturel, dans le milieu musical, après qu'elle ait pris une pause quand même de quelques années. Donc, voilà, c'était fort agréable. Dernier mini coup de cœur, je vous avais parlé il y a quelques semaines d'une pièce de théâtre qui a dû être annulée, comme plusieurs autres, de la programmation du théâtre d'aujourd'hui. C'est la pièce « Juste des bonhommes qui bougent » qui était censée être créée par Camille Giguère-Côté. C'est un texte de son cru et ça a été rayé de la programmation faute d'accès au financement pour l'équipe de création. C'est un enjeu qu'on a souvent abordé ici à l'émission. Il y a certainement une crise ou du moins une problématique. Il faudrait revoir probablement la manière de financer, surtout les petites compagnies, les petits artistes émergents. Vous me direz que c'est normal de pas toujours avoir sa demande de subvention. Je serai en accord avec vous. Mais il semblerait que même pour des artistes bien établis qui proposent des plans d'affaires et des spectacles bien ficelés, ce soit de plus en plus difficile d'accéder au financement. Donc, gardons ça en tête. Mais loin de se laisser abattre, l'équipe de la pièce a contacté l'artiste visuel Agaboum, que j'aime également beaucoup, pour proposer un court trailer, une courte bande-annonce animée basée sur le spectacle qui n'a pas lieu pour l'instant, mais qui, évidemment, je pense, finira par voir le jour. Donc, vous pouvez aller voir ça sur la page Instagram de l'artiste, c'est Agaboum. C'est très chouette, c'est basé sur des vidéos qu'elle anime régulièrement. Elle anime donc des messages vocaux ou des portions de podcast que ses amis lui envoient. Elle les transforme en court, très, très court vidéo animée. Donc, voilà, si vous voulez avoir un petit avant-goût de cette pièce qui, j'espère, verra le jour un jour, c'est sur la page Instagram d'Agaboum. Au niveau des actualités et revues de presse, je voulais d'abord commencer d'un débat électoral culturel qui a été organisé conjointement par le Front commun pour les arts, pour la défense des arts et Culture Montréal, l'organisme culturel montréalais. Ils ont invité, c'était mercredi en après-midi dernier, au pavillon du centre-ville du HEC, ils ont invité des représentants de la culture issus des différents partis politiques. Quatre d'entre eux ont répondu, le Parti conservateur avait décliné. Donc, on y trouvait notamment Sol Zanetti du côté de Québec solidaire, des représentants de culture. Et ce qui était intéressant, c'est de voir que dans tous les partis qui ont répondu à l'appel, ont quand même fourni un porte-parole, un représentant, une représentante qui était réellement issu du milieu culturel, que ce soit du milieu de la musique classique, du milieu télévisuel pour le Parti libéral du Québec. C'était intéressant les discussions, puis je voulais vous en parler cet après-midi, commencer avec ça, mais je vais garder le suspense, parce que la semaine prochaine, je serai en vacances et l'émission que vous entendrez sera donc préenregistrée. Et à cet effet, il y aura sûrement un représentant ou une représentante du Front commun pour les arts et de Culture Montréal qui viendront revenir sur ce débat-là et parler des recommandations ou des demandes que ces organismes-là émettent au gouvernement actuel et au futur, surtout gouvernement, dans le cadre de la campagne électorale. Donc, je vous garde le suspense. Par contre, si vous avez écouté l'épisode de la semaine dernière, vous savez, si vous avez écouté la chronique de Camille Sébastien, que la plupart des partis n'ont pas annoncé énormément de choses en culture. C'est une campagne électorale qui fait pas énormément le beau jeu à cet enjeu-là culturel. Il y en a quelques-unes, surtout du côté de Québec solidaire et du Parti québécois. Évidemment, je continue à faire le suivi là-dessus, mais il n'y a pas eu encore d'annonce majeure à ce niveau-là. Donc, on va plutôt décortiquer le débat en présence des principaux intéressés dans un épisode ultérieur. Restez à l'affût. Je finis aussi en mentionnant que le Théâtre du Portage, c'est une compagnie de théâtre spécialisée dans la médiation et le théâtre masqué, lance une campagne La Ruche. On a reçu beaucoup d'initiatives culturelles ici à l'émission qui font des campagnes La Ruche. Donc, une campagne de financement à hauteur de 4 000 $. Si le montant est atteint, La Ruche, elle, double le montant. Si le montant n'est pas atteint, la compagnie va se retrouver au terme de cette campagne de financement là avec rien du tout. Donc, c'est après avoir essuyé deux refus du calque, encore une fois, cet enjeu du financement artistique pour les arts vivants, que la compagnie lance cet appel à tous et à toutes pour se financer, pour financer plus précisément la production de leur spectacle intitulé « Le bonheur de chacun », un spectacle qui est basé sur le roman de Boris Vian, « L'écume des jours ». Ce sera aussi un spectacle de théâtre masqué dans un univers très maximaliste, beaucoup de décors, beaucoup d'accessoires. Du moins, c'était leur idée, leur objectif, quand quand j'ai eu la chance d'assister à une première lecture de ce texte-là dans son intégralité. Et je peux vous dire que ça promet énormément. C'est pour ça que je me permets de vous partager cette campagne-là. Vous pouvez aller suivre leurs réseaux sociaux. C'est Théâtre du Portage, TDP. Donc, voilà. C'était tout pour les actualités de la semaine. On s'en va tout de suite en musique et ensuite on va poursuivre avec un nouveau visage qui vient se joindre à nos chroniqueurs et chroniqueuses culturelles réguliers, je l'espère du moins. C'est Marc-Antoine Doyon. Je vous le présente plus en détail tout à l'heure, qui vient nous parler de jeux vidéo, juste après cette nouvelle chanson de Virginie B, « Chamaille ».

0: C'était Chamaille de Virginie B, cette nouvelle sortie. Et j'adore Virginie B, vous le savez, ça aussi, c'est vraiment, ça slap, vraiment une belle un bel ajout à notre discothèque. Vous êtes toujours à l'écoute des Sentinelles de l'Or, toujours avec Guillaume Fauché. Et cette fois-ci, on est en compagnie de Marc-Antoine Doyon. Donc Marc-Antoine, tu es monteur, animateur et tête pensante derrière la chaîne de vulgarisation de jeux de société, de jeux de rôle et tu games. Tu es toi-même designer de jeux de société et tu es l'ancien animateur, co-animateur de l'émission culturelle ici sur nos ondes matinales en quête de culture. Et je le mentionne avant qu'on se lance dans ta chronique sur le jeu vidéo. En quête de culture nous fera le bonheur de revenir en ondes à l'occasion de quelques cartes cadeaux spéciales occasionnelles cet automne, cette saison. Donc le 21 octobre, le 2 décembre et le 30 décembre, ce sera diffusé donc les mercredis de 16 à 18 heures.
1: J'ai tellement hâte.
0: C'est un bonheur, j'ai très hâte moi aussi.
1: On en parlait justement cet après-midi avec Sophie, là, on a déjà pas mal nos sujets pour l'émission du 21.
0: Sophie, ta co-animatrice et partenaire de vie,
1: ben
0: par
1: oui,
0: ailleurs.
1: Ben partenaire donc, de soupe ce midi, parce qu'on mangeait de la feu.
0: Oh wow! En tout cas, j'ai très hâte de réécouter ça, puis un truc qu'Enquête de culture avait conservé de l'ancienne émission de Sophie, Les fleurs du tapis, c'est cette espèce de côté enveloppant, très cocooning, très chaleureux, cosy de la culture, et ça, c'est fort agréable, donc hâte d'entendre ça. Oui. Mais aujourd'hui, t'es là à titre de nouveau chroniqueur des Sentinelles de l'Art. J'espère que tu viendras me voir souvent aussi. Et parce que, bon, la culture geek, c'est de la culture. Oui. Puis, t'es assez calé là-dedans. Puis, moi, je suis assez fan de ça. Donc, profitons-en. On t'avait reçu à l'émission
1: dans le cadre de mon festival.
0: Au printemps, dans le cadre du film. Mm-hmm. Ça s'est bien passé.
1: C'était extraordinaire. On a eu près de 40 000 passantes festivaliers, festivalières. C'était zinzin.
0: J'ai entendu de quelques amis qui ont eu la chance d'y aller que c'était incroyable. J'étais pour ma part au festif de Baie-Saint-Paul. C'était aussi incroyable, bien évidemment. Mais Moses, j'espère que ce sera pas tout le temps la même fin de semaine pour que je puisse aller aux deux l'été prochain.
1: On y réfléchit. Moi aussi, j'aimerais aller au festif.
0: Je comprends. All right. Aujourd'hui, tu nous parles de jeux vidéo indépendants en opposition avec un style que t'as nommé toi-même quand tu m'as écrit pour préparer ta chronique, les Triple A. Donc, peut-être qu'on pourrait d'emblée définir c'est quoi la différence entre un jeu indépendant puis un AAA?
1: Ben c'est indépendant d'édition en fait. Fait que ça va être une compagnie ou une personne qui développe son jeu de manière indépendante, donc ce sera pas nécessairement signé chez un gros éditeur, donc un gros distributeur. Fait que ça va être en plein dans la marge en fait. Donc il va avoir soit du sociofinancement, soit des petites institutions. Fait que c'est des petits organismes. Puis l'idée que je voulais t'apporter aujourd'hui, là, c'est un peu un débat, là, fait que je sais pas si je vais... je pense que tu vas être probablement du même avis que moi, mais on va essayer de débattre un peu. C'est, pour moi, les jeux indépendants sont vraiment plus valables que les AAA, surtout d'un point de vue artistique et culturel.
0: C'est très intéressant. Fait que là, tu veux-tu que je prenne la posture inverse?
1: Essaye donc.
0: OK, je vais essayer. C'est contre nature, mais je vais y aller.
1: En même temps, c'est une discussion, tu sais, je l'imaginais un peu podcast, là, mais l'idée, c'était vraiment de... te présenter, c'est quoi mes points? J'ai beaucoup réfléchi sur la question, justement, d'objets culturels comme, tu sais, le

0: m'éloigne un peu des AAA, fait que des jeux à grand déploiement avec une grosse boîte derrière, c'est que c'est souvent la boîte qui est mise de l'avant. Fait qu'on va parler du dernier jeu d'Ubisoft, du dernier jeu de EA, de Microsoft, etc. Puis les créateurs, les petites mains qui font ces jeux-là vont être un peu noyés dans la
1: foule. Anonyme, plutôt, ouais.
0: Exact. Alors que dans mes jeux préférés, puis tu pourrais en nommer quelques-uns aussi, si je sais même pas, toi, tu joues-tu à plus des AAA, des jeux indie?
1: Ben, moi, j'ai un drôle de statut. T'sais, au secondaire, j'ai eu ma passe gamer sans être un grand... J'ai toujours été très casual, puis je joue pas beaucoup à des jeux vidéo en ligne. Je suis vraiment, tu sais, un loner qui aime ça, les jeux de rôle, que ce soit sur table ou dans un jeu vidéo. C'est plus des jeux d'ambiance que j'aime. Et je pense que, je dois dire étonnamment, que j'ai plus consommé des jeux à grand déploiement, mais souvent, puis c'est là où peut-être que je vais jouer mon rôle d'avocat du diable, souvent je sélectionnais des jeux, je pense, d'Acabit AAA ou qui était édité par des gros éditeurs de jeux vidéo, mais qui avait une proposition foncièrement artistique, telle que, par exemple, le jeu vidéo de Capcom Okami. Okay. Je sais pas si ça te dit quelque chose. Ah, c'est drôle, ça. Ouais. Ça a quand même fait beaucoup de bruit. Okay. C'est un jeu vidéo où t'incarnes... Inspiration mythologie japonaise.
0: Ouais.
1: C'est un jeu de rôle où tu voyages à travers une espèce de Japon féodal fantastique et tu incarnes un loup qui est l'incarnation lui-même d'une déesse du soleil japonais. Bon, ça a l'air bien flyé. Le jeu l'est pas tant que ça, mais l'esthétique...
0: Le pitch est très indie.
1: Le pitch est très indie, même si ça a été édité par Capcom. C'est quand même un jeu qui a été édité sur PlayStation, sur la Wii. Et tout l'esthétique prend l'apparence d'une toile peinte à la plume japonaise... antique.
0: C'est un de mes points aussi qui est pro techniquement jeu indépendant. Je trouve que la signature graphique souvent est vraiment plus puissante chez les indies, tu sais, chez les indépendants, puis même je dirais un peu comme, tu sais, je suis très fan de films d'horreur aussi, tu sais, un peu comme les found footage là, où est-ce que c'est gritty, tu vois les pixels de l'image, tu sais, c'est filmé en vieux VHS, etc. Dans le jeu indépendant, il y a beaucoup de jeux qui sortent cette année là, qui sortent genre dans les mois qui s'en viennent même, qui sont on dirait des fois que c'est dessiné sur Paint. Il y a vraiment beaucoup de personnalité. Je pense notamment j'ai beaucoup joué à Blood Dungeon la dernière semaine, qui est un platformer auto-shooter, là, tu te promènes puis ça...
1: Ton bonhomme, il tire sans arrêt, puis tu déplaces le sens du tir. Puis
0: exact. C'est excellent, c'est vraiment bon, et c'est extrêmement laid.
1: Ouais.
0: Mais j'adore.
1: Mais il y a un attrait à cette laideur-là, puis quand les limites techniques finissent par créer une esthétique en soi, ça peut être très intéressant, puis la laideur peut devenir attrayante. T'sais.
0: Oui, puis je pense qu'il y a quelque chose de très nostalgique aussi, qui fait très, tu sais, qui est même pré-Nintendo 64, là, qui est vraiment comme 2D platformer, tu sais, dessiné à la main. Fait que ça, c'est sûr qu'il y a quelque chose qui m'intéresse vraiment là-dedans. Évidemment, c'est moins cher aussi. Des jeux indie, c'est moins cher. Moi, dans mes jeux qui ont changé ma vie, là, vraiment des jeux fondateurs, j'en nomme souvent trois. Il y a Tunic, que j'adore, qui est un genre de Zelda-like, ou est-ce que jeu d'exploration, qui est un jeu indépendant qui est fait par Andrew Scholdice. La majorité des jeux indépendants sont entre 5 puis 25 $ à peu près. Là.
1: Sur Steam, probablement, qui est la plateforme.
0: Puis ça, c'est un excellent point que tu amènes, c'est que PlayStation, on dit en juillet qu'il arrêtait de produire des jeux physiques.
1: Ouais.
0: Fait que ça va seulement être sur leur plateforme en ligne, dans le fond. Donc, il y a la dématérialisation.
1: Ouais, il y a quelque chose de désagréable ou d'inquiétant un peu, je trouve, derrière ça. T'sais, l'idée que tu payes ton jeu 80-100 piastres, parfois, là, surtout dans le cas de AAA, mais c'est comme s'il t'appartenait pas tant que ça. T'sais, ça te prend ta licence PlayStation pour... Je suis peut-être old school en disant ça, mais il y a quelque chose que... En tout cas, c'est une tendance qui est partout, là, en musique aussi. Mais au moins, en musique, on peut encore acheter des CD, tu sais.
0: Oui, puis il y a une recrudescence des vinyles aussi. Tu sais, je pense que les gens aiment avoir l'objet physique. Les gens, on met des gros guillemets parce que...
1: Une certaine frange de la population
0: Il y a une raison pourquoi ils arrêtent de le produire physiquement, c'est que les gens l'achètent pas.
1: Aiment la facilité des plateformes de streaming.
0: C'est le fun de savoir que tu peux l'avoir.
1: 100%. Puis tu sais, il y a beaucoup de collectionneurs dans le milieu du jeu vidéo aussi. Tu sais, ça peut... Évidemment, le CD qui rentre dans ta PlayStation, c'est pas nécessairement un objet... œuvre intéressante, mais tu sais, il y a souvent des produits dérivés qui viennent avec une édition de luxe, physique et tout ça, mais là, est-ce que ça va se perdre, peut-être?
0: Absolument. Puis tu vois, dans les prix les plus bas, Tunic, il était à 16 $. Tu sais, fait que c'est une œuvre

0: fondamentale, super intéressante. C'est vraiment un super bon jeu. À peu près 15$, tu sais. Les deux autres que je me suis noté, c'est Outer Wilds.
1: Ah oui, ça, j'en ai beaucoup entendu parler.
0: C'est tellement bon. C'est tellement bon, mais c'est une proposition particulière. Tu sais, ça va pas plaire à tout le monde nécessairement, mais encore une fois, un jeu d'exploration spatiale.
1: Dans l'espace, très contemplatif. Puis là, il y a comme une histoire de boucle temporelle à travers tout ça.
0: Exact. Puis j'aime beaucoup les jeux qui, comme ça, comme Outer Wilds et Tunic, vont te lancer dans le jeu sans rien t'expliquer.
1: T'sais. C'est pas la musique de Outer Wilds, d'ailleurs, qui a gagné des prix.
0: C'est excellent. La musique est excellente. J'imagine qu'elle a dû gagner des prix, mais la musique est fondamentale au jeu, en fait. C'est que tu fais des liens entre les différentes planètes qui a différents personnages dessus et chacun font un instrument d'une chanson.
1: Huh. Wow.
0: Fait que c'est vraiment assez excellent. Puis ça, tu sais, Outer Wilds, quand il est en rabais, il est à 13$. Fait que c'est vraiment pas si pire que ça. Et finalement, il y a The Witness, qui est encore une fois un jeu d'exploration, mais plus puzzle, celui-ci, qui tombe souvent à 6$. Mais en vérifiant ça, aujourd'hui, les prix, j'étais comme, ben voyons donc, The Witness, qui est un jeu extraordinaire, qui est un peu dans la frange des Myst, par exemple, jeu d'exploration sur une île, puis tu découvres
1: comme
0: des puzzles.
1: Comme des indices, des casse-têtes. C'est-tu un peu point and click?
0: C'est en première personne. Donc, c'est en first person, tu déplaces. Puis t'as vraiment un cling, mais t'as des panneaux qui sont un peu partout sur l'île. Puis c'est des puzzles qu'il faut que tu résolves. De plus en plus, j'allais dire de plus en plus difficile, mais c'est ça qui est le fun, c'est que t'es libre sur l'île. Fait que tu peux tomber sur un puzzle très difficile très tôt. Puis c'est à toi de te déplacer puis d'essayer de comprendre les règles qui sont émergentes. Puis comme on le dit, comme je joue beaucoup sur mon ordinateur, les indies sont souvent moins lourds aussi.
1: Ouais, qui demandent moins de puissance d'ordinateur pour fonctionner à base, puis pour avoir les graphiques à leur niveau optimal. Puis si je ne m'abuse, on a beaucoup de studios indépendants au Québec de création de jeux vidéo.
0: Absolument, absolument. D'ailleurs, je m'aventurerai pas trop dans la conversation parce que je connais pas tous les détails, mais je sais que le milieu du jeu vidéo au Québec notamment va pas super bien. Là. Je sais qu'il y a eu beaucoup de licenciements dans des petites boîtes et des plus grosses boîtes aussi, puis qu'il y a comme une difficulté au niveau du financement, des jeux vidéo. J'en connais pas. Ça pourrait être ma prochaine chronique.
1: Intéressant. Ben oui, je t'enverrai faire de la petite recherche là en tant qu'enquêteur culturel. Puis tu me reviendras avec peut-être un top de studios indépendants québécois, pourquoi pas.
0: Absolument.
1: Mais oui, j'ai entendu effectivement la même chose que suite à la pandémie. Évidemment, pendant la pandémie, il y a eu un boom parce que tout le monde voulait jouer à des jeux. Mm-hmm. Suite à la pandémie, il y a eu énormément de licenciements, puis c'est peut-être pas revenu au niveau optimal où ça l'était avant. Et d'ailleurs, il y a eu une espèce d'âge d'or dans les années 2000 du jeu vidéo au Québec, avec notamment des crédits d'impôt gouvernementaux pour les entreprises qui voulaient s'installer au Québec en jeu vidéo, qui ont été beaucoup réduits, énormément coupés dans l'audiovisuel aussi, au niveau des effets spéciaux. Fait que c'est sûr que ça crée un écosystème qui bat peut-être un peu plus de l'aile.
0: Oui.
1: Mais, encore une fois, peut-être que les studios indépendants, c'est ceux qui s'en sortent le mieux finalement, tu sais, puisque ça prend une plus petite main-d'œuvre, une plus petite équipe.
0: Ouais, absolument. Puis, tu sais, ce qui est intéressant aussi au niveau des jeux indépendants versus les AAA, c'est que y a beaucoup de démos de jeux indépendants. Fait que je sais pas, toi, si tu joues un peu sur Steam ou pas du tout.
1: Ça m'arrive, oui.
0: Ben, si t'es intéressé par un titre, ben souvent, il y a un démo avant la sortie. Puis même des fois en parallèle, il y a certains jeux auxquels je suis encore sur le démo en ce moment puis que le jeu est sorti. Mais il y a des démos qui vont durer parfois plusieurs heures, en fait, de jeu. Il y en a d'ailleurs, par le même créateur que The Witness, il y a Order of the Sinking Star qui va sortir bientôt. Et j'ai joué 7,2 heures au démo.
1: Un démo qui était gratuit?
0: Oui, c'est ça. C'est des démos gratuits de plusieurs heures. Tu sais, Blood Dungeon que j'ai nommé tout à l'heure, j'ai joué beaucoup aux démos avant que le jeu sorte. Finalement, je l'ai acheté. Puis quand il est sorti, il y avait un genre 15% de rabais. Fait que tu t'hésites pas, tu sais, tu l'achètes. The Artisan of Glimmit aussi, qui est un jeu de puzzle qui est super bon. Démo que j'ai joué, que j'ai adoré. Fait que ça, j'aime beaucoup ça aussi, d'avoir un pré-feeling, un genre de teaser, ce que les AAA ne font souvent pas parce que ce qu'ils veulent sortir, c'est top-notch, donc ils vont juste attendre de sortir le jeu complet.
1: Qui d'ailleurs souvent sort sans être top-notch, puis là la communauté des fans est vraiment hors d'elle. Avec le temps qui nous reste, je te propose quelque chose, je vais t'offrir deux contre-arguments puisque tu m'as demandé de jouer ce rôle-là, puis ça va être plaisant. Fait que d'abord, tu disais tout à l'heure dans ta prémisse que les jeux vidéo indépendants, on les considérait généralement comme des œuvres d'art, puis plus ça montait en production value, puis en, en grosse production éditée, moins on considérait ça comme des formes d'art. Je suis assez d'accord, mais j'aurais envie de dire pourquoi est-ce que même les jeux vidéo seraient une forme d'art? T'sais, ça, c'est une question qu'on peut quand même se poser. Si les gros jeux vidéo sont du divertissement ou un produit, les jeux vidéo indépendants pourraient tout à fait l'être eux aussi. D'ailleurs, même les jeux que tu me nommais, qui t'ont beaucoup charmé, sont disponibles à travers la plateforme Steam. Si on parle d'un livre, d'une pièce de théâtre, il y a toujours comme la marge qui existe réellement où tu peux aller consommer ou te prémunir d'un produit ou contempler une œuvre d'art sans passer par les grandes institutions. Tandis que dans le jeu vidéo, puis corrige-moi si je me trompe, c'est moins vrai.
0: Je ne suis pas un pirate de jeux vidéo, mais j'imagine qu'il y a des manières qui existent. Je passe la majorité du temps par Steam. Effectivement, il y a quelque chose de fondamentalement monétaire, t'sais, pécunier derrière. J'oserais contre-argumenter ton contre-argument que ben même le théâtre, tu sais, même si tu payes moins cher, tu payes pareil, puis il faut que tu payes, tu sais, c'est pas parce que c'est plus petit qu'il faut pas que tu payes. Même la musique, tu sais, c'est important de payer pour ses films, pour sa musique quand tu vas au musée, etc.
1: Évidemment, vous aurez compris à la maison ou dans votre auto que je ne pense pas réellement à ça, mais c'est vrai quand même qu'on peut se poser une question essentielle, fondamentale sur qu'est-ce qui fait d'une œuvre une œuvre. Puis c'est sûr que si l'idée de faire du profit est centrale à l'œuvre, peut-être que là, on s'éloigne de certaines définitions de ce qu'est une œuvre d'art. Puis je pense que même un jeu indépendant va être plus proche de ça, simplement parce que c'est plus possible. Tout comme si on compare la danse contemporaine ou l'art visuel au cinéma ou à la musique, il y a quand même plus de chances qu'en tant que dans le milieu de la musique ou du cinéma, quelqu'un touche à des profits.
0: Ben oui. Puis tu sais, j'ai sauté tout de suite sur l'argument piraterie, mais à la bibliothèque, tu peux louer des jeux vidéo, là.
1: Tout à fait. Puis j'ai même envie d'aller plus loin en disant que je suis convaincu là, qu'il y a des espèces de cracks informatiques de nerds qui, même sans pirater des jeux, proposent des licences gratuites de leurs jeux un peu partout sur Internet.
0: Bien
1: c'est sûr qu'il y en a.
0: Ou des bundles, tu sais, tu peux payer comme 15$ puis avoir une vingtaine de jeux, par exemple, souvent des jeux indépendants. Puis c'est intéressant parce que tu vas peut-être avoir un AAA là-dedans qui va intéresser les gens, qui va faire connaître tous les jeux indépendants.
1: Comment ça s'appelait dans le temps, ces bundles-là?
0: Humble Bundle, ça existe encore.
1: Humble Bundle, voilà, Humble Bundle. Je pense que je reçois encore les courriels de ça de quand j'étais ado, donc on peut souscrire à ça.
0: Absolument.
1: Puis c'est comme un paquet de jeux qu'on t'offre souvent à prix très modique, il y a souvent des rabais et tu les choisis pas, mais ça peut être une très bonne voie de découverte de jeux vidéo, fait que très bon point. Dernier contre-argument pour animer le débat, pour s'amuser là, avec le peu de temps qui nous reste, je te parlais tout à l'heure de Okami, que je t'encourage à découvrir par ailleurs. Autre exemple d'un jeu vidéo qui est plus proche peut-être du AAA, mais qui a une esthétique foncièrement artistique et innovatrice, c'est Child of Light, qui a été produit par Ubisoft. C'est Cœur de Pirate qui a fait la musique, et là aussi on a une esthétique visuelle, une touche graphique qui a l'air d'être fait à l'aquarelle ou au pinceau, puis l'histoire, le gameplay ressemble beaucoup à un jeu de rôle japonais mais plateforme, mais par contre l'histoire est basée sur celle d'un conte de fées avec des personnages un peu étranges, un peu inquiétants mais mignons en même temps. C'est vraiment un jeu, puis je pourrais pas dire que c'est pas une œuvre d'art, mais ça a quand même été produit par Ubisoft, qui est un des plus grands studios au monde.
0: Effectivement. Mais je suis super curieux de les essayer, ces jeux-là, si mon ordi me le permet.
1: Ça va te le permettre. Dans les deux cas, c'est des vieux jeux. Je suis pas trop inquiet. Okami, je sais pas si ça existe sur l'ordi. Peut-être. Donc, c'est mes deux recommandations pour toi. Veux-tu nous rappeler les jeux que toi, tu nous recommandes?
0: Ben oui, il y en a plein. C'est sûr que Tunic, Outer Wilds, sinon j'ai nommé Blood Dungeon aussi. Je l'ai pas nommé, mais The Case of the Golden Idol, si vous avez la chance de jouer à ça, c'est un jeu d'enquête extraordinaire. Il y en a plein. Je renomme pas The Witness pour une 40e fois parce qu'on a appris dernièrement que le créateur est MAGA, mais ce sera pour une autre
1: une autre chronique. D'accord. On oublie The Witness pour l'instant. Ben c'est des belles recommandations, c'est une belle discussion. Puis je t'invite à revenir nous voir pour creuser davantage notre connaissance du jeu vidéo indépendant et poursuivre ce débat-là peut-être davantage. Merci beaucoup d'être passé au Sentinelle, Marc-Antoine. On se retrouve très bientôt certainement. On va aller en musique à nouveau avant d'accueillir Émalie Ruet qui est de retour parmi nous après quelques mois d'absence pour nous parler de danse contemporaine. Et on va aller écouter la chanson Bizarre de Thanks for Crying, Yoa et Safia Nolin.

0: On est de retour aux Sentinelles de l'Art pour poursuivre avec une chronique danse par Émalie Ruet. Émalie, tu es journaliste, danseuse et anciennement chroniqueuse à l'émission Quartier Libre sur nos ondes. On s'est vu souvent à ce micro parler d'art vivant puis de danse contemporaine, mais ça faisait longtemps qu'on t'avait vu. T'es bien dans le jus, je pense, mais c'est un réel plaisir de te recevoir à nouveau parmi nous. Tu vas nous parler de spectacles de danse à tangente. Et je te laisse les prononcer. Je l'ai fait en début d'émission, puis il y en a un des deux qui est un petit tourne-langue. Donc, la parole est à toi, ma chère.
1: Ouais, j'avoue que je t'ai écouté, puis là, j'étais comme... J'avoue que j'ai pas eu le temps de chercher la prononciation. Puis j'ai même cherché... J'ai pas eu le temps de chercher la définition, puis je l'ai pas tant trouvé. Puis je pense que c'est pas ça le but. Parce que en expliquant un peu c'est quoi le sens du premier spectacle, on comprend un peu où l'artiste voulait aller. Donc c'est ça, je suis allée voir une soirée double à Tangente la semaine dernière et malheureusement, c'est terminé.
0: C'est souvent ce qui arrive, on le dit à l'émission régulièrement là, avec la danse contemporaine qui a pas beaucoup de dates de représentation. Voilà, le fait quand on peut t'accueillir quand le spectacle est encore en cours, mais voilà.
1: Ouais, mais l'avantage c'est ça, c'est aussi de connaître les artistes.
0: Tout à fait.
1: Parce que surtout à Tangente, c'est souvent des artistes en début de carrière, donc il y a comme beaucoup de chances qui reviennent. Donc, la première pièce, ça s'appelle... Bon, si je m'excuse si je massacre le titre. Hawa Wala Haya, d'aujourd'hui, du chorégraphe...
0: Donc, tout ça est le titre.
1: Oui, tout ça, c'est ensemble. Ouais. Parce que ce serait une pièce que l'artiste aurait fait en 2019 en Tunisie, qu'il a dû mettre de côté parce que il y a eu des menaces de mort en Tunisie liées à son identité de genre. Mm-hmm. Puis là, en étant à Montréal, probablement dans un espace un peu plus sécuritaire, a voulu reprendre cette pièce-là pour Tangente. C'est un artiste que, je vais rentrer un peu dans ma description, là, mais son nom, c'est Ashraf El Abed. Il est chorégraphe et interprète. Il est également... sa formation, c'est en design de produits. Donc, il a également fait ça dans une autre vie. Il est arrivé à Montréal en 2022. Puis, pour certaines personnes, peut-être que certaines personnes l'ont vu danser dans des soirées qui sont organisées par le collectif Laylit, qui sont des soirées assez populaires, qui mettent de l'avant les artistes arabes ou Swana. Swana, qui est l'acronyme en anglais pour référer aux personnes de l'Asie du Sud-Ouest et Afrique du Nord. Donc, El Abed s'intéresse aux traditions, à la modernité, puis à l'expression identitaire, un peu comme je mentionnais. Puis c'est ça, il a dû fuir son pays, notamment parce qu'il pratiquait des danses tunisiennes traditionnellement réservées aux femmes.
0: Ah ouais.
1: Et ça fait partie de la pièce de ce qu'on a vu. Il y a beaucoup à dire sur l'artiste. Si on veut lire son entrevue, Léa Villalba a fait une entrevue avec lui dans Le Devoir qui est paru le 5 septembre, également avec la deuxième artiste, Kaya Porter. C'est vraiment intéressant. Donc, la pièce Hawa Wala Haya d'aujourd'hui, le public est disposé autour de l'espace de performance qui est environ 8 par 18 pieds, donc c'est vraiment intime, c'est pas très grand. Ça fait qu'on est très près de l'artiste. Il y a une odeur d'encens super agréable qui embaume l'espace. Il y a des objets sur scène, une tahine de tissu, des costumes, un banc. Il y a une musique traditionnelle que je devine qui est tunisienne, qui nous berce. Donc il y a vraiment une ambiance qui nous soutient dès le départ. Le spectacle commence quand l'artiste entre en scène. Il est vêtu d'un costume magnifique, un genre de veston surdimensionné noir aux dorures brodées. Il porte des bracelets aux chevilles qui font du bruit à chaque pas. Selon mes recherches, ce sont des kolkal, qui sont des bracelets berbères typiques au mariage tunisien que la mariée porte. Puis dans son entrevue au Devoir, il dit qu'il voulait... il voulait devenir cette mariée-là parce que c'est le rôle que tout le monde veut. Tout le monde veut
0: avoir...
1: vivre un mariage tunisien parce que ça dure 7 jours.
0: Wow!
1: Puis la pièce est remplie de toutes ces codifications au mariage tunisien. Puis ça rend la proposition super riche en images, même si pour un public qui connaît pas vraiment toutes ces traditions-là, ça pique notre curiosité. On est comme rempli de toutes ces sensations-là. Le spectacle est construit en tableau, on alterne entre des danses et projections de texte qui est déclamé en voix off en arabe. Puis c'est un poème qui est écrit par l'artiste qui exprime la dualité de genre. Il parle beaucoup de « il » et « elle ». Puis il parle de la réaction sociale, souvent négative, à son identité queer.
0: Ça, c'est en français, le poème?
1: La projection est en français. Ce qu'on entend, c'est en arabe.
0: Ouais, OK.
1: Puis à travers la pièce, l'artiste traverse également une transformation qui se fait par des changements de costume, où on passe d'un ensemble plus masculin, le veston, les pantalons, vers le port de jupes et d'accessoires qui amplifient l'ondulation des hanches.
0: C'est drôle, si tu permets, ça me fait beaucoup penser à un des spectacles du Festival Transamérique, ta description qu'on avait, dont on avait parlé ici. Je suis convaincu que l'ambiance était radicalement différente. Le titre m'échappe, mais le spectacle de l'artiste d'origine autochtone au Mexique, ouais, qui arrivait en habit traditionnel, oui, qu'on
1: ça.
0: Devine
1: c'est
0: aussi avec des accents.
1: C'est
0: moi qui en avais parlé, ouais, qu'on devine avec des accents féminins dans ses parures, et qui à chaque pas fait du bruit aussi. En tout cas, je trouve qu'il y a vraiment quelque chose dans l'espace un peu solennel aussi, puis qui joue sur les codes du genre. Ouais. Bref, petite parenthèse.
1: Ah oui, je me souviens plus de son nom.
0: Je vais le trouver.
1: Mais il était incroyable. Yael est incroyable. Pour ici, on parle de Hill. Je commence mon retour critique. Main gracieuse, c'est les mots que Léa Villalba a prononcés après la pièce. J'étais assez à côté d'elle. Donc, et oui, Yael Abed, il s'exprime beaucoup avec ses mains. Il y a un rapport entre ses mains puis son visage où on a parfois l'impression que le danseur, il veut, on sait qu'il veut notre attention, mais à d'autres moments, il garde un air mystérieux, une forme de retenue, puis les mains jouent à travers tout ça. La danse traverse également tout son corps, il n'y a pas que les mains. Puis c'est fascinant de plonger dans chacune de ses danses. Elles sont hypnotisantes à la fois par sa présence, son regard, mais aussi parce qu'il y a une maîtrise du geste. C'est des danses assez virtuoses, là, de frapper dans le sol, des jeux de pieds, des prises d'espace, mais le haut du corps est super stable. Donc ça, on est un peu plus dans les danses traditionnelles, mais aussi, il y a aussi des fois où est-ce qu'il prend son aise, puis on croit percevoir des élans de voguing, de contemporain, parce qu'il y a également des formations dans différents styles de danse. Mais il se déracine jamais vraiment de ses racines tunisiennes. J'ai pu parler à l'artiste à la fin du spectacle parce qu'il m'a approché, il était super ouvert avec le public qui était présent. Puis il m'a révélé beaucoup d'informations, des significations derrière chacun de ses choix. Puis même en n'ayant pas eu ces informations-là pendant la pièce, on perçoit que tout est vraiment réfléchi parce que tout est fait avec beaucoup d'attention. Puis pour un public néophyte, il y a nécessairement des choses qui vont nous échapper. Puis même si je suis pas, en fait, je suis certaine que l'artiste voulait pas que son œuvre soit opaque, mais il y avait un petit peu d'opacité.
0: Mais c'est souvent le cas quand même. Puis il faut accepter qu'on n'a pas toujours toutes les clés quand on va voir un spectacle de danse contemporaine. Même si on baigne dedans, généralement il y a des détails qui nous échappent. Puis ça fait partie de l'expérience aussi.
1: Oui, complètement. Mais il a quand même dit, c'est ça, puis dans son entrevue au Devoir, il dit qu'il espérait donner envie aux gens d'aller visiter son pays, la Tunisie, parce que lui peut plus y aller. Donc, il y a dans cette opacité-là aussi un genre de séduction, on peut dire. Là.
0: Ouais, un mystère tentant. Là.
1: Oui, c'est ça. Fait que je trouve que c'est une opacité qui est quand même assez douce parce que même si on comprend pas tout, on est quand même amené à entrer dans son univers, puis même à vouloir chercher sur ce qu'on a vu ou entrer en conversation avec l'artiste quand il est présent. Puis, je mentionne au passage que Tangente va organiser une discussion sur le concept de l'opacité le 28 septembre prochain à l'espace Wilder. Ça va être un 5 à 7. Puis il y a des réflexions autour de ce désir. L'opacité, c'est aussi le désir de se décentrer du regard occidental qui a été la norme pendant des années sur les scènes professionnelles, dont on n'est pas obligé de toujours tout expliquer, de tout traduire. Retour sur la pièce, où est-ce que je conclue? Je me permets une petite critique parce que c'est toujours important de...
0: Bien sûr.
1: Au niveau de la structure que j'ai sentie un peu rigide, bien que je crois que ce sont des choix réfléchis, la forme pour moi a manqué un peu de respiration. On passe d'un texte qu'on voit, on entend, à des courtes séquences dansées, puis ça devient un peu répétitif à la longue. Il y a comme sept transitions. Il y a des variations dans les changements de costumes, ce qui est oralisé et porteur de sens, mais parfois j'ai eu le désir de rester plus longtemps sur une danse, ou même qu'on prenne plus notre temps avec les mots qui sont projetés.
0: C'est un petit peu trop frénétique à ton goût.
1: C'était pas frénétique, c'est quand même assez lent. C'est juste que des fois les transitions. Bref, je pense vraiment que c'est des choses qui peuvent maturer avec le temps. Pour moi, les séquences dansées étaient courtes, puis j'avais comme le goût d'embarquer dans une certaine transe, mais qui était pas possible parce que c'était trop court. Je trouvais que j'alternais beaucoup entre la tête puis le corps. Mais ça m'a comme pas empêché de passer un bon moment. Ça m'a donné le goût de découvrir plus sur la Tunisie, puis bien sûr de suivre l'artiste.
0: Au contraire de cette rapidité parfois de transition, on était vraiment dans une grande lenteur.
1: Ouais.
0: À Bardaré, j'ai retrouvé le nom du spectacle du FTA par Lucas Avendano. Donc voilà. Mais je pense qu'il y a quand même peut-être pour les gens qui auraient vu les deux des atomes crochus des liens à faire.
1: Ouais.
0: En quelques minutes très rapidement pour nous parler du deuxième spectacle, Emali, que tu es allée voir.
1: Ça s'appelle Capital Erotica, qui est un solo chorégraphie et interprété par Kaya Porter, qui est une danseuse chorégraphe performeuse de la nuit, showgirl, basée à Montréal. Elle a fait son bac à Concordia. Elle a une pratique hybride, danse contemporaine, burlesque et performance de la nuit. C'est un spectacle qui avait été présenté en 2024 à Danse Buissonnière, mais j'avais pas pu le voir à l'époque. Donc, elle est seule sur scène, solo. Son nom, son alter ego de showgirl, c'est Nomi Nova. Je le dis parce que je l'utilise plus tard. Nomi est surélevée sur une table style podium, talons hauts, bikini métallique, très peu vêtue, le dos cambré, lumière tamisée qui la présente, on se la fait présenter. Bref, c'est un corps sexualisé. Puis la pièce se décline en trois parties. Dans la première, on assiste à une transformation constante du corps en mouvement, des mouvements répétés en boucle qui permettent une alternance de la danse lascive à la danse de club, danse solo qu'on fait dans un rave, danse aérobique. Bref, ça va vraiment dans plusieurs directions de manière assez fluide. Puis il y a une forme d'épuisement où est-ce qu'on le plaisir se mélange à la douleur.
0: Mais toujours dans une esthétique sensuelle de la danse.
1: Ouais, ben c'est ça, quand ça devient aérobique, il y a de la sueur, la peau, on voit que ça vibre, donc on rentre dans une certaine aussi déconstruction de la perfection du corps de la performeuse de nuit. On n'est pas comme quand ça devient très athlétique, ça permet de comme sortir de ces idéaux-là du corps féminin. Parce qu'on voit la peau, des fesses, des cuisses. Il y a quelque chose de même animal, mais c'est comme pas animal dans l'animal soumis, mais c'est vraiment un animal qui une forme d'agentivité aussi, ouais, dans la puissance. C'est des mouvements viscéraux. Il y a quelque chose de profondément humain de voir le corps qui sue. Pour la deuxième, troisième partie, ça découle de cet épuisement-là. Dans la deuxième partie, il y a des amies danseuses de Nomi qui rentrent, la soutiennent dans sa fatigue, comme des party girls.
0: Ouais.
1: Elles arrivent avec une énergie jouissive, festive, de sororité, presque déconcertante. Mais elles prennent soin de Nomi. Elles présentent aussi des corps avec des formes naturelles, puis leur présence dégage une confiance puis une joie d'exister. Donc, c'est comme une pièce qui joue sur les limites. Porter se met dans une position comme assez liminale, qu'elle utilise comme terme, donc dans cette idée d'état transitoire, où est-ce qu'elle est à la fois dans... Elle aime cet univers-là des boîtes de nuit, de pouvoir danser, mais elle comprend aussi que ça comporte des risques. Dans l'article du Devoir, elle dit qu'il faut être fort pour travailler dans ce milieu-là. C'est pas fait pour tout le monde. Puis je pense que vraiment que pour réussir à offrir un corps qui peut être filmé, commenté, touché sans consentement parfois, il faut se déconnecter. Personnellement, ce milieu m'amène beaucoup de joie et je me sens valorisée. Donc, il y a déjà dans cette phrase-là pas une dichotomie, mais pour moi, ça me fait tiquer. Tu sais, c'est un peu cette idée de comme, OK, ben. En tout cas, ça ouvre une question assez forte.
0: Ouais. Aimer un milieu qui est pas toujours sain pour nous, sécuritaire.
1: Oui, c'est ça.
0: Ouais.
1: Pour moi, pour ma part, je demeure un peu sceptique dans la glorification de ce mode de vie-là, mais je trouve super intéressant qu'elle l'amène avec un caractère ethnographique. Puis la pièce, elle continue de m'habiter, puis je suis super curieuse de découvrir ses prochaines créations. Fait que si vous la suivez, je fais juste le mentionner parce que je la cherchais, c'est Kaya Porter, mais Kaya, K-A-I
0: 3A. K-A-I-3-A. K-A-I-A-A-A. C'est l'artiste à suivre si vous êtes curieux, curieuse de voir d'autres de ses œuvres. Est-ce qu'on peut rappeler le nom de l'artiste de l'autre spectacle?
1: Oui, c'est Ashraf El Abed. Puis pour Kaya, c'est juste que c'est sur Instagram là, que j'arrivais pas à la trouver, mais son nom, en tout cas, je veux pas entrer dans les détails, là, mais si vous voulez la trouver sur Instagram, kaya.porter.
0: Super. Merci infiniment, Emali, d'être venue parmi nous. Puis on te reçoit quand tu veux pour parler de danse contemporaine ou d'art vivant. Et on s'en va en musique avant la pause publicitaire. Vous le savez, je l'aime, je vous l'ai dit en début d'émission, mais je commence à manquer de tunes qu'on n'a pas écoutées à l'émission. J'ai donc très hâte qu'elle sorte son nouvel album. On va l'écouter, Lydia Kepinski, avec la chanson Arbol. Ce sera la pause publicitaire et ensuite on se retrouve pour une deuxième heure.

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1: On entame cette deuxième heure, toujours au Sentinelle de l'Art, au 89.3 FM La Marge. C'est CISM et on poursuit avec Nadine Mathurin,
2: salut,
1: représentante de la Journée de l'album québécois et l'auteur, compositeur, interprète et DJ Poirier. Bonjour à vous deux.
3: Bien, salut. Bonjour.
1: Merci beaucoup d'être là. Donc, aujourd'hui, je vous reçois pour parler de principalement la Journée de l'album québécois. Je vous présente d'abord un petit peu plus en détail. Donc, Nadine, tu enseignes la créativité à l'École nationale de l'humour depuis 2015, mais si être mélomane pouvait être un métier, c'est assurément celui que tu pratiquerais. Amoureuse de la musique locale sous toutes ses formes, tu es l'une des têtes derrière la Journée de l'album québécois. Poirier, toi, t'es auteur, compositeur, interprète, DJ et producteur, comme je l'ai dit. Avec 12 albums en 25 ans de carrière, tu es une figure emblématique de Montréal et de la scène musicale. Tu accumules les reconnaissances et ton 13e album, Flip the Script Sounds Good, va sortir le 23 octobre 2026. Ça s'en vient. Et tu assureras, quant à toi, l'after party de la Journée de l'album québécois.
3: Je vais assurer l'after party et je serai aussi, finalement, dans le show live avec tous les artistes au ministère. Il y a plusieurs manifestations, ouais, mais le main show, si on veut,
2: exact,
3: avec beaucoup,
1: incroyable,
3: d'artistes,
1: ouais,
3: j'y serai finalement.
1: Évidemment, oui, on va en parler en détail de ce spectacle. Donc, la Journée de l'album québécois, c'est vendredi le 18 septembre,
2: uh-huh,
1: donc ça s'en vient très vite. Et il y aura, comme tu le disais, un spectacle central au ministère, ça, le spectacle à Montréal. Le public est invité à la soirée et ça va mettre en vedette Ariane Moffatt, Canon, Claude Pelgag, Marie-Pierre Arthur, Salomé Leclerc, Sarah May, So Cold, Vincent Vallière et désormais Poirier.
3: Exactement.
2: Ouais.
1: Et
2: un
1: ensuite,
2: petit line-up, là.
1: Ouais, c'est pas petit. C'est pas petit comme line-up, effectivement.
2: Mais en fait, on a reaché plein de monde puis ils ont tous dit oui.
1: Ben, c'est incroyable.
2: C'est un beau problème. On s'attendait à avoir, je sais pas, deux, trois artistes qu'on appelle. Puis finalement, tout le monde a dit oui. Je pense que tout le monde croit à la cause.
1: Puis,
2: c'est ça qui est beau.
1: Ben, j'ai pas doute là-dessus. Puis on va en reparler aussi de cette dichotomie-là entre la musique québécoise qui est parfois mise à risque, mais aussi cette solidarité-là, mm-hmm, qui est au rendez-vous. En fait, on peut en parler peut-être tout de suite. Comment est-ce que ça se manifeste, le fait que on veut tout le temps défendre la musique, on dit que les jeunes n'écoutent pas, qu'on est un îlot francophone pour ceux qui font de la musique en français dans un océan anglophone, que notre musique est menacée, mais on dirait qu'on est aussi une industrie, un milieu culturel extrêmement solidaire, extrêmement fort. Du moins, dans la chambre d'écoute de CISM, c'est l'impression qu'on a. Comment est-ce que ces deux réalités-là cohabitent?
2: Ben, en fait, tu sais, je pense que évidemment, avec les nouvelles plateformes, là, on a vu récemment que le Québec, en fait, les Québécois écoutaient seulement 7% de musique qui venait du Québec, qui était vraiment pas haut dans le classement mondial. Mais tu sais, je veux dire, on le sait qu'il y a de la super bonne musique qui se fait ailleurs aussi. Fait que c'est normal qu'avec la démocratisation, les gens veulent écouter de la musique qui se produit ailleurs. Je pense qu'il y a un problème de découvrabilité. Par contre, la découvrabilité, elle passe entre autres par des radios comme la vôtre, mais aussi par les festivals. Puis justement, quand là, on se promène en festival, tu sais, l'été, y a-tu un endroit dans le monde où il y a le plus de festivals qu'au Québec? Quand
1: bonne
2: tu te promènes, hein, par capita, là, on va se demander. Mais bref, tu te promènes, il y a plein d'artistes, les shows sont pleins. Donc, c'est ça, c'est compliqué à expliquer, ça, c'est clair. Puis, Poirier, peut-être que tu as une autre vision, toi, qui se promène aussi,
3: oui,
2: à l'extérieur.
3: Oui, j'ai une autre vision, mais j'ai une vision, on pourrait dire, complémentaire. Quand on parle de 7% des écoutes, ce qu'on dit pas, c'est que c'est très similaire à d'autres pays dans la même position,
2: c'est
3: et
2: vrai,
3: avec une population semblable,
1: position
3: à la nôtre.
1: Position linguistique et culturelle.
3: On parle, par exemple, de la Belgique et de la Suisse. Ils sont à la même place que le Québec. Et dans ce rapport-là qui est sorti, ces statistiques-là, on n'a jamais mentionné où était le Canada.
2: Ah, intéressant.
3: Oui. Donc y a ça. Donc, on n'est pas les seuls à avoir cet enjeu-là de se faire écouter chez soi. Et ensuite, on parle toujours de la musique québécoise écoutée au Québec.
2: Mm-hmm.
3: On parle jamais de la musique québécoise écoutée à l'étranger.
1: Québec, ouais, c'est vrai.
3: Et donc, je pense que on se ferme un peu les œillères, les yeux sur aussi une réalité. Il y a des artistes comme moi. Je veux dire, le Canada, dans mes écoutes, est au 4e ou au 5e rang, alors que j'ai d'autres pays devant.
1: Ouais,
3: je ne fais pas trop partie de ces statistiques-là, mais ça demeure de la musique québécoise aussi. Donc, la musique québécoise, je veux dire, c'est un peu comme le français. on a cette obsession-là dans les statistiques de dire quelle est la langue maternelle parlée à la maison. Est-ce que c'est le français? Alors, on a tous bien compris que la langue de société pour évoluer au Québec, c'était le français. Mm-hmm. On n'a pas besoin de savoir si on parle en français à la maison. On a besoin de savoir si on parle en français dans la société. Et la musique québécoise, doit-on absolument forcer les gens à écouter de la musique québécoise chez eux? Peut-être pas, mais peut-être que la réflexion doit se poser dans l'autre sens, c'est-à-dire nous qui faisons de la musique, comment pouvons-nous rejoindre les gens sans que ça soit une corvée pour eux d'écouter notre musique?
1: Évidemment, faut rendre ça attrayant, faut rendre ça jusque dans une certaine mesure, j'oserais dire, c'est un peu sexy là. Tu sais, faut qu'on la célèbre, faut qu'on ait envie de l'écouter, mais c'est sûr que contrairement à une langue parlée d'usage à la maison, il y a quelque chose de très intime dans la musique aussi. Fait qu'il faut que ce sentiment-là il soit développé à l'intérieur des gens, puis que les gens développent le réflexe, je pense, d'écouter de la musique chez eux ou dans leur auto.
3: Mon rêve, c'est que les gens ne se posent pas la question de savoir si c'est de la musique québécoise ou pas, qu'ils l'aiment foncièrement, pensant « Ah, c'est parce que ça vient du Québec ». Non, ils l'aiment. Ouais. Point. Ouais, ouais.
2: Mais il faut qu'elle découvre d'une certaine façon. Puis c'est sûr que bon, il y a des journaux qui ont disparu. Il y a quelques médias encore qui continuent à promouvoir cette culture-là, cette musique-là qui vient d'ici. Je pense à mes deux collègues du Canal Auditif et de Sortu.ca qui portent cette culture-là quasiment à bout de bras.
1: Bien sûr.
2: Mais bref, je dirais
3: que
2: c'est ça.
3: Est-ce que je peux rebondir là-dessus tout de suite?
2: Oui, bien sûr.
3: On doit toujours parler un peu du panorama musical aussi avec le panorama des médias. Parce que les médias, la sphère médiatique culturelle est très affectée aussi par les mêmes enjeux que la musique, et l'un va avec l'autre. Et donc, je trouve ça très important de le mentionner. On se pose qui écrit ou parle de musique, et ça, c'est vraiment...
1: c'est des gens qui font face aussi aux grands médias numériques, qui font face au manque de financement, qui font face au manque de découvrabilité. On est tout à fait d'accord. Mais donc, on parle de découvrabilité, on parle de besoin de célébrer puis de faire connaître cette musique-là. Et là, ben évidemment, je suis en bonne compagnie pour en parler, parce que depuis... a été mis sur pied la journée de l'album québécois. Donc, peut-être que, Nadine, tu peux nous expliquer rapidement de quoi il s'agit. Ça s'inscrit donc dans la foulée de, par exemple, le 12 août, j'achète un livre québécois.
2: Exact. Avant, ça s'appelait j'achète un disque québécois. On a changé le nom quand on a repris l'organisation, en fait, de... Ah, mon Dieu, Marcotte, j'ai un blanc de mémoire. Charles-Antoine Marcotte, qui portait ça à bout de bras.
1: Qui anime d'ailleurs à notre émission.
2: Exact,
1: sur nos ondes,
2: Donc, t'aurais dû me relancer.
1: j'osais pas, je savais même pas que c'était lui qui avait parti ça.
2: Oui,
1: tu m'apprends quelque chose.
2: Il était tout seul, il a mené ça à bout de bras vraiment, comme d'une façon, là, super grassroots, puis il était un peu tanné, avec raison. Donc, nous, on a repris ça, on a changé de nom parce qu'on voulait valoriser la musique, mais de toute forme d'écoute. Là, on s'entend que les gens n'écoutent pas juste la musique achetée sur un support.
3: C'est vrai.
2: Donc, on voulait valoriser l'album, le lancement d'album, puis justement, cette année, on décide de célébrer des anniversaires. Ce qui tombe bien, parce que Poirier, je pense que t'en as deux des anniversaires cette année.
3: Oui, j'ai deux anniversaires. J'ai amené en studio, on le voit pas, mais j'ai amené l'édition vinyle de mon premier album, Il n'y a pas de Sud, qui est paru il y a 25 ans. On parle de 1er octobre 2001. Le MP3 existait à peine à l'époque.
2: Dans ce temps-là, il y avait du support. Maintenant, il y en a moins. Mais bref, c'est ça. On a changé le nom pour ça. Puis, on voulait... Fait que l'année passée, on a fait une édition un peu plus éclatée, je dirais. On a organisé des spectacles dans des disquaires. Cette année, c'est encore le cas un peu partout en province. On peut compter sur le Planète Claire à Saguenay. On a le Vacarme à Montréal, le Noise à Longueuil, le 33 Tours aussi, qui participent. Le Knockout à Québec. Mais on voulait comme concentrer nos énergies, nous, avec un show au ministère, parce que c'était éclaté et beaucoup de production, et on courait à gauche et à droite, puis on s'est rendu compte qu'on n'est pas des producteurs de spectacle de toute façon. Fait qu'on va en faire un.
3: Mais
2: on va concentrer
3: gros.
2: Nos efforts, là. Finalement, on court partout quand même. Mais on a des bons collègues à l'extérieur de Montréal qui se chargent de justement faire diffuser cette musique-là puis embarquer dans le mouvement, parce que, en fait, la journée de l'album québécois, elle nous appartient pas. Elle appartient à tous les Québécois qui écoutent la musique puis qui veulent en diffuser, que t'aies un commerce, une crèmerie, un restaurant, n'importe quoi. Si le 18 tu as envie d'embarquer dans le mouvement, c'est de diffuser de la musique québécoise, finalement.
1: Donc, on comprend que, bon, vous avez changé le nom, puis vous avez changé la date aussi.
2: Ouais.
1: Donc, tu sais, j'achète un livre québécois, c'est le 12 août, tout le monde s'en va dans sa librairie, achète un livre québécois, ça s'arrête là. Ben ça s'arrête pas là. Évidemment, il y a des impacts positifs plus larges que ça, mais l'objectif est clair, c'est encourager les gens à acheter des livres.
2: Ouais.
1: Dans votre cas, c'est plus large que ça, la mission, finalement. Fait que est-ce que, oui, on encourage les gens à aller acheter des disques ou des vinyles?
2: Un peu, quand même, parce que, je veux dire, quand les gens... En fait, tu sais, on a des partenaires disquaires qui embarquent dans le mouvement, tu sais, certains aussi vont mettre des rabais sur les albums québécois. Mais en fait, le but, c'est vraiment d'en écouter, de la valoriser, qu'il n'y ait pas juste de la musique québécoise qui passe à radio à Saint-Jean, puis le 31 décembre, avec des rigodons, c'est autre chose, la musique.
3: C'est très large,
2: juste,
3: maintenant.
2: C'est pas juste des grands classiques. C'est ça. C'est très large. La musique québécoise, c'est pas un genre.
3: Non,
2: il y a des genres dans la musique québécoise. C'est pas juste une langue. Je sais pas, Poirier, t'as combien de langues dans tout ton répertoire?
3: Il y en a beaucoup.
2: Dont d'instrumentales.
3: J'ajouterais que la musique francophone n'est pas un genre non plus.
2: C'est vrai?
1: Non, ben non.
3: Et c'est un des pièges au niveau de la découvrabilité. De catégoriser la musique par la langue et non pas par le genre. Du punk en français, ça demeure plus du punk que de la musique francophone. Du dancehall en français, c'est davantage du dancehall que de la musique en français.
1: Rap.
3: Même
2: exact.
3: Chose aussi. Mm-hmm. Et je pense que ça aide, après, à créer des associations de genre. On peut davantage rejoindre, si on fait du hip-hop en français, quelqu'un qui aime le hip-hop à la base que quelqu'un qui aime le folk en français.
2: Complètement.
1: Question pour toi, Poirier, d'ailleurs, que je me posais, là, dans ces initiatives-là, parce que c'est pas la seule, là, la journée de l'album québécois, là, qui vise à valoriser la musique, à faire découvrir la musique, tout ça, est-ce que, je te pose la question, parce puisque t'es DJ, est-ce que la musique électronique, la musique instrumentale, a une place à la table de discussion puis à la table de la visibilité dans ces événements-là?
3: Ben,
1: parce que ça passe souvent par la langue.
3: les chansons que je vais faire lors de la soirée sont instrumentales, tirées de mon premier album. Mais c'est effectivement, des fois, c'est un peu dans l'angle mort. On oublie que le fait francophone est tellement fort dans le discours médiatique et politique qu'on oublie que de la musique, c'est de la musique. Et j'aime bien qu'on parle de musique et non pas de chanson, parce qu'on fait tout le temps l'association que chanson égale francophone. Mais la chanson peut être très large dans plusieurs langues. J'ai des chansons en portugais, en espagnol, en créole, en anglais, en français, et de surcroît, dans plusieurs accents différents.
1: Mm-hmm.
3: Donc, il y a aussi cette chose-là à comprendre. La musique instrumentale, pour moi, ça doit représenter 70% de mon catalogue, de toutes les musiques que j'ai sorties. Donc, c'est un cheval de bataille très important pour moi. Il y a toute une scène. Il y a des gens au Québec qui font de la musique instrumentale, qui la sortent davantage sur des étiquettes de disques à l'étranger. Récemment, il commence à avoir des initiatives au Québec là-dessus, mais il y a tout un réseau, si on fait de la musique électronique, par exemple, il y a tout un réseau mondial de niches qui existe par rapport à ça. Puis des fois, le discours médiatique, même s'il a été réduit, on oublie un petit peu ça. Oui, des gens en parlent, mais on n'associe pas trop ça. Donc, je pense qu'il y a un travail de fierté à faire des deux côtés, autant par les artistes que par les gens qui les écoutent.
1: Tout à fait. C'était mon impression quand même aussi. Et là, bon, ben, tu vas aller performer, mais tu endosses aussi le rôle de MC de l'after party officiel de la journée de l'album québécois.
2: Oh oui, ça c'est notre star de la soirée.
1: Ben voilà, exact. Il est partout.
2: Il est là 8 heures.
1: Pas besoin de dormir, pas besoin de se reposer. Donc, c'est à 23h30 au fameux Quai des Brumes, au Bois de Denis Mont-Royal. Et c'est en collaboration avec le festival Triptyque et CISM. Cette soirée, donc, DJ set que tu assureras, Poirier, à quoi s'attendre pour ce after endiablé?
3: Je crois que, avec toute la masse de musique que j'ai fait, je pense que je vais faire un pot pourri de toutes les chansons que j'ai sorties. Je vais me contenter de jouer que de mes productions, ou des fois, j'ai des petits mash-ups un peu exclusifs, un petit à la claire que j'ai matché avec un de mes beats, peut-être. Ça va dépendre toujours de l'occasion, parce qu'en DJ, il faut bien spécifier. Moi, je ne planifie rien. Donc, la première chanson, je ne sais pas c'est quoi. La deuxième chanson, je ne sais pas ça va être quoi.
1: T'es sensible à l'ambiance puis à l'énergie de la crowd.
3: Tout à fait, mais j'ai le goût de circonscrire le tout à jouer des chansons de mon catalogue. C'est la journée de l'album québécois. J'ai 12 albums. J'en ai même un 13e.
1: Oh!
3: qui est là. On le,
1: on le voit physiquement en studio.
3: Je l'ai en studio pour vous le montrer. Une belle petite pochette.
1: Il est très beau par ailleurs.
3: Et rouge. Ouais. Donc, je vais jouer de ces chansons-là en exclusivité, définitivement. On célèbre. Donc, voilà. Donc, ça va être ça. Ça va se tourner selon l'ambiance. Et il y a Chose Sauvage qui joue avant. Donc, je prends le relais de Chose Sauvage.
1: Dans le cadre du Festival Triptyque, je mentionne par ailleurs qu'après la pause musicale qui va suivre cette entrevue, Marine Hillon va venir nous parler du Festival Triptyque. Mais d'abord, quelle est la nature de votre relation avec Triptyque, la journée de l'album québécois?
2: En fait, on les a contactés pour savoir s'ils voulaient une collabo avec nous. En fait, je pense que c'est ça, c'est leur première année, eux aussi. Nous, on est à une deuxième année. Les deux, on est très jeunes. Je pense qu'il y a comme un avenir pour nous.
1: Comme un possible,
2: oui, clairement, on le voit. Je veux dire, j'ai pas regardé, mais je pense que c'est 100% québécoise aussi, là, leur programmation. Fait qu'il y a clairement un fit avec eux. On est super contents que ça se produise. Puis, je veux dire, l'avenir va nous le dire, mais c'est comme, on est bien aligné, je pense.
1: Puis bon, Triptyque, c'est un festival qui se déroule dans trois salles de spectacle montréalaises fameuses, donc le Vert Bouteille.
2: Le fameux triangle.
1: Le triangle très élargi, très isocèle,
2: oui,
1: si on va jusqu'au Vert Bouteille,
2: qui est
1: plus dans Mont-Royal, sur Mont-Royal Est. Mais on est quand même pas loin de cette énergie-là du triangle qui est très favorable quand même à la musique locale, à la musique québécoise. Donc, l'Esco, le Quai des Brumes et le Vert Bouteille un peu plus loin.
2: Clairement, on salue ces diffuseurs qui en font vraiment beaucoup pour la musique.
1: Ils travaillent très, très fort. Là. Puis d'ailleurs, comme c'est des bars, tu sais, en plein milieu du plateau, il attire quand même une certaine proportion de jeunes, puis je pense que c'est un vecteur de découvrabilité, ça, pour la jeunesse québécoise.
3: Effectivement, et je pense qu'Angine de Poitrine le prouve, l'expérience d'un show change tout.
1: Ah, ça c'est sûr.
2: Complètement.
1: Puis encore une fois, évidemment, les médias ont un rôle à jouer là-dedans, non négligeable certainement, mais Angine de Poitrine, c'est un bon exemple de band qui jouait ici bien avant
3: aujourd'hui. Fait que je suis d'accord.
2: Mais c'est une grosse année pour la musique québécoise.
1: Vraiment.
2: Je sais pas s'il nous reste du temps, mais autant avec les menaces qu'on vient du sud, autant avec justement tous les regards sont portés sur la musique québécoise grâce à Angine de Poitrine. Puis Angine de Poitrine utilise son pouvoir, sa notoriété pour amener avec eux en première partie des bands québécois. Moi, je salue ça. C'est tellement... En fait, c'est ça qui devrait toujours être fait.
1: Amener
2: gros mené en Europe, c'est du génie. Là.
1: Ouais, ça fait découvrir aussi un pan de la culture que, clairement, Paris n'a pas souvent la chance de voir, par exemple. T'sais.
3: Exact.
2: Je pense que c'est une grosse année pour la musique. Autant pour Angine, mais ce que Angine fait pour la musique québécoise, c'est sûr qu'il va avoir un précédent.
3: C'est même exemple. C'est vraiment un exemple incroyable.
1: C'est exemplaire, mais même au sein du Québec aussi, on a comme une espèce de nouvelle génération d'artistes, le fameux Le Roi, la Rose et le Loup, qui était dans une forme d'émergence et qui de plus en plus se consacrent, qui sont populaires auprès de la jeunesse aussi, puis qui sont peut-être aussi une nouvelle génération qui commence à s'établir un peu plus. Peut-être que je finirai là-dessus en parlant du contexte politique et culturel qui domine en Amérique du Nord présentement. Moi, ce que souvent en ouverture d'émission, ce que je dénonce ou que je déplore, c'est un peu l'aplavantrisme, pour reprendre un terme qui a été utilisé dans le champ culturel dernièrement, mais plutôt du gouvernement fédéral et de Mark Carney présentement, qui a tendance, bon là, les négociations ont achoppé, mais qui avant même avait tendance à considérer certaines mesures pour la découvrabilité, pour le financement puis la défense des arts québécois et canadiens comme monnaie d'échange, qui considérait le fait de reculer, qui a reculé par rapport à la taxation de certaines plateformes de diffusion sur demande. Qu'est-ce qu'on fait quand on est une province dans cet océan-là qui semble pas vouloir négocier de façon agressive ou...
2: C'est difficile de répondre.
3: C'est une bonne question.
2: difficile de répondre à ça.
3: Je pense qu'il faut forcer les plateformes numériques. Les Spotify, Apple de ce monde, il y en a plusieurs. Mais il faut aussi forcer, d'après moi, tout ce qui est relié à ce qu'on appelle l'intelligence artificielle, qui est un mauvais terme pour définir ce qu'ils sont. C'est plutôt des entreprises... prédictives de langage. Je pense qu'il y a quelque chose à faire au niveau de la loi, d'aller chercher des revenus-là, d'encadrer ça vraiment de façon serrée, parce que en ce moment, ça nous nuit beaucoup au niveau de la musique. Je vois des choses circuler, des gens m'envoient des chansons, ils disent « Ah, tu as écouté ça? » Puis je fais « Excuse-moi, mais ça a été généré par... Il n'y a rien d'humain là-dedans. »
1: C'est tout à fait le cas aussi dans le domaine du graphisme, des arts visuels. Exactement. C'est de plus en plus horrible, la démultiplication, juste des menus dans des restaurants. Come on, appelez un artiste qui va être capable de faire une devanture digne de votre commerce, petit éditorial. Donc, ben c'est tout le temps dont on disposait, mais je vous invite à vous rappeler que le 23 octobre 2026, c'est la sortie de ton 13e album, Poirier, Flip the Script Sounds Good.
3: Merci.
1: On peut te voir en spectacle au Ministère le vendredi 18 septembre qui s'en vient. C'est ce vendredi pour la journée de l'album québécois en compagnie de plein d'artistes, ainsi qu'au Quai des Brumes à 23h30 pour le After Party où tu nous joueras de tes compositions, productions. Merci Nadine et Poirier d'avoir été présents. Puis longue vie à la journée de l'album québécois, longue vie à la musique québécoise. On s'en va justement écouter une de tes chansons, Poirier, c'est Smoothie au bleuet qui a été faite avec Ken Lo. Et on retrouve Marie Nyon pour continuer de parler de musique québécoise avec Triptyque. Merci à vous deux, restez à l'écoute.
2: Merci.

0: Oh yeah, c'était Smoothie au bleuet de Poirier et Ken Lo. Et on retrouve Marine Hillon en studio pour la première fois. Donc quand je disais qu'on a des nouveaux visages cette saison au Sentinelle de l'art, je niaisais pas. Donc Marine, tu es à la barre de plusieurs émissions historiquement ici à CISM. Tu as fait plusieurs backstage où tu allais interviewer des artistes en backstage avant ou après leur show. Tu diffusais une partie des spectacles. C'était souvent diffusé dans le cadre de la carte cadeau les mercredis après-midi ici à CISM. T'as aussi animé lors d'une saison Feractu, une émission qui relevait les actualités musicales de la Ferrarock, association de radio de laquelle on est membre CISM. Et plus récemment, mais depuis 2 ans en fait, tu vas produire du contenu et des entrevues au Festival de la musique émergente en Abitibi. Bonjour Marine, comment vas-tu?
1: Salut Guillaume, ça va très bien.
0: Ça va bien, merci. Yes! Et aujourd'hui, ben, t'es là, comme je le disais, avant la pause musicale pour nous parler de Triptych, ce festival de musique assez récent. Donc, la parole est à toi.
1: Oui, on n'arrête pas la musique, décidément, avec...
0: Mais non, jamais.
1: Entre les backstage, le FME, tout ça, ben, je continue mon petit sentier hein, pour aller au Festival Triptych, qui a retenu mon attention. Très belle découverte. Et surtout, première édition pour le Festival Triptych, qui réunit des salles qu'on connaît quand même bien. On a le Vert Bouteille, le Quai des Brumes, l'ESCO. Et tout ça mélangé ensemble, bah, ça donne Triptych, qui se passe dans ces 3 salles. Donc le festival a lui, déjà commencé. Donc ça a commencé le 9, mais c'est pas terminé. Ça, c'est la bonne nouvelle. Vous avez encore jusqu'au 20 septembre pour pouvoir... assister à des shows. Voilà, je vais vous faire un petit rappel parce qu'il y a des shows qui sont complets, mais il en reste quand même de la place. Moi, je voulais surtout attirer votre attention sur une expérience vécue. Sur l'un des shows auxquels j'ai pu assister, c'était dimanche dernier. C'était le show de Matt Olubowski que j'ai pu voir. C'était vraiment déjà un très beau cadre, au Vert Bouteille, donc moitié des gens assis, l'autre moitié debout.
0: C'est une salle que j'adore, le Vert Bouteille, par ailleurs. Là, c'est vraiment une salle que je trouve agréable pour découvrir un nouvel artiste. C'est assez intime. Oui, j'aime ça. En plus, la scène qui est dos à la vitre du bar sur Mont-Royal, je sais pas, il y a quelque chose de poétique dans cette salle-là, je trouve.
1: Oui, je trouve aussi. Ben, pour les 2 shows que j'ai vus, je me souviens, j'avais aussi vu, ça n'a rien à voir avec le Festival Triptych, mais c'était Mackenzie Allo pour le Festival Taverne Tour dans cette salle-là, si ma mémoire est bonne. Et c'est vrai que c'est toujours une ambiance assez posée, assez calme, assez détendue. Pour les shows que j'ai vus, hein, ça peut être peut-être un
0: ouais,
1: petit
0: peu
1: plus
0: énervé. Oui, moi j'ai déjà vu des shows qui brassaient pas mal, mais effectivement, le lieu qui est en fait une taverne, quoi, est quand même propice à des shows aussi un peu plus planants.
1: C'est vrai qu'il y a Crabbe et Fudge qui vont jouer dimanche prochain. Celui-là est complet, mais c'est vrai que c'est un peu moins...
0: ouais, ça
1: va
0: brasser, effectivement.
1: Donc, c'est ça, déjà, bah, la chance et l'opportunité de voir Matt Olubowski. En tout cas, j'imagine, d'après l'organisation des scènes, que bah, les 3 salles vont proposer des shows un peu dans ce contexte de proximité avec les artistes. Et puis, c'est vraiment aussi, je pense, l'accent un peu de ce festival. On a pu voir qu'il y avait eu un show surprise d'annoncer avec Claude Pelgag en format piano, solo, au Quai des Brumes, qui est déjà complet. Hein. C'était très rapide. Et c'est vrai que c'est des artistes qu'on peut voir normalement sur des scènes un peu plus grandes, comme Chose Sauvage aussi. Donc ça, c'est vraiment chouette.
0: Au sein de la programmation de Triptych, il y a des artistes qui sont vraiment des numéros.

0: numéro un de plusieurs festivals, de plusieurs programmations, qui se retrouve à performer dans des salles qu'on adore, mais qui sont quand même des petites salles. Donc, c'est clair que ça se vend comme des petits pains chauds, tout ça.
1: C'est ça. Donc là, en plus, en tout cas pour eux, ça laisse aussi place à peut-être de nouvelles adaptations avec une condition un petit peu plus petite. Par exemple, pour Matt Olubowski, c'était une formule full band qu'on n'avait pas vue depuis 2 ans, avec des nouvelles chansons, donc un album EP à venir, gardez bien les yeux ouverts ou les oreilles là-dessus. On avait aussi justement des formats qui changeaient, avec des versions juste solo, guitare-voix, donc des choses qu'on n'a pas forcément dans la version album, et surtout des personnes qui nous parlent elles-mêmes de leur art, leurs petites histoires, des inspirations, leurs réflexions, leurs compositions aussi. Par exemple, Matt Olubowski, c'est de ses mots, en tout cas une personne qui a de la difficulté à faire des choix dans la vie. Ça avait pu se ressentir sur certains de ses albums précédents. Moi, je ne l'avais pas plus connu ou écouté d'entrevues de lui. Et là, il nous parlait, par exemple, beaucoup de la disparition ou des disparitions, qu'elles soient volontaires, involontaires, quand on va scroller sur son téléphone, je sais pas, le soir, et que finalement il y a beaucoup trop de minutes qui passent, quand on passe une après-midi en forêt, l'exil. Et donc tout ça sont des thématiques qui l'ont vraiment, vraiment inspiré et qui vont se retrouver sur son prochain album. Donc c'est ça, moi je me suis vraiment sentie touchée par ce show-là, donc je suis ravie de vous parler du Festival Triptyque et de vous donner envie d'aller aux shows qui ne sont évidemment pas encore complets. Voilà, il en reste encore 3. Donc on a par exemple demain soir, si vous êtes évidemment disponible, vous rendez-vous à l'ESCO pour aller voir Nao et qui est... Est-ce qu'on prononce Keyhavel, Keyhavel, Keyhavel?
0: J'avoue que je ne veux pas mal prononcer son nom. J'ai toujours dit Keyhavel, mais oui. C'est peut-être pas ça. On fera la recherche durant la pause musicale, tiens, puis on reviendra à nos auditeurs et auditrices avec une réponse factuelle et rigoureuse. Mais donc, Nao, je suis un grand fan. Je vous encourage à aller voir ce spectacle-là à l'ESCO. Puis Keyhavel, on va aller s'en écouter une petite pièce juste après cette chronique. C'est quoi les autres spectacles qui sont encore disponibles, Marine?
1: Alors justement, donc il y a ces deux, donc Nao et Keyhavel. Moi, je le prononce aussi.
0: Allons-y pour l'instant.
1: Demain soir à l'ESCO, on a aussi, alors c'est toujours à l'ESCO, pour les shows qui restent, Le Belladone, Georgette et Xela Edna.
0: Ah, ça aussi, ça va être cool. Belle brochette quand même, vraiment.
1: Ouais. Alors moi, j'ai juste vu. En fait, non, c'est faux. J'ai vu Le Belladone, j'ai vu Xela Edna, il reste juste Georgette, que je n'ai pas encore vue. Mais pour les deux projets que j'ai pu voir, je trouve que c'est ça, il y a quand même une programmation qui ne sort pas de nulle part. En tout cas, il y a quand même un certain fil rouge pour pouvoir donner une ambiance. Puis c'est vrai que quand on connaît un nom, ça nous laisse aussi l'opportunité de découvrir les autres.
0: Mais c'est ça qui est chouette avec des programmations double ou triple là aussi, c'est qu'on y va souvent pour un artiste, mais ça nous donne l'opportunité de découvrir des univers. Puis bon, Le Belladone, hyperpop, gothique, sombre, vraiment chouette. Xela Edna aussi, on est dans quelque chose qui est quand même dans la pop
1: expérimentale,
0: très théâtrale, très grandiose. Ça va être une chouette programmation, je pense.
1: Ouais, si vous aimez les shows, comme aussi il y a un côté visuel, en tout cas pour Le Belladone et Xela Edna, Georgette aussi, oui, j'ai vu des images. Fait que là, il y a quand même quelque chose pour
0: les yeux. Il y a des éléments de mise en scène, là, quand même, ouais.
1: Et puis, le samedi soir, donc on a Alex Ferns, Bouvier, je crois que j'ai vu sur Instagram, il disait ça se prononce Bouvier, normal. Oli Ferra, donc 3 noms. Et donc là, moi, c'est Bouvier, normal, que je ne connaissais pas. Et donc, à découvrir. Là, les projets, je les trouve assez différents pour le coup, mais ça laisse aussi quelques surprises live.
0: Alex Ferns, ça décoiffe quand même. Puis Alex Ferns et Nao sont certainement dans leur environnement. Le nombre de fois où je les ai croisés à l'ESCO est assez redoutable.
1: C'est
0: d'autant
1: le grand
0: plus que
1: salon.
0: Bon, Alex Ferns, il travaille derrière le bar par moment. Ça va être chouette. Alex Ferns, je l'avais vu à la Saint-Jean des Oui Québec, le After à la SAT, la Société des Arts Technologiques, et c'était un spectacle qui décoiffait vraiment, donc très chouette. Est-ce que tu comptes assister à ces spectacles, Marine?
1: Alors cela, en fait, je t'avoue que j'ai même pas encore fait totalement mon choix, parce que la semaine dernière est passée, j'avais choisi Matt Olubowski. Là, j'étais tentée par Crab et Fudge parce que je les avais pas vus, puis j'essaie de mettre l'accent sur aussi des groupes que j'ai pas forcément vus. Alex Ferns, je l'ai vu plusieurs fois. Xela Edna, Le Belladone, Nao aussi. Fait que c'est ça. C'est un peu le bingo. J'essaie de découvrir un petit peu des... C'est ça. De découvrir un petit peu des nouveautés.
0: Bah oui, c'est une bonne idée.
1: Puis Keyhavel, c'est vrai que c'est... je trouve qu'elle a attisé ma curiosité aussi dans son univers. Puis c'est vrai que dans son dernier album, c'est Vapor, qui est sorti en octobre de l'an octobre 2026. On est en quelle année? Ben on est en 2026. Pourquoi est-ce qu'on peut encore ben c'est pas encore sorti, mais
0: donc
1: c'est
0: son
1: sorti.
0: Album est à paraître, c'est ce que tu nous annonces.
1: Oui, mais on peut quand même les. Je t'assure que j'ai pu écouter toutes ses chansons.
0: Ok.
1: Donc
0: bon.
1: Son album est à paraître, mais on peut quand même découvrir certaines de ses chansons. Donc là, ça va être vraiment, je dirais, le moment pour la découvrir sur scène.
0: Yes, c'est super. Puis j'en profite pour dire aussi que c'est pas parce que ces spectacles-là ne sont moins bons ou moins attrayants qu'ils sont pas tout à fait vendus encore. C'est normal que l'ESCO prenne plus de temps à vendre ses places, puisque des trois salles, c'est vraiment de loin celle qui a la plus grande capacité. Mais vraiment, allez-y si vous nous écoutez et que vous avez pas encore vos billets pour le festival Triptyque, ça vaut la peine. Le mot de la fin, Marine, un coup de cœur.
1: Un coup de cœur, on est quel jour? On est mercredi?
0: On est mardi.
1: Bah, c'est ça, moi je propose la fin de semaine, c'est trop classique. Sortez demain soir, tout simplement pour aller voir Key Evil. En plus, ça va être la sortie de son album le 9 octobre. Il y a vraiment un univers qui est assez chouette, justement. Elle parle dans son album de moments où elle va capter un petit peu ses instants de créativité comme de la vapeur. Donc, sans forcément faire de lien entre les chansons qu'elle va créer, et juste elle se retrouve dans son album. Donc je trouve que c'est artiste à découvrir, en tout cas, selon moi. Évidemment, les autres aussi. Hein. Je suis grande fan de tout le monde.
0: Génial. Merci beaucoup, Marie Nyon. Je te
1: Avec
0: souhaite
1: plaisir.
0: Un bon festival Triptyque. Tu es bienvenue au Sentinelle de l'Art quand tu veux. On va se laisser sur une petite pause musicale. On va aller écouter justement la pièce 1 de Key Evil. Et on vous revient après la pause musicale pour le mot de la fin et surtout pour la prononciation appropriée de Key Evil, si jamais on s'est trompé. À tout de suite.

0: C'était un de qui? Able, selon les brèves recherches que j'ai faites durant la pause musicale. Donc, si vous êtes en désaccord ou que vous avez des meilleures informations, n'hésitez pas à m'écrire au lessentinelledelart.cism@gmail.com ou à nous écrire sur notre compte Instagram pour vous plaindre ou m'aider à mieux prononcer le nom de l'artiste. C'est déjà l'heure de se quitter aujourd'hui au Sentinelle de l'art. Évidemment, on se retrouve mardi prochain pour toujours défendre l'art et faire connaître des artistes et organismes de tout acabit. Je serai en formule préenregistrée exceptionnellement, donc vous savez que j'adore être en direct avec vous, mais comme j'ai besoin de vacances comme tout le monde, je vais me prendre un petit peu à l'avance cette semaine. Donc, j'enregistre à l'instant, dans quelques instants, c'est-à-dire avec aussi des nouvelles chroniqueuses, encore une fois, qui vont peupler cette saison radiophonique au Sentinelle. Je vous rappelle en terminant que la 24e édition du Festival Quartier Danse n'est pas terminée encore. On a reçu une porte-parole et danseuse extraordinaire la semaine passée pour nous en parler. Vous allez réécouter cette entrevue avec Pauline sur notre site web au CISM893.ca, mais Quartier Danse, ça se déroule encore jusqu'au 19 septembre. Et d'ailleurs, Pauline, notre invitée en question de la semaine dernière, fait un spectacle pour la jeunesse le 19 septembre même à la BANQ, à la Bibliothèque nationale. La journée de l'album québécois, ben évidemment, ça s'en vient. On en a parlé beaucoup un peu plus tôt cette heure-ci. C'est vendredi le 18 septembre de cette semaine à 20h au Ministère à Montréal. Il y a le gros show avec plein d'artistes, plein de beaux et grands noms de la musique québécoise. Et ça se poursuit ensuite avec un after qui collabore avec Triptyque et CISM au Quai des Brumes à 23h30. C'est Poirier qui sera maître des platines. Le festival Triptyque, quant à lui, se poursuit jusqu'au 20 septembre. Il reste quelques places la semaine prochaine pour des spectacles à l'ESCO. Et voilà quoi. C'est ce qui fait le tour pour aujourd'hui.
1: Cette semaine, oui, pour Triptyque.
0: Ouais, j'ai dit la semaine prochaine. Ben, la semaine qui se déroule là, devant nous à l'instant.
1: C'est ça.
0: Merci de me ramener à l'ordre. Marine, merci d'avoir été là. Merci à tous nos invités. Restez à l'écoute de CISM parce que dans quelques instants, ça va être le palmarès de la direction musicale avec Ariane Fauteux. Mais avant, on se laisse avec un bloc musical aux accents hip-hop, comme j'aime bien le faire. On va commencer ça avec Partie de plaisir de Muoza et Carson, issu de leur nouvel album Prends soin de toi. On va poursuivre avec Peculiar Strain d'Original Gros Bonnet, Élégant de Eman, Hochlag de Tiflocon, et on finit avec Barcelone de Larry Kidd. Passez une belle semaine. On se retrouve la semaine prochaine pour un autre épisode des Sentinelles de l'art.

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2: Bon matin à tous et à tous nos auditeurs connectés sur les ondes de la CISM 89.3 FM. Aujourd'hui, vous écoutez encore une fois Fréquence 440, la radio de ceux qui montent la côte, parfois essoufflée, mais toujours inspirée. Vous allez encore une fois découvrir un nouveau artiste qui est juste devant moi, tout préparé pour un nouvel interview qu'on fera aujourd'hui. Je m'appelle Amaranta, je suis étudiante en musicologie à l'UDM et j'ai le plaisir d'animer cette émission ce matin avec beaucoup d'enthousiasme puisque ça sera notre deuxième interview en espagnol, une partie en français et après on va se faire le switch. Et oui, je suis avec Marco Neri, étudiant à la faculté de musique de l'UDM, dans un doctorat. Et on va parler aujourd'hui de musique électronique, de ses procédés. Et je propose aussi que ça soit un épisode de vulgarisation musicale, puisque moi-même, je connais pas trop sur le sujet de la musique électronique que tu nous ramènes aujourd'hui. Du coup, je propose qu'on commence avec une de tes œuvres qui s'appelle « Aún escuchas mi voz ». Bonne écoute.

0: Et on commence cette émission avec Aún escuchas mi voz, Marco. Je te laisse t'introduire à notre audience. Qui tu es? Qu'est-ce que t'étudies? Pourquoi t'es là? Vas-y.
1: Bah, merci beaucoup. Je suis super content d'être ici. Oui, je m'appelle Marco Neri. Je suis originaire du Mexique, de Mexico. J'habitais là pendant 30 ans. Donc, j'étudiais le bac là. Et, oui, mon background, c'est de la musique classique. Donc, mon bac, c'était tout à fait formel, comme tu sais, de la musique du concert, je jouais de piano, tout ça, et voilà. Donc je suis compositeur, je viens de m'installer ici à Montréal il y a deux semaines seulement.
0: Wow.
1: Donc ouais, c'était super, et voilà. Donc j'ai quitté la Colombie-Britannique où j'ai étudié le master aussi en composition, et voilà, maintenant j'étudie le doctorat. Ouais. Musique aussi. musique composition, mon projet maintenant, c'est de comment utiliser le jeu vidéo ou les outils de jeu vidéo appliqués à la composition musicale. Donc on peut parler de ça.
0: On parlera plus tard, ouais. Bien sûr. Bah, justement, je veux commencer du début de, ouais, ton histoire comme compositeur et comme musicien. Bah, raconte-nous un petit peu comment la musique rentre dans ta vie et qu'est-ce qui t'a fait aussi,
1: oui,
0: de l'étudier.
1: Ouais, bon, je le trouve vraiment, c'était drôle. Quand j'étais gamin, j'utilisais les lunettes tout le temps. Je crois que j'écoutais beaucoup plus mieux que j'ai vu. Donc, okay. je m'en souviens, mais je le trouve fascinant. Mais aussi ma mère, qui était en charge de mon éducation, de l'argent, quoi, chez moi. Donc, elle a décidé que j'ai resté un peu plus longtemps à l'école parce que elle n'avait pas de temps, bien sûr. Elle était tout le temps au boulot. Donc, au ce moment, il y avait des ateliers de la musique, des ateliers de théâtre, tu sais, tout ça. Donc, j'ai commencé à l'étudier un peu quand j'étais 7 ans. Et voilà, je le trouvais fascinant. Je le trouvais comme une partie de moi, quoi. Ouais, ouais. Et après, je commençais à l'étudier formellement, comme je disais, à les bacs. Mais parallèlement, j'ai aussi fait des expériments. Avec de la danse, des compagnies de danse contemporaine et de théâtre. Et aussi, je commençais à acheter des microphones, et j'ai acheté un petit interface d'audio. Donc j'ai fait mes propres enregistrements, j'ai commencé à faire toutes ces expériments, quoi. Donc ouais, c'était un peu de ça, le début de ma carrière. Ouais.
0: Un bon mélange d'art aussi.
1: Oui, tout à fait, ouais. Ouais. Et bien sûr, pendant mes années en Mexique, quand j'étudiais et quand j'ai fait cet expériment, je n'ai pas le mixé, je n'ai pas le mélangé de tout.
0: Okay.
1: C'était en fait quand je suis arrivé à Victoria, à la Colombie-Britannique pour étudier le master,
0: okay,
1: que j'ai décidé de commencer à mélanger un peu plus. Donc,
0: intéressant.
1: Oui, je finissais avec œuvres, de morceaux avec des aspects visuels et des aspects comme de tracking de mouvement. Donc,
0: okay,
1: c'était ces moments où j'ai mélangé le mouvement de tâches, la musique bien sûr et les aspects visuels. Donc,
0: très
1: ouais,
0: intéressant. Et du coup, comment commence cette carrière de compositeur? C'était juste au master ou avant tu avais déjà des petites œuvres? Ça commence comment?
1: Bon, oui,
0: yeah.
1: Bah oui, comment commencer? Bon, oui, je crois que je composais depuis que j'avais 3 ans. Donc, j'avais des petits morceaux avec ma guitare électrique. Je commençais à l'enregistrer. Donc, mais pour les bacs, il fallait avoir un portfolio, un soutien de œuvres. Et pour les masters, oui, j'avais déjà de choses pour l'orchestre, de caméra ou de la musique de concert, quoi. Donc, c'est comme ça que j'ai appliqué, comme je le faisais, ouais. Je sais pas si ça répond.
0: Oui, très bien. Et du coup, comme tu nous as dit tantôt, t'aimais beaucoup la radio. On va justement écouter maintenant Hiérophonie.
1: Ouais.
0: Pour continuer avec ce matin musical.
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1: Ça, on vient d'entendre Europhony Radio de notre compositeur du jour, Marco Neri. Du coup, raconte-moi un peu ces influences radio. Pourquoi ce nom? Pourquoi? Bon, je te laisse la parole.
2: Europhony, c'est un mélange de sons du Mexique. Il y a tout type de d'enregistrement là, donc je prenais mon handy recording, je sais pas comment le dire en français, mais je suis sorti dans la rue et des enregistrements dans la rue, et j'ai commencé à les écouter assez attentivement, donc c'était un expériment aussi. Mais mes influences, bon, j'ai grandi en écoutant de la musique de proteste, par exemple, aux protestants, okay, par exemple, comme Oscar Chavez, Julieta Parra, quel autre, Mercedes Sosa. Donc, toutes ces musiques latino-américaines, ma famille l'aimait, bien sûr. Mais aussi, j'écoutais les bandes du rock, quoi, comme Queen, ou The Rolling Stones, tout ça. Et, à peu près, surtout dans l'adolescence, pourquoi pas, j'ai commencé à écouter de metal ou de new metal, mm-hmm, comme Korn ou toutes ces bandes de 90 années. Mais aussi, j'ai commencé à écouter plus de metal comme Nightwish ou Therion ou toutes ces bandes comme de metal, vraiment métal, je veux dire. Mais surtout par exemple, il y a une banque qui m'intéressait beaucoup qui s'appelle Haggard. Okay. Je crois qu'ils sont de l'Allemagne, je suis pas sûr. Mais c'est un banque de métal qui mélangeait aussi un peu de la musique classique, comme de 1900, quelque chose comme ça. Une autre fois, c'est un mélange de la voix gutturelle, de métal, mais aussi de la musique du concert. Donc j'aimais ça, okay, et je crois que ça m'a influencé beaucoup pour entrer dans le monde de la musique classique, par exemple. Donc après ça, j'ai commencé mes études et j'ai commencé à écouter de compositeurs classique, comme tu sais, Beethoven, Schubert, Monteverdi, Bach, blablabla, toutes ces big names, toutes ces noms vraiment connus. Donc, ce sont mes influences, mais je crois que ces gros noms j'ai commencé à les chercher par Internet, et j'ai commencé à voir de sortes artistes, bien sûr. Donc, il y a par exemple, de la musique contemporaine, j'admire beaucoup je crois qu'elle m'a influencé beaucoup, cette compositrice finlandaise qui s'appelle Kaija Saariaho.
1: Okay.
2: C'est extraordinaire. J'ai commencé à étudier sa musique, c'est mind blowing. C'est extraordinaire, vraiment. Aussi, Gobay Dulina, par exemple, Ligeti, il y a toutes ces autres noms qui sont pas assez connus.
1: Je pose une question qui va venir à lier notre prochaine chanson à l'écoute. Mmh. Du coup, comment est-ce que la musique contemporaine classique influence ta carrière maintenant? Parce que la chanson qu'on va écouter après, c'est Patsikalia. Mmh. Du coup, est-ce qu'il y a une influence là aussi de la musique contemporaine? Tu m'as dit quelques noms, mais plus directement de la deuxième moitié du 20e siècle, il y a quelque chose qui t'a vraiment marqué?
2: Oui, je crois que la musique de synthétiseurs sont toujours là. Donc la musique, tu sais, disco de
1: 70-80.
2: Oui, voilà. Mm-hmm. C'est toujours là. Donc et bien sûr, je crois qu'on vient de réimaginer ou de repenser la manière qu'on compose la musique avec des synthétiseurs, parce qu'ils sont partout. Tu sais, tu peux télécharger en application, en app, et faire de la musique dans ton ordinateur, même au

0: portable. Donc, je crois que ça influence beaucoup, et pas seulement moi, mais plusieurs de collègues, de musiciens aussi, pour faire de la musique. Donc, pour répondre, oui, mais ta question, c'est surtout dans la musique classique. Je suis pas sûr, quand même. Donc, je crois qu'on pense d'une manière différente maintenant. Surtout, je pense que la musique du concert, pour ne l'appeler comme musique classique, mais la musique du concert, je crois que il a, c'est quoi le mot, évolutionné, comment il va
1: évoluer,
0: merci, dans manière plus technologique. Donc, pour moi, à mon avis, je crois que la manière de faire musique du concert, c'est avec de la technologie.
1: Bah, on va écouter un peu ces synthétiseurs avec la Patticalia 42 Synthetizers.

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Bon matin, Montréal. Bonjour. Et mon nom, c'est Juan Bautista. Je suis votre animateur ce matin à Ailleurs Escale en musique, votre émission hebdomadaire des musiques du monde. Et puis, nous sommes en direct ce matin des studios de CISM 89.3 FM, La Marge, pour vous parler de rock progressif britannique. Et oui, Ailleurs Escale en musique prend fin, direction de retour vers le vieux continent. On est au Royaume-Uni dans les années 70-80 cette semaine. Et puis, on va faire un petit tour, parce que avec le rock progressif, quand on a une heure pour parler, ben ça nous laisse pas beaucoup de temps pour mettre des chansons. Là, on va avoir une sélection musicale de 4 œuvres ce matin. Pour donner un peu un contexte de qu'est-ce que c'était la scène du rock progressif et de l'avenue du rock progressif au Royaume-Uni dans les années 70. Et puis bon, quand on parle de rock progressif, on pense souvent aux longues pièces, changement de mesure, clavier, album concept, opéra rock, un paquet d'affaires. Mais à l'origine, le principe, c'est surtout, ben, de plus considérer la chanson rock comme une forme fermée, standard, classique. Hein. Et puis, c'est sûr qu'on va avoir des longues pièces, là. Je vous avertis tout de suite, là. Là, on a commencé doux, là, avec 6 minutes 47. On va terminer l'émission ce soir. Ben, ce soir, mon Dieu, je suis habitué à la première saison. On va terminer l'émission ce matin avec une pièce de 18 minutes 38. Donc, préparez-vous. le rock progressif, ça peut absorber toutes sortes de choses. Hein. Il y a du jazz, il y a de la musique classique, du folk, de l'avant-garde, de l'improvisation. On va voir ce matin, là, ce matin, déjà, on entendait Gentle Giant avec Proclamation. Je vais en parler dans quelques instants. On va finir avec des pièces là, qui incorporent des orgues d'église, toutes sortes de sons. Bref, c'est très intéressant. Mais revenons à Gentle Giant. On commence avec Proclamation, comme je vous disais. Ça sort de l'album The Power and the Glory en 1974. Gentle Giant, j'ai choisi de commencer avec ça parce que c'est quand même un des côtés peut-être les plus complexes du genre du rock progressif. C'est une musique complexe. Les voix se croisent, les instruments jouent des lignes différentes, les rythmes changent souvent, l'harmonie est spéciale. Hein? Et puis, ce sont des virtuoses comme musiciens. C'est pas juste une question de solo, là, mais c'est comment que les parties s'imbriquent les unes dans les autres qui est particulièrement intéressant. Et puis, il y a quand même, une influence de la musique classique dans le contrepoint, dans le fait de... cette idée, dans le fond, de faire exister en même temps, ou de coexister plutôt, plusieurs lignes mélodiques indépendantes. Hein. Ça, c'est un concept qui remonte à la musique baroque dans le temps de Bach. Bref, je vous invite à aller lire là-dessus. Et puis voilà, Proclamation, ça illustre bien l'approche du contrepoint. Le morceau est dominé par des claviers, une basse quand même vraiment mobile et des accents rythmiques qui changent constamment. Et puis le texte, les paroles, ça s'inscrit dans le concept général de The Power and the Glory, qui est un album autour du pouvoir, de l'autorité, de la manière dont le pouvoir peut progressivement transformer celui qu'il possède. La pochette de l'album est très intéressante. C'est comme une carte, c'est comme un roi, un jeu de cartes. Bref, c'est un rock progressif bien construit, précis. On dirait que c'est quasiment architectural. Mais quelques années plus tôt, et c'est là où ce qu'on s'en va avec la prochaine pièce, c'est un style musical beaucoup plus sombre. C'est Van der Graaf Generator qu'on va écouter, avec le personnage central qui est Peter Hamill, un chanteur et auteur. Vous allez voir, ça peut passer de quelque chose de presque théâtral, violent, mais c'est aussi très mélodique. On va écouter cette chanson qui est sortie en 1971 dans l'album Pawn Hearts, un album qui est composé seulement de 3 pièces, comme ça arrive souvent dans le rock progressif. Puis au centre de l'album, se trouve la pièce Man Urg. Donc, c'est comme... l'intention, c'est de parler de conflit intérieur. On parle d'un individu qui est partagé entre les forces de... lui qui est capable de création, d'amour, de raison, puis une autre qui est beaucoup plus violente et destructrice. Puis la musique va reproduire cette tension. Donc, allons l'écouter. Vous allez voir, il y a toutes sortes de choses qui se passent avec l'orgue, la batterie, les saxophones.
Puis c'est aussi une bonne manière de comprendre ce que ça signifie réellement le mot progressif. C'est pas juste de faire des chansons qui sont très longues, c'est de faire évoluer une idée. Hein? C'est ça l'intention du rock progressif. Donc allons écouter Manerg du groupe Vandergraaf Generator et puis nous serons de retour dans une dizaine de minutes. Bonne écoute!

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matin. Nous sommes de retour ailleurs, Escale en musique. Pour ceux qui se joignent à nous, bonjour. Pour ceux qui sont avec nous, re-bienvenue. Nous sommes ce matin dans un épisode de rock progressif britannique. Et puis, on y va vraiment en force ce matin. On a écouté pendant cette interlude musicale Vandergraaf Generator avec Man Erg. Et puis, on a également écouté le groupe Camel qui nous joue Nimrodel slash The Procession slash The White Rider. Ça vient de l'album Mirage, paru en 1974. Et puis avec Camel, vraiment, on a une autre facette du rock progressif britannique, là. La musique est moins austère que celle de Gentle Giant, est moins sombre que Vandergraaf Generator. C'est très mélodique, c'est une histoire d'atmosphère. L'identité du groupe repose principalement sur deux membres. Il y a aussi la guitare d'Andrew Latimer et les claviers de Peter Bardens. Excellent solo d'orgue là-dedans. C'est sûr que je suis un peu biaisé en tant qu'organiste moi-même. Et puis voilà, Camel, ça peut paraître très technique, mais c'est vraiment au service de la mélodie. Les sections s'enchaînent quand même vraiment fluidement. Vous allez voir plus que dans la prochaine pièce qui s'en vient. Et puis, la pièce qu'on vient d'entendre, c'est inspiré de l'univers du Seigneur des Anneaux. Hein. White Rider, ben on parle ici de Gandalf. Et puis, le lien avec Tolkien, ça correspond quand même bien à une caractéristique quand même importante du rock progressif britannique. Puis c'est celle de la littérature, la mythologie, le fantastique, la science-fiction, qui quand même régulièrement sont des sources d'inspiration. Ici, Camel cherche pas vraiment à raconter une histoire dans une chanson. Il peut vraiment tenter de construire tout un univers. Et puis, on parle d'architectes musicaux. Ben, ça m'amène à vous parler du prochain groupe et de la dernière chanson qu'on va entendre ce matin. Et je parle ici du groupe Yes, qui est un de mes groupes préférés. J'ai découvert Yes quand j'avais 14 ans. Et puis, depuis, je les ai pas lâchés. C'est peut-être une des expressions les plus ambitieuses du rock progressif du début des années 70. Au point où, si vous écoutez les lives de Yes, des fois, c'est... Pas que c'est pas tant bon, mais c'est juste trop difficile à recréer dans un concert réellement parce que il y a tellement de choses qui se passent. Je vous parlais au début de l'émission que on va avoir des moments où il va y avoir un orgue d'église carrément. Il y a des ambiances très complexes. Les harmonies vocales entre les différents chanteurs sont absolument difficiles. C'est pas un groupe facile de jouer en live. Hein. Donc, voilà. On va aller écouter une version studio. C'est la chanson... En fait, c'est la première partie de leur album Close to the Edge, qui est paru en 1972. Et puis, elle est divisée en quatre grandes sections. Ça s'appelle The Solid Time of Change. Section 2 s'appelle Total Mass Retain. Section 3 s'appelle I Get Up, I Get Down. Et puis, la section 4 s'appelle Seasons of Man. Et... bon, c'est assez spécial, là. La pièce dure à peu près 19 minutes. Et puis, ce qui est remarquable, c'est que malgré la durée, il y a vraiment une unité. Et puis, vous allez remarquer que ça va présenter les différents tableaux. Et puis, après ça, on va revenir à comme un grand récapitulatif de tout ce qui s'est passé dans une grande finale explosive. C'est absolument génial. Moi, c'est une de mes pièces préférées de tous les temps. J'espère que vous allez l'apprécier autant que moi. Il y a toutes sortes de choses là-dedans. Il y a du reggae, il y a de la musique classique, il y a du rock, bien sûr. Les harmonies sont tellement complexes. Vraiment, c'est peut-être une des expressions les plus caractéristiques du rock progressif. On va pas chercher un... Puis c'est un peu en opposition au rock, parce que là, on va pas chercher un refrain immédiat ou quoi que ce soit. On demande vraiment de suivre le développement de la musique, et puis on va trouver le motif malgré tout. Hein. Donc, je vous invite à porter une écoute attentive. C'est une excellente pièce. Et puis, voilà, ben c'est tout ce que j'ai à vous dire aujourd'hui. après ça, on tombe dans le mix. Donc, merci d'avoir été avec nous. C'est notre deuxième semaine ici en onde matinale.
sur les ondes de 89.3 FM. Avant, nous étions à 23h du soir les mardis. Donc, pour ceux qui sont en chemin pour le travail, à l'école, écoutez, je suis ici jusqu'en décembre au moins, tous les mercredis matin à 8h pour vous accompagner dans ce voyage musical des musiques du monde. Et puis, bon, ça va me faire plaisir de revenir vous accompagner la semaine prochaine. En attendant, on se dit au revoir. Merci, à la prochaine fois et bonne écoute. Et encore une fois, on va écouter Yes, qui nous fait la première partie de son album Close to the Edge. Bonne écoute, bonne semaine. À bientôt.

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Bon matin à tous. Bienvenue à cette nouvelle édition de Club Classique qui commence en ce 16 septembre 2026. Mathieu Aubre avec vous à l'antenne ce matin sur les ondes de CISM. Club Classique, c'est votre rendez-vous hebdomadaire qui explore la musique classique sous toutes ses facettes. Cette semaine, la facette qui nous intéresse en sera une assez... je pourrais dire entêtante, répétitive peut-être, trouveront certains et certaines. On va faire un exercice un peu semblable à celui qu'on avait fait dans le cadre de la première saison de l'émission dans lequel on avait exploré ce thème que l'on vient d'entendre, ce thème médiéval, la folia, thème d'origine portugaise repris par les Espagnols puis par l'ensemble de la classe européenne par la suite durant la Renaissance jusqu'à en devenir un des thèmes musicaux, une des mélodies les plus emblématiques de la musique de la Renaissance, de la musique baroque. Ce qu'on vient d'entendre justement, c'était Jordi Savall avec cette folia, celle-là, une version de Antonio de Cabezón. Folia, vieille folia, pas la folia plus moderne que l'on entend plus souvent. Il y a une ce qu'on appelle de late folia puis de early folia. Ça, c'était une... Un exemple de cette plus vieille folia intitulée Pavana con su glossa, œuvre qui date du 15e siècle. Et donc on va un peu partir sur cette sorte de base là pour aller s'intéresser à une autre œuvre qui a eu un traitement relativement semblable mais avec une éclosion beaucoup plus tardive. Œuvre de 1939 qui va dans les années 60-70 ou en 80 être réutilisée, réadaptée dans un paquet de productions de chansons pop. Dalida va l'utiliser, Nana Mouskouri va l'utiliser, beaucoup de grands noms de la chanson de cette époque-là vont réinterpréter cette œuvre qui s'appelle le Concerto de Aranjuez. C'est donc à ce concerto que l'on va s'intéresser dans le cadre de l'émission d'aujourd'hui. Pourquoi ce sujet? La semaine dernière, j'étais en DJ set dans le cadre du Festival de cinéma de la ville de Québec et j'étais arrivé un peu tôt à l'endroit où on présentait l'after et il y avait une télévision cathodique avec des bonnes vieilles VHS trouvées dans un marché aux puces. Puis on a commencé à écouter ça avec une partie de l'équipe technique du festival. Il y avait notamment la biographie de Jacques Villeneuve. On a écouté quelques minutes d'une vidéo d'entraînement pour les enfants pour aller utiliser le petit pot. Ça, c'était un peu spécial. Et on a fini en écoutant cette cassette, cet enregistrement de Helmut Lotti Goes Classic. Helmut Lotti, crooner assez connu de la Belgique, crooner de la partie un peu néerlandaise du nord de la Belgique, qui s'était fait découvrir surtout dans les années 80 en reprenant et en imitant Elvis Presley. C'est par la suite mis à la musique classique éventuellement, la technique de chant crooner qui peut rappeler parfois la technique de chant opératique. Quelques petites ressemblances dans les basses, même si, bon, on se parle pas nécessairement du même type d'interprétation. Et donc, Helmut Lotti va quand même bien réussir cette adaptation-là. Et sur ce premier de trois albums, cette première de trois captations avec un orchestre symphonique, va s'amuser à reprendre des pièces d'opéra, mais également à reprendre des pièces de musique classique et traduire les paroles pour en faire des chansons ou tout simplement... interpréter des compositions originales, des commandes pour venir nous faire redécouvrir des pièces de musique classique sous un autre angle. Ça reste classique dans l'esprit parce que, comme je vous disais, on part quand même donc de pièces qui vont être interprétées avec un orchestre qui...
petit orchestre philharmonique avec un chœur dans ce cas-ci, mais tout de même, l'intention est là, il nous fait redécouvrir certaines pièces. On va donc commencer avec un bloc musical, trois pièces tirées donc de cet album Helmut Lotti Goes Classic. À commencer donc par une reprise de cette aire emblématique de la chanson napolitaine Au Sole Mio. Ce sera suivi d'une reprise de Verdi, ici traduction en anglais à la méthode un peu crooner de cette aire Libiamo no lieti calici, traduit ici en B mine, une des pièces emblématiques de la carrière de Verdi. Et on va terminer donc avec All My Life, chanson composée à partir de ce concerto de Aranjuez de Joaquin Rodrigo. Et vous allez voir un peu ce que ça donne. Donc, premier bloc, ce crooner reconverti en chanteur de musique classique, Helmut Lotti, tout ça à l'antenne de CISM. Vous écoutez Club Classique jusqu'à 13h.

All My Life, Helmut Lotti, tiré de l'album Helmut Lotti, grosse classique. Le premier, le Red Album, comme on a fini par le surnommer, vu qu'il y a quand même eu trois parutions de cette série grosse classique. L'un des albums les plus vendus de l'histoire de la Belgique encore aujourd'hui. Comme quoi les Belges aiment leur crooner et leur classique. Deux exemples de reprises, de traductions, comme on en faisait beaucoup avec la pop, surtout dans les années 60-70. On se souviendra par exemple des réadaptations québécoises des Beatles par les Baronets. C'était à la mode. C'est ce qu'a décidé de reprendre Helmut Lotti sur cet album et aura fait redécouvrir à certains et certaines ce concerto des Aranjuez. Composition, comme je vous le disais avant qu'on parte en musique, de 1939 du compositeur espagnol Joaquín Rodrigo, compositeur originaire de Madrid, compositeur aveugle, compositeur de plusieurs concertos pour guitare. Le plus célèbre, c'est celui-là, ce concerto des Aranjuez, compositeur, comme je vous le disais, de 1939, qui ne sera présenté pour la première fois qu'en 1940 pour des raisons relativement évidentes. Ça brasse en Europe à cette époque. Lui voulait pas traiter de guerre en sortant cette pièce-là, même si bon l'une des idées instigatrices de tout ça, c'est le bombardement de Guernica en 1937. On n'est pas encore dans la Seconde Guerre mondiale, on est encore dans les rébellions franquistes. Lui va aussi s'inspirer pas que de ça, mais également de la nostalgie qu'il ressentait par rapport à la lune de miel qu'il venait de vivre avec sa femme Victoria, mais aussi la déception qu'il va avoir lors juste après cette lune de miel, avec une première grossesse infructueuse de sa partenaire. Va composer ça en exil à Paris, bien évidemment, parce que la situation politique en Espagne à l'époque et pas jojo pour les artistes. Va composer donc ce concerto-là en trois mouvements en s'inspirant notamment de Scarlatti, notamment d'Antonio Soler, compositeur que l'on oublie un petit peu aujourd'hui mais qui est particulièrement important pour le développement de la musique liturgique et classique en Espagne, surtout quand on s'intéresse aux musiques anciennes. Et il va donc composer ça en s'inspirant finalement des jardins du Palais Royal d'Aranjuez, ville située un peu au sud de Madrid. C'est un palais royal qui avait été construit par Philippe II, remanié plus tard au 18e siècle par Ferdinand VI, qui existe encore aujourd'hui, qui est assez magnifique. Des beaux jardins, une inspiration un peu à la française pour les cours environnantes, même si le palais lui-même reste profondément espagnol dans son architecture et sa présentation. Donc tout ça qui va venir inspirer ce concerto en trois mouvements. Le premier, un Allegro con spirito. Le deuxième, un Adagio, qui lui est le plus connu. Ça reste un concerto pour guitare, même si on va y entendre de façon proéminente certains instruments solistes, le basson, le hautbois, certains corps qui vont venir donner cet élément mélodique-là, alors que la guitare va presque devenir un instrument rythmique par moment, comme on l'entendrait dans des musiques beaucoup plus récentes, ou comme on l'entend quand on passe par exemple à la musique flamenco et à certains styles plus espagnols. Et finalement, un Allegro Gentile qui vient conclure tout ça, tempo un peu plus vif, qui lui veut rappeler une danse de cour pour nous ramener justement à ce palais royal d'Aranjuez. On va donc aller en écouter l'une des interprétations les plus connues, celle de Paco de Lucia, qui va enregistrer ce concerto-là avec un orchestre dans son intégralité en 1991. Joaquín
Joaquin Rodrigo va assister à ce concert, à cette réinterprétation-là. Il est à l'époque vers quelques années avant la fin de sa vie. Il a dû en entendre beaucoup des versions à être interprétées, notamment celles auxquelles on va s'intéresser un peu plus tard à l'émission, mais va quand même dire à l'époque que Paco de Lucia est l'un des tout premiers à avoir réellement compris sa composition, même s'il va en réadapter un petit peu la rythmique et se la réapproprier lors de cet enregistrement-là que l'on va aller entendre à l'instant. Donc, les trois mouvements complets, ça va être une vingtaine de minutes environ de ce concerto de Aranjuez, ici interprété par Paco de Lucia avec l'Orchestra de Cadaqués, sous la direction d'Edmond Colomer, enregistrement de 1991, ici à l'antenne de CISM.

Enregistrement live, comme on l'entend, Paco de Lucía avec l'Orchestra de Cadaqués sous la direction de je retrouve ma feuille de route, d'Edmond Colomère, enregistrement qui date de 1991, enregistrement qu'avait entendu de son vivant Joaquín Rodrigo, le compositeur de ce concerto d'Aranjuez en trois mouvements que l'on vient tout juste de s'entendre. Dernier mouvement plus rythmé, comme je vous le disais, puis celui d'avant qui est vraiment le plus connu et celui qui va surtout nous intéresser en deuxième heure de l'émission. Avant de se laisser pour les pubs, je voulais continuer un peu avec cet album de Paco de Lucía parce qu'on s'en était pas encore écouté en quatre saisons, ce qui est assez surprenant parce que c'est l'un des grands noms de la guitare classique, l'un des grands noms de la guitare flamenco également, ce Paco de Lucía. Il a révolutionné un peu le jeu de guitare sur le tard. Lui qui est né en 1947, décédé en 2014, a eu ses années de gloire vraiment à partir des années 80-90, va créer ce mouvement un peu du nouveau flamenco qui perdure encore aujourd'hui, qui va faire redécouvrir à plusieurs cette musique ancestrale espagnole. Donc, allons écouter une autre œuvre tirée de ce même enregistrement devant public, cette fois-ci une section de l'œuvre Iberia, suite pour piano de Isaac Albéniz, dont on avait déjà discuté dans notre épisode sur le Paris de la Belle Époque. Œuvre qui prédate celle de Joaquín Rodrigo d'une bonne trentaine d'années, mais qui reste une œuvre emblématique donc de cette vague de compositeurs espagnols qui aura marqué le tout début du 21e siècle. On va l'écouter, le deuxième mouvement, Albaïcine, mouvement préféré notamment de Claude Debussy, tout ça à l'antenne de CISM. Comme je vous disais, par la suite, on s'en va en pub et on se retrouve en deuxième heure pour s'écouter notamment quelques exemples jazz inspirés par cet adagio du concerto d'Aranjuez.

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Miles Davis, club classique. On reste quand même dans le thème parce que cette pièce, Will o' the Wisp, tirée de son album de 1960, Sketches of Spain, est une reprise ici recomposée par l'arrangeur et compositeur Gil Evans d'une pièce de Manuel de Falla, un ballet de 1915, El Amor Brujo, qui a été réadapté, recomposé pour le jazzman américain, le légendaire jazzman Miles Davis. C'est ce qui vient introduire donc cette deuxième heure de Club Classique. Vous êtes toujours à l'antenne de CISM. Mon nom est toujours Mathieu Ombre et je serai avec vous pour encore une cinquantaine de minutes ici à l'antenne pour poursuivre cet épisode aujourd'hui de Club Classique qui s'intéresse à la réinterprétation d'un concerto espagnol de 1939, le Concierto de Aranjuez de Joaquín Rodrigo. On se l'est entendu dans sa version intégrale d'une vingtaine de minutes en première heure avec cette interprétation assez légendaire de Paco de Lucía. C'est surtout le deuxième mouvement, l'Adagio, qui nous intéresse aujourd'hui et qui aura été donc repopularisé justement par Miles Davis sur cet album de 1960, Sketches of Spain, dont je vous parlais dans la dernière minute et quelques. Sur cet album-là, il va s'intéresser à la musique classique pour aller faire une fusion assez intéressante, mais c'est surtout sur la première face qu'il va s'inspirer plus spécifiquement de la musique espagnole, donc avec cette pièce Will o' the Wisp et avec l'autre qui commençait cet album, une reprise de 16 minutes d'un mouvement qui en dure originellement 11, l'Adagio du Concierto de Aranjuez. C'est vraiment cette version-là qui va réintroduire dans la discussion puis dans les habitudes d'écoute européennes, mais aussi nord-américaines, cette pièce qui, je veux pas dire qu'elle était tombée dans l'oubli ou qu'elle était complètement obscure, parce que plusieurs vont s'y intéresser, va être représentée à plusieurs reprises, mais ça reste qu'une composition comme ça qui paraît en pleine prémisse de cette Seconde Guerre mondiale. Ça affecte un peu la diffusion puis la reconnaissance. Disons-le ainsi, elle va être redécouverte, elle va être rejouée par la suite, mais c'est celle, donc cette version de Miles Davis-là qui va la rendre immensément populaire et qui va initier plusieurs grands noms de la pop des années 60, 70, 80 à cette œuvre de Joaquín Rodrigo, et elle sera reprise à de très nombreuses reprises par la suite. Deux fois le même mot, mais dans des sens différents, fait que je me sentirai pas mal. On va aller en musique à l'instant, donc pour découvrir cette version emblématique de Miles Davis. Vous allez reconnaître l'Adagio assez rapidement, mais puis par la suite, il va se permettre d'aller dans des improvisations solistes qu'on lui connaît pour nous faire redécouvrir tout ça. Parfois en plein dans le caractère très ibérique qui a bercé la composition de cette pièce, mais d'autres fois dans ce qu'on connaît un peu plus de ce mariage d'influence américaine et européenne qu'avait Miles Davis. Donc voilà, un petit 16 minutes de musique à l'antenne de CISM. Vous écoutez Club Classique.

Miles Davis sur une recomposition de l'Américain Gil Evans, accompagné d'un petit orchestre et de plusieurs castagnettes. La pièce Concerto de Aranjuez Adagio, tirée de son album de 1960, Sketches of Spain. On reconnaît bien la mélodie, le thème principal de l'Adagio de Joaquin Rodrigo. Un autre qui l'a repris en jazz, c'est un collaborateur de Miles Davis, justement, que l'on n'entendait pas sur cet album-là. Lui va rejoindre le groupe de Miles à partir de 1968, donc 8 ans plus tard, suite au départ de Herbie Hancock, qui a décidé d'aller s'intéresser à ses propres compositions. C'est Chick Corea, compositeur, oui, d'exception, pianiste classique, mais surtout pianiste jazz, surtout associé au jazz fusion, synthétiseur, au clavier divers, va sortir un album qui va être assez célébré en 1971, son premier album solo qui s'appelle Light as a Feather, sur lequel on va retrouver cette pièce Spain. Il s'inspire de son mentor, il s'inspire de son collaborateur Miles Davis pour aller reprendre encore une fois cette pièce, le Concerto de Aranjuez, qui, à partir de ce moment-là, bon, on vient d'avoir quelques reprises assez imminentes, va devenir reconnu comme un standard jazz. Cette pièce de Joaquin Rodrigo, qui était vraiment pas destinée à ça à la base. Donc, allons écouter cette version de Chick Corea, devenue très célèbre elle également. Plusieurs vont la reprendre, Bella Flack va la reprendre, Stevie Wonder va la reprendre, plusieurs grands compositeurs par la suite également. Donc voilà cette version. Il y a des petits moments qui sont presque samba, il y a des moments très très fusion. Vous allez voir qu'on s'éloigne tranquillement, pas vite, de ce caractère ibérique, bien que la pièce s'appelle toujours Spain.

Une Espagne très brésilienne et très 70s avec Chick Corea, la pièce Pain tirée de son album Light as a Feather. Comme vous l'entendez, on commence à être de plus en plus loin de ce signifiant du signifiant original de cette pièce qui avait été composée, bon, notamment pour mettre en musique les impressions qu'avait son compositeur sur le bombardement de Guernica. On y parlait de guerre, on y parlait aussi de tristesse, de perte, mais de la nostalgie aussi des jours heureux dans ce contexte de guerre qui était l'Europe de 1939. Ça, on ne le tient plus vraiment. C'est le caractère un peu espagnol, le caractère un peu rythmé de cette pièce qui avait visiblement séduit Chick Corea, surtout dans cette version revisitée de Miles Davis de 1960. Il y a une autre formation qui va aussi s'intéresser aux sonorités de la pièce et non pas à son signifiant originel, le côté un peu grave peut avoir cet adagio. Il y a un côté adagio, on le sait, ça sort souvent avec des pièces un peu plus tristes, un peu plus contemplatives. C'est de ça que va s'inspirer un compositeur s'appelle Kevin Bolton, qui en 1996, pour une trame sonore, va réécrire cette pièce-là et l'arranger pour bugle. Ça, c'est une variante de trompette que notamment Miles Davis utilisait sur cette reprise de Joaquin Rodrigo pour l'adapter donc pour bugle et ensemble de cuivre, parce que ça va être utilisé dans la trame sonore d'un film de 96 qui s'appelle Les Virtuoses, Brassed Off en anglais, film avec notamment Ewan McGregor, réalisé par Mark Herman, film qui mettent en scène un orchestre de cuivre, justement, composé de mineurs, de gens qui travaillent dans les mines d'une petite ville pauvre du nord de l'Angleterre, petite ville qui est en train de fermer. Et dans toute cette contestation-là, les gens vont retrouver un peu l'amour de vivre et la joie faisant des compétitions d'orchestre pour cuivre. Il y a notamment des pièces de Rossini, de Guillaume Tell, qui vont être assez importantes dans le récit, mais surtout cet adagio tiré du Concerto des Aranjuez de Joaquin Rodrigo qui va être repris ici pour Ensemble de cuivre. Vous allez le voir, on est loin de ce caractère donc très très espagnol. On est plus dans cette tradition d'orchestre de brass que l'on retrouve dans les pays anglo-saxons. Donc c'est ce qu'on va aller écouter, puis par la suite je pense qu'on commence à le connaître, le thème de l'adagio. On n'ira pas l'écouter une autre fois. On va plutôt aller écouter une autre pièce du Grimthorpe Colliery Band qui a enregistré donc cette version pour le film. Ici, une version, encore une fois, pour Brass Band du Pines of Rome. Le quatrième mouvement de cette des Pins de Rome, donc cette pièce fort connue de Ottorino Respighi. Le quatrième mouvement, comme je vous disais, les Pins de la Via Appia. Tout ça à l'antenne de CISM.

très martial et wagnérien, mais aussi très triomphal, le quatrième mouvement des Peintes de Rome de Torino, Respighi, œuvre de 1924, notamment rendue célèbre par son utilisation dans Fantasia 2000 de Disney, séquence avec des baleines qui se promènent et volent parmi des glaciers. Donc, quatrième mouvement, ici interprété par le Grimethorn Colliery Band, groupe de brass du Royaume-Uni. Ça, c'est paru sur une compilation qui s'appelle Grimethorn compilation de 1984, sur lequel on retrouve également 94 plutôt, sur lequel on retrouve également cet enregistrement qui a été utilisé quelques années plus tard dans le film Les Virtuoses de l'Adagio du Concertio des Aranjuez de Joaquin Rodrigo. C'est là-dessus que va se conclure cette édition de Club Classique. On va s'écouter une dernière pièce. On va retourner entendre une pièce de Paco de Lucia. Ici, encore une fois, un live paru sur un album qui s'appelle Grandes de la Guitarra Española. Le menuet d'Andrés Segovia, l'un des autres grands noms de cette composition pour guitare flamenco classique. C'est ce qui va donc terminer cet épisode. Je vous remercie encore une fois d'avoir été à l'écoute de Club Classique cette semaine. Je vous rappelle qu'on a une page Facebook, si vous voulez aller me laisser un petit like. J'y poste mettons une fois sur deux les sujets un petit peu d'avance avec une liste des compositeurs et compositrices que l'on va entendre dans le cadre de ces épisodes, mais surtout j'y remets régulièrement les playlists qui vous permettent de redécouvrir certaines œuvres à la suite de chacune des saisons. Il y en a quatre qui existent sur Tidal actuellement. Elles sont toutes disponibles. Celle de la saison dernière, je viens de finir la mettre au propre, justement, fait que musique médiévale, musique baroque, musique classique, musique contemporaine, quelques artistes québécois également au travers de tout ça, donc à redécouvrir si vous êtes des fans de Club Classique, et surtout si vous n'avez pas archivé les épisodes qui sont plus disponibles en ligne, ben ça vous donne quand même un aperçu de toute cette très belle musique que l'on a pu découvrir ensemble au cours des dernières années. Ça sonne comme si j'arrêtais, là. J'arrête pas. Il nous reste une saison complète. Pas encore de thème pour la semaine prochaine. Vous commencez à connaître l'habitude. C'était des semaines intenses dernièrement, mais on va retrouver un rythme avec des émissions un peu plus de fond dans les prochaines semaines. Donc, voilà. D'ici là, on se laisse avec ce menuet pour guitare d'Andrés Segovia. Et je vous souhaite une bonne semaine.

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1: Bonjour et bienvenue à la 13 sur CISM 89,3. On est en direct au cœur de Laval depuis le bureau de Carrefour Jeunesse Emploi Laval. Moi, c'est Costas Eleftheriou et j'ai avec moi David.
2: Bonjour tout le monde.
1: Bonjour David. Aujourd'hui, on reçoit Caroline Malhette, directrice adjointe, et Pascal Desjardins, coordonnateur de recrutement de bénévoles de Centre de bénévolat et Moisson Laval.
2: On va parler aujourd'hui de ces personnes extraordinaires qui font un métier de vocation et qui sont là vraiment pour à l'aide des Lavallois. On va parler évidemment de l'aide alimentaire à Laval. Comment ça marche, les rôles et les bénévoles. Donc, vous êtes toujours sur la 13 et sachez que c'est présenté par Desjardins et produit par l'École fait du bruit. Restez avec nous, on vous revient à tout de suite.

0: On revient ici sur les ondes de CISM 89,3. On vient d'écouter Ono Song de Bono Ono. On est avec Caroline Mallet, directrice adjointe, et Pascal Desjardins, coordonnateur de recrutement des bénévoles du Centre de bénévolat et Moisson Laval. Ils sont avec nous pour expliquer la mission du centre et son rôle aussi à Laval, et on a beaucoup d'autres choses à discuter. Mais on commence.
1: Oui, ma première question peut-être pour vous, Caroline. En quelques phrases, le Centre de bénévolat de Laval, quand est-ce que ça a été fondé, la mission, les services principaux? Expliquez-nous, qu'est-ce que le Centre de bénévolat des Moissons de Laval?
2: Bien, en fait, le centre a commencé en 1981. Donc, le Centre d'action bénévole a été créé à la base, donc pour développer, promouvoir, soutenir l'action bénévole. Et au fil du temps, la mission de l'aide alimentaire s'est greffée un peu à tout ça. Et en 1994, est devenue une banque alimentaire. Donc, le Centre de bénévolat et Moisson Laval est né à ce moment-là. Officiellement, le nom est arrivé un peu plus tard. Mais tout le pendant, la banque alimentaire soutient aide alimentaire aux organismes et aux individus est arrivé là, un peu plus tard en cours de vie. Donc là, on a 45 ans d'existence. Wow. Le seul centre d'action bénévole à Laval est la Moisson du territoire, évidemment. Comme Laval est une région, c'est quand même assez grand, là, plus de 450 000 personnes là, qui sont desservies. On sait que présentement, il y a 26 % de la population qui souffre d'insécurité alimentaire, donc 122 000 personnes qui sont estimées à Laval à différents niveaux.
1: Et, excusez-moi de vous interrompre, ouais. Ça a passé de 16 à 26 % si je ne me trompe pas.
2: Exactement.
1: Hein, c'est quand même, en une période de combien de temps?
2: Bien, une période d'à peu près 3 ans, mais même les chiffres qu'on a datent de 2023.
1: OK.
2: Donc, on n'a pas encore les chiffres qui
1: c'est
2: sont...
1: C'est quand même assez majeur, ouais. Là, 10 % en 3 ans. Là.
2: Oui.
1: Puis là, vous êtes le centre, comme vous êtes vraiment au centre de Laval, puis là, vous jonglez avec toute cette grande population-là.
2: Exactement. Ouais,
1: quand même assez incroyable. Puis ça n'a pas commencé... 1981, vous me dites?
2: Oui.
1: Ça n'a pas commencé grand comme aujourd'hui. Puis vous m'expliquez un peu les étapes, un peu les grandes l'histoire.
2: En fait, ça a commencé dans une maison sur le boulevard des Prairies, pas loin de l'école Mont-de-la-Salle. Okay. Donc, c'était ça à la base. C'était des bureaux. Donc, comme je disais, c'est l'action bénévole. Donc, au départ, il n'y avait même pas d'employés. Donc, ça a commencé par une initiative de la communauté de bénévoles. Tranquillement, est arrivé un employé, deux employés, etc. Puis, comme les centres d'action bénévole sont là pour répondre aux besoins de la communauté. Souvent, ben, il y a eu des besoins par rapport à l'aide alimentaire. Donc, tranquillement, le Centre d'action bénévole a commencé à soutenir, à faire des paniers pour les gens autour, pour la communauté. Puis, ben, ça a pris évidemment de plus en plus d'ampleur au fil du temps. On n'a pas eu le choix de déménager à ce moment-là. C'est d'avoir un entrepôt pour pouvoir gérer les denrées alimentaires. Donc, c'est pour ça qu'on s'est installé en 1994 dans le parc industriel de Laval, sur la rue Michelin.
1: Parfait. Puis, oui, c'est ça. Donc, c'est un très... Ça a commencé d'une maison. Puis aujourd'hui, moi, je l'ai visité là, oui. Plusieurs fois en tant qu'intervenant. Puis c'est vraiment incroyable. Les installations, ça se rénove chaque année.
2: C'est 20 000 pieds carrés, puis wow. Malgré tout, on manque d'espace. Donc,
1: ouais. C'est un des enjeux. Là,
2: ouais, on est dans un enjeu de voir qu'est-ce qu'on peut faire avec ça. Donc, de relocalisation, possiblement, d'agrandissement. On n'aura pas le choix parce qu'on n'est pas, présentement, on est à la limite de nos capacités par rapport à la récupération des denrées. C'est un peu ça l'enjeu qu'on a par rapport à tout ce qui est réfrigéré, congelé, même produits secs. Donc, il y a beaucoup d'arrivages qu'on laisse sur le bord du chemin, comme on peut dire, parce qu'on n'est pas en mesure de les recueillir.
1: Vous n'avez pas le choix.
2: Là, c'est le temps des récoltes, par exemple, les agriculteurs nous appellent. On a plusieurs palettes à donner, ben des fois on n'a pas la capacité là complète de pouvoir le faire, donc on essaie de repartager, de récupérer le plus possible, mais c'est ça, on arrive à une limite.
1: Malgré tous les dons que vous recevez, vous pouvez pas fournir, vous pouvez pas les entreposer pour assurer une bonne.
3: Mais il y a une rotation très rapide, okay? Ouais. Parce qu'on a 70 organismes qui font de l'aide alimentaire à Laval. Fait qu'est-ce qu'on fait, c'est que nous autres, on est le centre de distribution. Fait qu'on reçoit, on trie, on fait sûr que la qualité est là. et le transfert est fait par semaine de tous ces produits-là. Mais comme Caroline a dit, c'est que les produits, on en reçoit par saison, des fois un peu trop. Puis là, c'est vraiment un Tetris qu'on fait dans l'entrepôt. C'est que là, on essaie d'analyser qu'est-ce qu'on peut faire, où est-ce qu'on peut mettre les choses. Puis après ça, c'est les redistribuer le plus rapidement possible à la clientèle. Notre but, c'est environ 24 heures, 48 heures avec les produits frais. Ouais. Tandis que les produits canage et tout ça, ben ça, c'est on peut reflouer nos bajoux comme les petits Suisses.
1: Ouais, ouais,
3: puis comme ça, ben on peut le faire un petit peu plus tranquillement. C'est vraiment les produits frais qui sont notre...
1: Ouais, qui sont périssables.
3: C'est
1: votre enjeu,
3: ça.
1: OK.
3: Ouais.
0: Et c'est quel défi logistique pour gérer tout ça, ce volume? Il a beaucoup des enjeux, je pense, que les auditeurs ne connaissent pas.
3: Non, ben, qu'est-ce qui est la difficulté? C'est que c'est pas comme une entrepôt régulière. L'entrepôt régulière va avoir des espaces qui sont décrits pour chaque produit. Nous, c'est comme des cadeaux Noël à tous les jours. On reçoit des produits, puis après ça, il faut qu'on analyse où est-ce qu'on va les placer, qu'est-ce qu'on va prioriser à redonner le plus rapidement possible. Puis en même temps, après ça, ben c'est de faire ça tous les jours avec des bénévoles, des personnes qui sont en réinsertion et quelques employés. Okay. Notre pourcentage d'employés et le pourcentage de bénévoles ou de personnes en réinsertion, c'est énorme. Okay. On est quatre dans l'entrepôt qui travaillent à faire la logistique et à diriger les bénévoles qu'on est chanceux d'avoir à tous les jours.
0: Oui, pour les bénévoles, je veux qu'on parle un petit peu plus. On va parler aussi en cours de l'émission, mais avec le recrutement, l'accompagnement des bénévoles, comment ça marche?
3: Ben ça, c'est ils cognent à notre porte.
0: Mm-hmm.
3: Okay, que ça soit un bénévole de différentes catégories. Aussi, ben on a les corporatifs, mais ils cognent à notre porte. On a des façons de qui peuvent s'auto-diriger, comme on a la plateforme jebénévole.ca, où la personne peut aller voir qu'est-ce qui sont les besoins à Laval et se diriger eux-mêmes à l'offre directement, c'est ça. S'ils ont besoin d'un support, ben ils peuvent nous contacter et j'ai une équipe de conseillers qui peut bien les conseiller pour le centre de bénévolat ou toutes les différentes organismes de Laval qui sont on a une grande quantité d'organismes qui veulent aider la population.
2: Parce qu'on a quand même une mission de recruter pour les pour nous, mais pour également les organismes sur les territoires de Laval.
3: C'est ça.
1: Donc, OK, donc si quelqu'un veut faire le don de soi,
2: exactement.
1: Il veut faire du bénévolat, il va sur jebénévole.ca.
2: Exactement.
1: Puis là, vous allez leur parler de n'importe quel organisme qui pourrait leur ressembler.
2: Ben,
1: leur.
2: Voilà, il y a cette option-là qui est possible.
1: Oui.
2: Et si la personne ne sait pas ce qu'elle veut faire, si elle n'a aucune idée de qu'est-ce qui peut s'offrir à elle comme type de bénévolat, ben à ce moment-là, elle vient rencontrer notre équipe de conseillers.
3: C'est ça.
2: On peut voir avec elle, ses disponibilités, ses limites, les journées, les moments, est-ce qu'elle veut rester dans son quartier. Il y a toutes sortes de questions comme ça qu'on voit avec la personne. Puis à ce moment-là, on peut la référer vers un organisme qui va correspondre à ses besoins.
3: C'est ça.
2: Donc, c'est ça qui est le plus... c'est ça qui est intéressant quand la personne vient nous rencontrer, ben elle a accès à une panoplie d'informations, puis on peut le mieux possible, en tout cas, essayer de faire le meilleur match, un peu comme
3: la façon de penser là, c'est que nous la première discussion qu'on a, c'est par courriel la plupart du temps.
1: Ouais.
3: Puis on envoie une lettre d'information que j'ai nommée devenir bénévole à Laval, par où commencer. Puis après ça, on leur donne les étapes. Que ce soit, parce que s'ils nous envoient un courriel, ça ne veut pas dire qu'ils connaissent le jebénévole.ca. Fait qu'ils peuvent aller là en premier. Après ça, ben, on a notre propre formulaire qu'ils peuvent compléter et la façon qu'ils peuvent aller voir quels organismes qui sont près de chez eux. Avec le site de la ville de Laval, par exemple, ou avec 211, ils peuvent faire leur code postal puis ils vont voir tous les organismes qui sont près de chez eux. Fait qu'ils peuvent commencer comme ça. Puis pour moi, ben c'est une petite philosophie personnelle que j'ai commencé à propager, c'est essayer de bâtir un village près de chez eux. Fait qu'il y a beaucoup de monde qui connaissent même pas les organismes près de chez eux. Fait que s'ils commencent à bâtir leur communauté près de chez eux, ben là, ils vont pouvoir s'entraider eux.
1: Oui, puis en parler à des personnes qui connaissent.
2: Exactement. On essaie le plus possible justement d'être présent dans des séances d'information, dans les bibliothèques, dans différents salons. On organise d'ailleurs notre propre salon du bénévolat le 7 octobre prochain au pavillon Boisé-Papineau, donc de 15h à 19h pour ceux qui veulent être présents. Oui. Donc, il y a plein d'organismes qui vont être présents. Il y en a une trentaine qui vont être présents pour présenter leur offre de bénévolat. Puis, tu sais, c'est une occasion pour les bénévoles de pouvoir magasiner un peu leur
0: Est-ce que les bénévolat. Inscriptions pour ça, pour les organismes?
2: Les organismes, oui, doivent s'inscrire, donc peuvent envoyer leur demande d'inscription. C'est déjà parti, donc si jamais ils ne l'ont pas reçu, peuvent communiquer avec nous directement au centre de bénévolat.
3: Puis ces informations-là sont sur notre site Internet aussi.
2: Bénévolat-laval.qc.ca.
3: C'est ça.
0: Et aussi, pour les personnes qui veulent venir, ils veulent peut-être
2: trouver... Il n'y a pas d'inscription pour ceux qui veulent venir. Donc, c'est annoncé, c'est ouvert à tous, c'est une porte ouverte.
3: Oui.
2: Tous ceux qui veulent être présents ont juste à se présenter entre 15h et 19h le 7 octobre.
3: Puis, qu'est-ce qui est le fun, c'est qu'on a fait de 15h à 19h pour la raison que les personnes qui ne travaillent pas peuvent venir au début. Et ceux qui finissent un petit peu plus tard de travailler, ben ils peuvent venir jusqu'à 19h de cette façon-là.
0: On parlait de la logistique avant. Je veux, pour ne pas oublier aussi les questions, je veux comprendre un petit peu plus aussi avec les organismes partenaires. Oui. On a le centre travaille avec des organismes accrédités.
2: Oui.
0: Et des comptoirs alimentaires ponctuels et tout ça. Pouvez-vous expliquer un petit peu comment les sélections et l'accréditation des organismes partenaires est faite?
2: En fait, c'est ça, il y a des critères. Justement, on est en train de renouveler notre formulaire d'accréditation. Donc, il y a des modifications qui ont été faites. Mais grosso modo, on essaie le plus possible, de ne pas dédoubler des services. Donc, s'il y a déjà des comptoirs alimentaires dans un secteur de Laval, on ne dédoublera pas un service à ce moment-là. Mais il faut que ça desserve aussi une clientèle vulnérable. Donc, il faut qu'on s'assure de desservir la clientèle pour laquelle la nourriture nous est donnée. Donc, nous, on respecte des critères qui doivent être respectés par les organismes, évidemment. Il y a différents autres critères là, plus administratifs. Être un OBNL, évidemment, avoir un CA dûment constitué, s'assurer que toutes ces... On a aussi une obligation de compléter un document, une plateforme, en fait, qui s'appelle GoToucan, donc de répertorier un peu tout ce qu'on donne à notre clientèle. Et je veux pas en oublier, mais grosso modo, ça ressemble à ça. Donc, on a un comité de sélection quand il y a un nouvel organisme qui veut être accrédité chez nous, qui doit envoyer là, différents formulaires où on pose des questions par rapport justement à la clientèle, à la mission de l'organisme, etc. Puis, on s'assure que si on accrédite un organisme ben, dans un secteur précis, qu'on essaie de servir les personnes ciblées qui vivent de l'insécurité alimentaire, qui ont un besoin particulier. Et surtout, on s'assure que les organismes desservent toutes les personnes. Donc, on ne veut pas que ça soit un type de personne ou une culture particulière. On veut vraiment que l'organisme puisse offrir de l'aide alimentaire à tout le monde.
1: À tout le monde qui en a besoin. Il faut vraiment que ça réponde à leurs besoins et que ça soit bien encadré. Parce qu'en même temps, c'est des dons, ça représente une très...
2: Exactement.
1: J'ai vu les chiffres, là, je ne sais pas si je me trompe, mais ça représente quand même 49 millions de dollars. Je ne sais pas si c'est juste Laval.
2: C'est juste notre entrepôt à nous.
1: Ouais. Incroyable.
2: Ouais. C'est 3,3 millions environ de kilos qu'on a redistribués cette année. Donc, à Laval, ça a une valeur de 49 millions.
1: 3,3 millions de kilos.
2: Ouais.
1: Donc, est distribué à Laval, c'est pas rien. Là. Donc, je sais pas combien ça fait d'éléphants. Là,
2: ça
1: mais
2: fait 3 300 éléphants à peu près, parce que c'est 3 300 tonnes.
3: C'est
2: donc, si on fait une moyenne d'une tonne...
3: Puis, oublie pas, comme on disait tantôt, c'est la grosseur de l'entrepôt qu'on a. Pour la quantité de volume qu'on donne, c'est du travail énorme qu'on fait.
1: Donc, merci pour ces explications. C'était très clair. On en sait un peu plus sur votre mission.
0: On va prendre une petite pause musicale et on revient pour parler de personnes aidées à Laval et du bénévolat.

0: Retour à l'antenne, on vient d'écouter Addiction de la couleur. Vous écoutez La 13 sur CISM 89,3. On continue avec Caroline et Pascal pour mieux comprendre qui fait appel à l'aide alimentaire à Laval et quelles difficultés ces personnes vivent.
1: Oui, mais là, juste avant de notre ordre du jour, on a eu une belle conversation. Puis le bénévolat, oui, c'est bien, mais il y a aussi tout le côté qu'on parle pas. Vous me disiez que il y a des gens qui reviennent souvent. Des fois, c'est des années, des fois, c'est des mois. Ils sont souvent là, ils ont trouvé leur sentiment d'appartenance, comme tu me dis, Pascal.
2: C'est ça.
1: Puis vous me disiez qu'ils trouvaient même peut-être potentiellement l'amour en faisant du bénévolat. Donc, parlez-moi un peu de vos bénévoles. Comment vous les trouvez?
2: Ben, les trouver, c'est eux qui cognent à notre porte la plupart du temps. Ou quand on fait des événements, ben on passe notre passion à eux. Puis ils veulent en savoir plus, fait qu'ils viennent nous voir. Puis en même temps, ben que ce soit une discussion comme qu'on vient d'avoir en arrière-scène, ben c'est qu'on parle d'une histoire qui est réelle à Laval, puis l'aide qu'on a besoin, ou les organismes qui ont besoin de l'aide aussi, parce que c'est un cercle. Ça change énormément et rapidement. Une personne peut nous aider pour une semaine ou pour un mois, ou comme qu'on parlait tantôt, des années. C'est On a des bénévoles que ça fait 20 ans qu'ils sont avec nous, là. Mais cette relève-là, probablement n'existera plus. C'est plus la même génération de bénévoles qu'on a. Fait que c'est de savoir comment attacher le monde.
1: Comment vous le faites?
3: On peut pas les attacher, par exemple.
2: C'est ça.
1: Comment les attirer? Comment les
2: donner la passion qui vont décider de rester avec nous le plus longtemps possible.
1: Par quoi qu'on passe pour rejoindre cette nouvelle jeunesse-là qui connaît pas nécessairement le bénévolat?
2: Ben des fois c'est avec les parents. Moi c'est cet exemple-là. J'ai commencé avec mes grands-parents puis avec mes parents à faire du bénévolat. Puis le cercle de ma vie m'a ramené à travailler au centre de bénévolat Émotion Laval. Mais c'est que à la source, c'est que je savais déjà que j'aimais travailler avec la communauté, ces choses-là. Oui. Fait que c'est juste de commencer comme ça. On a eu des personnes qu'on a aidées à l'aide alimentaire, par exemple, ou des nouveaux arrivants. Ils se sont stabilisés, puis on dit, sérieusement, vous avez été les premiers à nous aider, les premiers à nous écouter. Maintenant, c'est le temps qu'on redonne, puis on voudrait faire du bénévolat. Les jeunes, ben toutes les écoles qui... parce qu'il y a un pourcentage qu'on peut avoir comme bénévole étudiant, parce qu'il faut faire un équilibre dans nos bénévoles. Fait qu'il y en a des jeunes qui ont commencé à secondaire 4, secondaire 5, puis après le cégep, puis on dit, ben, hey, j'ai une journée que je pourrais le faire, fait que j'aimerais ça le faire le vendredi. Est-ce que vous avez de la place? Ben oui, viens-t'en.
1: C'est bien le fun, ça.
2: Ouais, fait que c'est...
3: On essaie de travailler avec, justement, les écoles, les cégeps, entre autres, dans des programmes pour inciter, justement, on travaille avec des techniques, par exemple, où l'enseignante vient, par exemple, avec un groupe de jeunes tout au courant de l'année. T'sais, des journées fixes avec, t'sais, ça fait partie du programme. Donc, de plus en plus, on inclut le bénévolat dans l'apprentissage, puis dans le fond, dans le métier. Parce que souvent, on a à travailler avec des gens dans les services à clientèle ou peu importe le métier que tu vas faire à travers ta vie. L'université fait la même chose dans leur programme plus spécialisé de pharmacie, de les policiers, t'sais, de
2: psychologues, les docteurs.
3: Tout ce qui est intervention, souvent, ouais, doivent travailler avec la clientèle directement, souvent dans les communautaires. Donc, puis parfois, ils trouvent ça intéressant, donc ils continuent à le faire même après leurs études.
1: Puis parlez-moi un peu, de, justement, vous avez dit que votre clientèle, ça ressemble à quoi au niveau démographique? Y a-t-il un profil, ou c'est qui demande de l'aide? Est-ce que vous voyez comme une tendance, une mouvance qui est en train de se faire?
3: En fait, il y a de moins en moins de tendances.
1: Ah oui,
3: c'est
1: OK.
3: C'est un peu ça. On avait beaucoup, je remonte à avant pandémie, disons, tu sais, on s'adressait plus aux gens sur l'aide sociale, aux familles monoparentales. Tandis que maintenant, on a beaucoup de gens qui sont salariés, qui n'arrivent pas.
1: Donc, des salariés, okay.
3: Oui, on a à peu près 20% de notre clientèle qui sont des
1: Qu'est-ce
3: salariés.
1: Qu'est-ce qui explique ça?
3: Bien, le coût de la vie. Le coût de la vie, tout simplement. Coût du logement, coût de l'épicerie. Tout est plus cher. L'inflation est assez astronomique. Et quand, par exemple, on a des travailleurs qui sont au salaire minimum, malgré le fait qu'ils travaillent à temps plein, Ben, si tu as deux ados à maison qui vident ton frigo, ben, c'est ça. Donc, tu sais, ça, c'est des exemples, mais c'est difficile. Maintenant, de plus en plus, c'est difficile. Je dirais que ce qu'on remarque, grosso modo, c'est que de plus en plus de gens seuls viennent cogner à nos portes. Donc, ouais. Peu importe dans quelle situation ils sont, parce que, justement, étant donné le coût de la vie, quand tu es seul, tu assumes les coûts entièrement. Donc, ton logement, tu le payes tout seul. Quand tu es à deux, quand tu as des colocs, tu sais, c'est les partages des trucs à payer, des factures se font. Parce que quand tu es seul, ben il y a quand même plus de 50% de la population qui sont célibataires, séparés, peu importe. Donc, ça fait en sorte que de plus en plus de gens seuls se retrouvent dans des situations où ils n'y arrivent pas. Là.
1: Non, puis pour l'avoir constaté, pour l'avoir même déjà utilisé, je vais être honnête avec vous, puis j'étais salarié et tout ça.
3: Voilà.
1: Donc, je sais de quoi vous parlez. Puis voilà. Vous donnez tellement. Tu sais, je veux dire, on vous donne tellement aux personnes, vous les accueillez. Il n'y a pas de honte à avoir. Vous les comprenez. Vous savez la réalité des gens. Vous êtes proche d'eux. Donc, c'est un coup de pouce, tu sais, c'est peut-être temporaire, c'est peut-être mais en permanent, ou peu importe, c'est pas grave, vous allez les aider, vous allez les accueillir, vous allez leur faire vraiment du bien, puis, vous savez, là, ils ont de tout, là, tu sais, on sait jamais qu'est-ce que vous allez recevoir, mais...
2: Ça, puis on sait jamais quelle histoire qui va arriver à notre porte aussi, tu sais, on accueille, comme tu as dit, tout le monde,
1: ouais.
2: Puis des fois, ben, quand ils partent, on pleure. Où il y a des fois qu'on a les frissons, il y a des fois que c'est comme waouh, on se sent même nous chanceux,
1: ouais.
2: Parce qu'il y a des situations qui sont très très difficiles, puis on en voit à tous les jours nous, puis des fois on est surpris des situations qu'on n'a pas pensé qui arrivaient aux personnes de Laval, tu sais, c'est comme, puis c'est pas juste Laval, c'est tout partout, mais nous on

0: travaillait dans les situations d'urgence de l'hôpital. Quand ils sont venus, tu sais, une urgence, là, ça finit. Ils ont sauvé la vie, ça finit de même. Mais que ça rentre dans une situation où ce qu'ils vont parler avec la personne, puis de son histoire, l'infirmière a dit « Moi, je suis pas capable. » Fait que c'est vraiment de l'essai et de l'erreur faire du bénévolat. On essaie de bien diriger, mais en même temps, c'est eux, il faut qu'ils voient si c'est ça. Mais plan A, plan B, plan C. Puis on essaie de diriger le mieux possible nos bénévoles. Mais c'est un art qui est...
1: Oui, c'est, le bénévole, c'est une chose, mais vous aussi, quand vous retournez en maison, oui.
2: Bien, on essaie le plus possible de justement de faire des rencontres d'équipe, de pouvoir discuter ensemble de comment les gens sentent. Il y a des formations qui sont offertes aussi oui. aux employés en intervention en situation de crise. On fait face quand même à une clientèle, oui, qui a des besoins. Souvent, on réfère, on travaille beaucoup en partenariat avec les autres organismes aussi, à tous les niveaux, donc que ce soit santé mentale, référence pour le budget, par exemple, la CEF. Tu sais, on essaie de faire en sorte que quand on répond aux besoins de base, qui est l'aide alimentaire, qu'on puisse référer vers, tu sais, quand on est rendu aux besoins de base, parce qu'il y a beaucoup de choses dans ta vie qui ne fonctionnent pas souvent. Donc, on essaie de référer vers des organismes qui vont pouvoir les soutenir, puis, tu sais, apporter un peu de s'assurer que la personne ne reparte pas découragée ou, tu sais, comme Pascal disait, il y a des gens qui arrivent chez nous en pleurant, puis complètement à bout
0: en détresse.
2: Complètement ouais. à bout d'énergie, à bout de force. Donc, on essaie de les référer, s'assurer que quand ils quittent, bien, qu'il y ait une référence. Donc, les employés, on essaie de les soutenir à ce niveau-là aussi, en leur donnant les outils, en s'assurant qu'ils sont bien formés, puis qu'il y a toujours une écoute aussi pour s'il y a des problématiques, comme j'imagine, de soutien un peu plus poussé, bien, qu'on est là pour les soutenir.
1: Donc. Il a des mesures ouais. aussi des partenaires locaux qui aideront le plus ouais. à réduire la demande à long terme.
2: Oui, parce que nous, on a quand même un comptoir alimentaire d'urgence. Donc, normalement, quand quelqu'un arrive chez nous, c'est parce qu'il a fait le tour des ressources que ça ne fonctionne pas ou que c'est la première fois qu'il ne connaît pas encore les ressources. Mm-hmm. Donc, nous, on va l'aider à ce moment-là, mais on va le référer le plus possible dans son quartier pour qu'il y ait une ressource d'aide alimentaire près de chez lui.
0: C'est ça, on a une belle équipe qui ouais. pose les bonnes questions puis qui, après ça, ils ont des outils pour bien les rediriger à la bonne place. Tu sais, quand je parlais aussi du village,
3: ouais.
0: bon, ben, c'est la même affaire. C'est que si on pense, on va les rediriger près de chez eux. La plupart des personnes qui sont dans le besoin, ils n'ont pas de voiture. Voyager en autobus, vous savez comment c'est facile. Fait que des fois, c'est comme s'ils ont des sacs de nourriture, ben, puis ça prend une heure d'autobus, c'est pas possible. Fait que c'est ça qu'on fait, c'est qu'on analyse la situation qu'ils ont, et après ça, on les redirige à la bonne place. Des fois, c'est temporaire ou permanente, dépendant de qu'est-ce qui est la situation, là.
1: Si quelqu'un veut parler avec vous, diriger soit au site web, est-ce qu'il y a un numéro de contact?
0: C'est ça, le site. Puis ici, on Google Banque Alimentaire Laval, mm-hmm. c'est notre site Internet qui est en haut.
1: Est-ce qu'il a un numéro de téléphone aussi
2: oui.
1: pour les...
2: 450-681-6164. Sinon, on réfère au site web bénévolatlaval.qc.ca. Il y a toujours la section info là, pour avoir des informations sur toutes sortes de,
0: oui.
2: toutes sortes de sujets.

0: Vous êtes de retour à la 13, cette émission qui est produite par l'École Fait du Bruit, présentée par Desjardins en direct du CJE de Laval, le Carrefour Jeunesse Emploi de Laval. 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N'est-ce pas, Costa?
1: Oui, c'est ça.
0: Et également, une mention spéciale pour Top Deck Hero Laval. 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
1: Tous les mardis.
0: J'avais un shout-out à faire. Je trouvais ça important.
2: Là, je pense que c'est bon.
0: Vas-y, Costas, je te renvoie la prochaine question.
1: Je veux qu'on parle un petit peu de le bénévolat, un petit peu plus. Combien de bénévoles vous gérez aujourd'hui et quel est le nombre de nouveaux bénévoles qui vont venir pour, je pense, 2025, le chiffre pour 2025, 2026, je ne sais pas.
3: Donc, l'année dernière, en 2025, on a eu autour de 1900 bénévoles, donc autour de 500 nouveaux. Faut quand même relativiser un peu. Donc, on a toujours des bénévoles qui sont réguliers, donc qui viennent chez nous, à notre entrepôt chaque semaine, qui offrent différents services. Là, tantôt, on parlait un peu de maintien à domicile, donc de soutien à l'accompagnement transport, des visites d'amitié. On a des gens qui travaillent donc dans la banque alimentaire, mais on a aussi toute une panoplie de bénévoles qui sont disponibles pour des événements spéciaux. Donc, qui font pas nécessairement de bénévolat de façon régulière, mais qui offrent leurs services pour des événements ponctuels, des fêtes de quartier, des organismes qui ont besoin, parce qu'ils organisent un événement, ils ont besoin d'aide pour quelque chose en particulier, ou un projet qui va durer un temps très limité, puis après ça, ils partent sur autre chose.
0: OK, donc, fait que des besoins en tout genre, là, pas
3: de
0: juste...
3: tous les genres. D'ailleurs, on essaie de plus en plus de recruter des bénévoles qu'on appelle professionnels, donc pour aider les organismes au niveau des conseils d'administration, donc des administrateurs, conseils d'administration.
4: Les comptables,
3: ah, ouais. Avocats, ouais. Ressources humaines, communication, etc. Donc, souvent, les organismes veulent avoir une expertise au niveau de leur CA, au niveau de la gouvernance, pour pouvoir les soutenir un peu plus là, à ce niveau-là. Puis souvent, c'est plus difficile au niveau du recrutement. Souvent, c'est le type de bénévolat qui peut être fait justement de façon un peu plus ponctuelle, parce que c'est des rencontres qui sont quand même autour de 6 à 8 par année, donc souvent en soirée. Donc, même quelqu'un qui travaille à temps plein peut s'impliquer à ce moment-là. Donc,
0: une fois par mois, tu sais, on fait son bénévolat.
3: Exactement.
0: On sent bien, on a aidé, puis on est expert dans sa matière.
3: Exactement.
0: On apporte une plus-value qu'on n'a pas nécessairement n'importe où. Ça serait quoi les postes que vous avez le plus besoin? Si, mettons, quelqu'un veut faire quelque chose, je veux remplir un besoin.
4: Les grands besoins, c'est les transports.
0: Okay.
4: On a un grand changement parce que c'est des bénévoles qui ont été avec nous pour un grand moment. Puis... il y a un niveau de vieillissement de l'équipe de bénévoles de transport. Puis c'est de trouver des nouveaux bénévoles qui ont du temps. Parce que on va dire faire du transport médical, mais on sait qu'avec nos hôpitaux, des fois, même si le rendez-vous est à telle heure, ben c'est comme des fois ça peut être une heure ou une heure et demie plus tard, plus le rendez-vous.
0: D'attente, ouais.
4: Fait que c'est ça. Fait que le transport, c'est qu'on a besoin des bénévoles qui veulent nous aider là-dedans, mais qui ont une journée presque complète où ce qu'ils peuvent être flexibles. Tandis que la plupart du bénévolat régulier, ben on demande un petit 4 heures. Midi, un après-midi. On a du bénévolat un petit peu moins, mais de soir ou de fin de semaine aussi pour les événements spéciaux, comme Caroline disait. Fait que c'est ça. Après ça, ben on a les papas roulantes. C'est la même chose. On donne des repas du lundi au vendredi à des personnes qui ont besoin d'aide. Puis en même temps, ben c'est que vers 10h30 jusqu'à 1h30, ben on a besoin de transport aussi. On a le chauffeur et le baladeur qui vont faire la livraison de repas chauds.
0: Ah, oh, wow, OK. Ouais. Vous allez même jusqu'à aller porter les repas.
4: C'est en plein ça.
3: C'est pas notre mission à nous, mais il y a présentement sur le territoire de Laval 6 papas roulantes, si je ne me trompe pas, qui font ce service-là dans tous les secteurs de Laval.
4: C'est ça.
0: Puis les gens mangent chaud.
3: Exactement.
4: C'est ça. Puis n'oubliez pas, là, c'est que, comme que je pensais tantôt, après avoir discuté avec vous hors micro, c'est vraiment que chacune des organismes a une différente mission. Fait que ce soit un bénévole professionnel ou un bénévole régulier, ils peuvent aller voir la mission de chacune des organismes, voir qu'est-ce qui les intéresse dans chacune de ces organismes-là, puis qu'ils peuvent redonner du temps. Puis c'est ça que je dis, c'est environ 4 heures, 3 heures et demie, 4 heures de temps.
1: Et c'est l'événement qui arrive en octobre aussi, où les personnes qui l'intéressent, est-ce qu'on peut dire encore les dates?
3: Oui, ouais. Donc notre salon du bénévolat qui se déroulera le 7 octobre, donc de 15h à 19h au pavillon Boisé-Papineau. Donc, oui.
1: Et pour les entreprises qui veulent présenter leur mission,
4: leur organisme.
1: Ils peuvent aller sur le site web.
3: Exactement, c'est ça. Oui. Sur bénévolat-laval.qc.ca. Donc, il y a encore des inscriptions si on a, parce qu'on est limité en termes d'espace. Donc, il va y avoir une sélection s'il y a beaucoup d'organismes qui veulent être présents. Mais il y a toujours moyen de s'arranger normalement.
4: Ouais.
0: Vous avez parlé de corporation tout à l'heure.
3: Oui.
0: Quand on dit corporation, on dit une entreprise qui décide de s'engager, dit, je veux y aller en équipe, je veux faire un bon geste pour la communauté. Mm-hmm. Toutes sortes de professions, comme tu as des avocats, des comptables, mais ça peut être n'importe qui. Vous recevez des écoles, mais quelqu'un qui un boss qui veut amener son équipe faire
3: n'importe quoi, une entreprise de construction qui dit, ben moi aujourd'hui, je libère mes employés, ils vont aller vous aider. Bon, qu'est-ce que vous avez besoin? Donc, on peut avoir du travail d'entrepôt, on a une cuisine, donc il y a de la transformation qui se fait également. Si jamais on n'a pas... des fois, il y a des grands groupes qui demandent d'être présents. Donc, des fois, on travaille avec les organismes. Aussi, on réfère vers des organismes qui auraient des besoins particuliers. Donc, on a au-dessus de 176 entreprises qui sont venues l'année dernière pour apporter du soutien. Mm-hmm. On a certaines entreprises maintenant qui libèrent des employés toutes les semaines. Donc, une journée par semaine, il y a des employés qui sont libérés d'une compagnie pour venir nous aider de façon régulière.
4: C'est une deuxième famille différente.
3: Ouais.
4: Okay. Fait que c'est comme drôle parce qu'aujourd'hui, on a une des compagnies qui est venue. Puis ça fait, depuis que je suis là, ça fait quasiment 7 ans que je suis là, puis qu'ils viennent nous aider. Puis là, ils font partie de la famille 1. On n'a plus besoin de les entraîner. Fait qu'on leur dit quoi faire,
0: c'est
4: puis
0: vrai,
4: ils
0: hein?
4: partent. Ouais. Puis en même temps, ben, t'sais, c'est tout le temps le fun parce que... On est content de se voir, puis c'est comme tout le monde est content. Ah, ils s'en viennent, yay! Puis fait que c'est ça. Fait que puis il y a des entreprises qui ont des projets spéciaux aussi.
0: Okay.
4: Alors c'est que ils demandent à un organisme, ok, qu'est-ce que vous avez vraiment besoin? Puis ils partent puis ils font un projet. Puis après ça ils ont le projet complet qu'ils viennent faire pour nous aider aussi. Que ce soit un nouveau casibo, que ce soit de l'aide dans la cuisine pour réajuster nos équipements, ces choses-là. Comme tu disais, ben, il y a des corporations spécialisées. Ben, on a besoin d'électriciens. Ben, ils nous viennent nous aider. Fait que c'est des choses comme ça qui se passent aussi. On avait aussi les comptables qui nous avaient aidés avec les impôts.
0: C'est ça, vous avez une clinique d'impôts aussi. Petit revenu, c'est ça?
3: Il y a des limites là, selon le nombre de personnes dans la famille, le nombre d'enfants, etc. Ce sont des bénévoles qui sont formés par Revenu Québec et Revenu Canada. Mais tu sais, c'est des bénévoles qui peuvent avoir une expérience en comptabilité ou pas.
0: Okay.
3: Donc, ils sont formés. Donc, ces bénévoles-là sont très aptes à faire les déclarations d'impôts.
0: Vous devriez avoir énormément de personnes qui viennent vous voir. Là, ça devrait être contingenté, là, ce programme-là.
3: Oui, c'est pas mal plein. Puis on en fait à l'année aussi.
0: Okay.
3: Donc, on n'en fait pas juste pendant la période d'impôt. Il y a toutes sortes de situations qui font en sorte qu'il y a des gens qui ne font pas leur rapport d'impôt, par exemple. Donc, toutes sortes de situations qui font que, ben, en cours d'année, on a quelqu'un qui va venir parce qu'il n'a pas fait les 3, 4, 5 dernières années. Donc,
0: il y a un gros travail à faire.
3: Il y a un gros travail à faire, rechercher les formulaires.
4: Mais c'est des impôts simples.
3: Ouais, okay.
4: C'est seulement des impôts simples qu'on fait. On fait pas les impôts où ce qu'on...
3: Mais il y a des
0: ceux qui startent une entreprise.
3: Non, c'est ça. Il n'y a pas d'entreprise, il n'y a pas de revenus, d'intérêt, de succession.
0: Les factures,
4: c'est ça.
0: Puis tout ça. OK. Puis vous m'avez parlé de justement des formations. Là, il y en a qui sont habitués. Vous avez vos habitués, mais si vous avez un groupe, là, vous les formez, vous les accueillez comment? Expliquez-moi un peu comment les phases de votre accueil.
4: C'est assez facile. Vu comme que tu dis, on a nos bénévoles réguliers puis on a nos employés. Fait que c'est vraiment, on fait des parrainages d'entraînement. Alors, c'est comme... Par exemple, quand on fait les commandes pour les organismes, on va mettre une personne qui est habituée avec une nouvelle personne, puis ils vont s'entraider à apprendre en même temps.
0: Ils vont apprendre sur le tas.
4: C'est en plein ça.
0: Ah, c'est merveilleux.
4: C'est sûr qu'il y a des départements pour lesquels c'est un entraînement plus spécifique qu'on fait. Mais la plupart de qu'est-ce qui est le bénévolat qui est manuel, bien, c'est vraiment, comme tu dis, sur le tas qu'on va faire, là.
1: Et c'est quelle motivation que vous écoutez, hein, le plus courant par les bénévoles?
3: Bien, souvent, les gens veulent redonner. C'est souvent ce qu'on entend. Les gens veulent redonner. Puis, veut pas, ça leur permet également eux-mêmes de briser un peu l'isolement, d'avoir un contact. Souvent, on a des personnes, tu sais, on parlait tantôt de personnes, d'usagers qui sont seuls, donc de personnes seules qu'on desservait. Mais on a également le pendant au niveau des bénévoles. Tu sais, il y a souvent des gens qui ont pas beaucoup de réseau. Quand ils arrêtent de travailler, ben, ça limite un peu plus le réseau. Donc, ça leur permet d'avoir, de se stabiliser, de se créer des amis, une famille, comme Pascal disait. Donc, ça crée vraiment un réseau. Donc, souvent, c'est ce qu'on entend, là. Puis je pense qu'il y a certaines personnes qui créent des liens, là, qui restent à l'extérieur même.
4: Oui. C'est aussi, on a un petit pourcentage de personnes en réinsertion, que ce soit un retour au travail graduel ou des personnes en santé mentale qui ont juste le besoin de se réintroduire dans la communauté. Fait qu'on a la chance de pouvoir le faire, mais tu sais, c'est un petit pourcentage qu'on a avec nous, là. Les besoins sont beaucoup plus grands.
1: Mm-hmm. Il a des collaborations avec la ville, il a des entreprises locales. Moi, on est croisé à une école avec Pascal pour un projet de l'école Fait du bruit. Ouais. Il a beaucoup d'étudiants aussi qui l'aident à venir comme un programme scolaire, comme bénévole. Est-ce que tu peux nous parler un petit peu plus de ça?
4: Mais c'est ça, on fait des collaborations avec les écoles qui ont un programme de bénévolat. Ben, c'est pas toutes les écoles qui en ont, mais en même temps, tu sais, c'est ça, on est en train de sensibiliser les écoles à savoir quel âge peut faire les jeunes peuvent faire du bénévolat dans nos organismes ou qu'ils peuvent aider leurs prochains près de chez eux. Un gros exemple, c'est que du bénévolat, c'est pas juste dans des organismes à but non lucratif que tu peux en faire. Tu peux avoir un jeune qui peut commencer à 10, 11, 12, 13 ans à aller pelleter l'entrée d'une personne âgée juste à côté de chez eux. Puis ça, c'est du bénévolat aussi, là. C'est l'aide au prochain qu'il faut qu'on pense, le bénévolat, que ce soit dans un organisme ou autre. On a des barèmes à suivre aussi côté assurance. Fait qu'il y a des jeunes qui sont trop jeunes pour pouvoir être sur nos assurances. Nous, on commence les jeunes en plus ou moins 16-15 ans dans nos organismes. Mais on a, comme dans tout, on a des pourcentages pour équilibrer nos équipes qu'on peut recevoir, là.
1: Est-ce que c'est facile de garder les jeunes engagés long terme?
4: Bien, on a plusieurs bénévoles qui sont des grands-mamans puis des grands-papas. Mm-hmm. Fait que quand on a un jeune, ils sont très bien entourés puis ils ont plein de questions. Puis la plupart des jeunes, on a eu quelques-uns pendant l'été parce que l'été, c'est plus facile quand ils n'ont pas d'école. Puis regarde, j'en ai un jeune qui m'a envoyé un courriel la semaine passée pour me dire « Hey, j'ai le vendredi, je peux-tu revenir? » Ben oui, tu peux revenir. Il fait partie de la famille maintenant. Okay.
3: Mais certains ont l'idée que parce qu'on oblige à faire du bénévolat les jeunes à l'école, ben que c'est plus ou moins gagnant. Mais en fait, c'est que si on les oblige d'une certaine façon à devoir faire du bénévolat, ben ils peuvent créer une passion. C'est un peu comme le sport. Il y en a qui détestaient l'éducation physique à l'école, puis finalement sont devenus des athlètes ou des sportifs. Donc il faut semer une petite graine pour qu'en quelque part peut-être que ça se développe. Donc c'est faut réfléchir à ça ou également quand on parle parfois d'obligation, là, j'entends souvent ce terme-là que j'aime plus ou moins, mais ça permet au moins de connaître autre chose. Donc, probablement quelque chose qu'ils n'auraient pas vécu dans leur vie de tous les jours si leurs parents ne font pas de bénévolat, par exemple, ou si personne dans leur entourage
0: c'est
3: en
0: ça,
3: font.
0: C'est vraiment par la transmission de Exactement. Cette expérience-là, puis que des bienfaits. Oui. D'ailleurs, j'ai appris que le faire du bénévolat est très bon pour votre cerveau, ça libère de la sérotonine, c'est prouvé.
3: Ah ouais. Ben voilà.
0: Donc,
3: faites-le
0: pour vous, donc pour votre santé mentale, ça fait du bien. Merci Pascal, merci Caroline. Vous êtes sur la 13, produit par l'école Fait du bruit et présenté par Desjardins. On vous revient dans

0: Vous êtes toujours sur CISM 89.3 FM. Nous sommes la 13 de cette émission. Aujourd'hui, nous avons reçu le CBML, le Centre de bénévolat Moisson de Laval. Nous avons parlé de la hausse de sécurité alimentaire, les défis logistiques que cela entraîne et comment que vous, en tant que citoyen, vous pouvez aider à l'émission. Dernière question, il nous reste quelques minutes. Avez-vous des projets qui s'en viennent prochainement?
1: Bien, on est en train de finaliser notre campagne de Père Noël pour l'année 2026. Fait qu'on va avoir plein.
2: On va la commencer.
1: Ouais.
0: Dans les prochaines semaines.
1: Pas finaliser, ouais, c'est ça. Nous, dans ma tête, c'est qu'on est en train de faire les plages horaires, ces choses-là. Mais c'est ça. On a plusieurs événements qui s'en viennent pour des levées de fonds, pour recevoir des denrées alimentaires pour pouvoir passer l'hiver. Fait qu'on a la Guignolée. C'est une des premières événements qu'on va avoir, qui va être le
2: jeudi 3 décembre.
0: Jeudi 3 décembre.
1: 3 décembre.
0: Gardez ça en note, tout le monde.
1: Ouais. Puis après ça, ben, on va avoir l'emballage cadeau qu'on fait au Centre Laval et au Carrefour Laval depuis plusieurs années. Et on a toute la logistique des paniers de Noël qu'on va faire pour redonner à la clientèle de Laval aussi. C'est combien de paniers qu'on va faire?
2: On a un objectif de 3500 familles cette année.
0: Oh, c'est quand même énorme, là.
1: Ouais. Puis on va faire ça probablement en 2 jours.
0: Oh là là, tout un défi.
1: Oui, fait que juste à penser la logistique, les équipes de bénévoles qu'on va avoir de besoin. Alors, dans les prochaines semaines, on va avoir finalisé toutes nos plages horaires, puis on va être prêts à travailler avec les nouveaux bénévoles qui veulent nous aider cette année.
0: Caroline Mallette, Pascal Desjardins, merci beaucoup pour votre implication dans la communauté. Merci pour remplir le ventre de tous les citoyens qui en ont besoin. Merci pour tout ce que vous faites, tous vos services. On n'a pas eu le temps de vous parler de tout ce qu'ils font. Allez visiter leur site. Et merci énormément. Costa, dernier mot.
3: 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Merci beaucoup.
2: Merci.

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0: On est le mercredi 16 septembre 2026, partout au Québec et dans les studios de CISM 89.3 FM, la radio sur la colline, il est 15h. Bienvenue à tous, c'est la première diffusion de l'émission À la loupe du doigt. Je suis Lou Belki Témoniste, étudiante en droit et journaliste. Je suis accompagnée de mon collaborateur Marc-Andy Simon, qui est également étudiant en droit, journaliste. Bonjour Marc-Andy.
1: Bonjour Lou Belki, bonjour à celles et ceux qui écoutent CISM en ce moment. Comme tu l'as dit Lou Belki, oui, après des mois de mise en place, nous y sommes pour le lancement de l'émission À la loupe du doigt.
0: Nous sommes ravis d'animer cette émission qui a pour objectif de simplifier le droit québécois et donner un plus large accès à la population. Mais tout cela avec le support de professionnels du droit, des avocats, des consultants, des juristes qui vont nous permettre de mieux comprendre la dynamique juridique du Québec.
1: C'est la rentrée et nous avons décidé, mesdames et messieurs, de vous parler aujourd'hui des sites Internet professionnels du Québec qui, dans un sens ou un autre, font le même travail que ce que nous faisons aujourd'hui, à savoir rendre le droit québécois accessible à tout le monde.
0: Exactement, Marc-Andy. Comment cela va se passer à l'émission À la loupe du doigt? Nous aurons chaque semaine un ou plusieurs invités sur un sujet de droit qui cadre avec l'actualité. Et aussi, nous aurons des sujets sur demande. Depuis le mois de juillet dernier, nous recevons de notre auditoire des demandes de réaliser des émissions sur tel ou tel sujet. Comme par exemple, le sujet le plus demandé depuis le début du mois de septembre, c'est l'immigration.
1: Donc, vous pouvez aller sur notre page Facebook, TikTok ou Instagram pour nous demander de parler d'un sujet de droit. Il y a aussi notre adresse courriel à la loupe du doigt à commercial@yahoo.com. Alors je répète, à la loupe du doigt à commercial@yahoo.com. Vous pouvez nous contacter pour nous suggérer des sujets. Certainement, on traitera les sujets par ordre de priorité. Mais la priorité pour nous, ce n'est pas en réalité la chronologie, c'est-à-dire quel sujet était proposé avant. C'est une question d'intérêt public. Alors soyez rassurés, nous accordons une écoute à vos histoires.
0: Mais il faut faire zoom sur un point important, Marc-Andy. À la loupe du doigt n'est pas une émission de consultation en ligne. Nous ne donnons pas de conseils juridiques. Nous ne faisons pas le travail des avocats et des avocates à leur place. On ne fait pas le travail des consultants à leur place non plus. Marc-Andy et moi, nous ne sommes pas encore avocats. Nous sommes des étudiants en droit. Nous ne pouvons pas vous donner des conseils ou des consultations juridiques,
1: Marc-Andy. Oui, oui, que cela soit bien clair, nous ne pouvons pas accepter de mandat. C'est illégal. Les seules opinions valables, Belki, à cette émission seront celles émises par des avocats invités. Ouais. Et ce seront des opinions, selon ce qu'on a dit tout à l'heure, qui va se baser sur l'actualité juridique du Québec.
0: Exactement.

0: La première émission d'À la loupe du droit sur CISM 89.3 FM est réalisée à partir d'une question qui nous a été posée en juin dernier par des étudiants. Des étudiants qui nous ont demandé en quoi une émission sur le droit est importante pour le Québec. L'accès public à des connaissances juridiques sur Internet est essentiel à une société démocratique parce que le droit ne peut être réellement accessible aux citoyens que s'ils peuvent comprendre les règles qui encadrent leurs droits et leurs obligations. Donc, les raisons d'être dans la loupe du droit sont multiples. L'une des raisons, ça peut favoriser l'accès à la justice.
1: Ouais.
0: Une personne qui connaît ses droits est davantage en mesure de les faire valoir. Les sites juridiques comme les émissions permettent notamment de comprendre les démarches à entreprendre en matière de logement, travail, immigration, famille, consommation ou droit criminel, etc.
1: Oui. Aussi, à la loupe du droit peut contribuer à réduire au Belki les inégalités. Selon notre expérience, l'accès à un avocat, que ce soit au Québec ou ailleurs, ça peut être coûteux ou difficile. Donc, les ressources juridiques gratuites permettent aux personnes qui disposent de moins de moyens financiers d'obtenir au moins une première information fiable sur leur situation.
0: Ça peut aussi renforcer l'autonomie des citoyens. Une personne mieux informée peut prendre de meilleures décisions, c'est-à-dire savoir si elle doit consulter un avocat, consulter un consultant, contester une décision, respecter un délai, déposer une demande ou simplement connaître ses recours.
1: L'une des missions aussi de la loupe du droit, c'est de rapprocher le droit québécois de la population. Le droit ne devrait pas être seulement réservé aux juristes. La vulgarisation juridique contribue à créer un pont entre les professionnels du droit et la population.
0: Mm-hmm.
1: C'est l'une des choses que j'apprécie beaucoup par la justice de Montréal, c'est constitutionnel. C'est pas un petit cadeau du palais, mais c'est possible pour n'importe quel citoyen et d'aller en une matinée assister à un procès au palais de justice, de voir comment les avocats font, comment la justice est rendue. Donc, l'accès public à l'information juridique est une composante fondamentale de l'accès à la justice. On peut véritablement parler de droit accessible à tous les citoyens. Et si cela peut comprendre ses droits, si les citoyens peuvent comprendre leurs droits, savoir comment les exercer et connaître les recours qui sont disponibles pour eux.
0: Exactement. Alors, aujourd'hui, Marc-Andy, nous avons avec nous la porte-parole du site internet Éducalois, Madame Laura Bellereau, qui va nous parler de ce site qui est passé de présentation, surtout chez les étudiants en droit. Elle va nous parler de l'histoire d'Éducalois, ses services, ses consultations et ses projets. Alors, bonne écoute.
1: Bonne écoute.
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2: 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Laura Bellerot, bonsoir. Merci de nous recevoir à Éducalois. Donc, Éducalois, c'est un site internet. Donc, aujourd'hui, on va vous poser seulement quelques questions dans le cadre de la mission d'Éducalois. Alors, parlez-nous un peu, qui est Laura Bellerot? Qu'est-ce que vous faites ici comme travail?
3: Alors, donc Laura Bellerot, je suis là en tant qu'agente administrative et service aux clientèles chez Éducalois. Donc, tout simplement de l'administration et service à la clientèle, tout est dit dans le mot. Et puis, je suis française, je suis arrivée au Québec depuis un an et demi en PVT.
2: D'accord, et par passion, vous travaillez ici, vous aimez votre travail. Pourquoi avoir choisi ce domaine-là?
3: Oui, tout à fait. Ben, je suis pas du domaine du droit, mais par contre, j'ai été vraiment attirée par la mission et les valeurs d'Éducalois, que je vous dirai par la suite de cette entrevue.
2: Intéressant. Oui. Et donc, parlez-nous un peu d'Éducalois. Ben, de qui était cette idée, sa date de création? Qui gère Éducalois en réalité?
3: Alors, Éducalois a fêté ses 25 ans en février dernier. Donc, elle a été créée en 2000. Son nom vient de la cofondatrice, qui est la toute première employée et directrice générale adjointe, maître Geneviève Fortin. Et puis par la suite, maître Nathalie Roy a été la première directrice générale de l'organisation, qui est restée pendant 17 ans. Et puis par la suite, maître Ariane Charbonneau a pris la direction pendant 12 années et a laissé le flambeau depuis peu. À Frédéric Roussel qui est là avec nous depuis une semaine tout pile et donc il est accompagné aujourd'hui aussi d'une nouvelle présidente du conseil d'administration qui est maître Stéphanie Vallée.
2: Ah, c'est intéressant. Alors, si je comprends bien, Éducalois a une quinzaine d'années d'existence ou une vingtaine?
3: 25 ans, oui.
2: 25 ans d'existence.
3: Oui, tout
2: c'est
3: à fait.
2: C'est assez considérable.
3: Oui. Vraiment, l'objectif, c'était de, ben, tout est dit dans le mot, Éducalois, d'éduquer la population sur la loi, sur les droits.
4: OK. Alors, votre mission première, c'est d'éduquer la population.
3: Oui, oui, c'est ça. C'est de rendre, en fait, le droit accessible, facile à comprendre et utilisé dans la vie quotidienne, pardon.
2: D'accord. Mais est-ce que Éducalois est très visité? Et est-ce que vous avez une statistique du nombre de visiteurs que vous avez sur ce site-là?
3: Oui, tout à fait. Ben là, je vous parle seulement du site éducalois.qc.ca parce qu'on a deux sites internet, un qui est spécialisé, donc enfin qui est ouvert au public, et le deuxième est aussi ouvert au public mais plus spécialisé sur l'éducation juridique. Donc c'est éducationjuridique.ca. Et donc sur notre site internet principal, donc éducalois.qc.ca, on a en 2024-25 eu quand même 83 millions de visites sur notre site. Ah, donc comme quoi on est important et les chiffres évoluent chaque année.
2: Non, c'est assez considérable.
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2: Alors, d'où viennent toutes les informations juridiques qui se trouvent sur le site d'Éducalois?
4: Est-ce que vous avez avec vous des avocats? Vous faites comment exactement?
2: Oui, pour avoir toutes ces informations-là.
3: Alors, toutes les informations juridiques qu'on va retrouver sur notre site, elles sont rédigées et validées par notre équipe de juristes. Cette équipe, elle réunit des avocates, des avocats et des notaires. Et ils ont chacun une expertise variée. On s'appuie sur la loi et les règlements en vigueur, les décisions rendues par les tribunaux et sur des documents officiels et des publications d'autorités reconnues, comme les ministères ou les ordres professionnels.
2: D'accord.
3: Et puis l'équipe après vérifie et met à jour les contenus en continu qu'on peut retrouver sur notre site, mais aussi en papier. Et puis surtout, on s'assure que ça reflète toujours la réalité juridique actuelle.
2: D'accord. Et c'est une équipe qui contient combien de personnes? Combien de personnes fait partie de cette équipe?
3: Là, pour l'équipe, on va dire sur l'équipe globale, on est 35 employés quand même, mais avec des expertises totalement différentes. Et puis après, en vulgarisateur, enfin en fait, je pense qu'on est à moitié de juristes et moitié de non-juristes.
4: Ok.
2: Oui, oui.
4: Mais est-ce que Éducalois, c'est un site bilingue ou bien est-ce que c'est uniquement français?
3: Oui, oui, c'est un site bilingue. Donc, on arrive à premier abord sur le site français. Mais il y a bien un petit endroit où on voit un EN sur le côté gauche oui. du site. Mais au-delà du site internet, on est sur les questions. Mais je voulais aussi préciser qu'Éducalois, ce n'est pas qu'un site internet. Donc, sur ce site, on va quand même avoir des articles de vulgarisation juridique sur plusieurs sujets, donc le droit de la famille, du travail, la consommation, droit criminel, etc. On a également des textes d'actualité juridique qu'on publie plusieurs fois par semaine aussi sur notre site. Mais on a aussi également des outils interactifs, des publications imprimables comme des guides et des dépliants qu'on peut commander gratuitement sur notre site. C'est plus particulièrement les OSBL et OBNL qui vont les commander, bien sûr. Mais on
2: et
3: donne
2: c'est
3: ça,
2: gratuit, ça.
3: C'est gratuit, ouais, totalement gratuit. Et puis, ben, pour préciser que tous ces documents sont disponibles en plusieurs langues, donc notre site va être bilingue. On a tous nos guides et dépliants sont généralement bilingues, et on a également des dépliants qu'on va développer en plusieurs langues. Par exemple, il y en avait un qu'on avait développé en espagnol et en arabe, ou même un autre, celui qui est sur le logement au Québec. Il a été décliné quand même en 7 langues.
2: Voilà, assez, intéressant, ouais. assez intéressant. Est-ce qu'il vous arrive aussi d'animer des ateliers ou des conférences pour permettre à plus de gens de vous connaître ou pour connaître de quoi il en est du droit québécois?
3: Oui, tout à fait. En fait, on a créé des ateliers d'éducation juridique qu'on anime au sein des écoles et des OSBL depuis peu. Okay. Et donc, les écoles primaires et secondaires, et ces ateliers rentrent dans le cadre du nouveau programme de cours CCQ. Et donc, c'est sur le deuxième site dont je vous parlais tout à l'heure, éducationjuridique.ca. Et donc, en fait, ces ateliers, on a un panel de juristes bénévoles. D'ailleurs, j'en profite pour passer le message. Si il y a des juristes qui nous écoutent, on est à la recherche de bénévoles. Donc, c'est des ateliers qui durent à peu près une heure et demie. Et donc, on vous envoie tout le matériel nécessaire pour animer ces ateliers. Donc, le PowerPoint, le guide pour vous préparer, et puis après, un guide également pour l'enseignant ou l'intervenant. Et donc, je parlais comme tout à l'heure des écoles, mais aussi des OSBL qui touchent vraiment tous les sujets, notamment des OSBL qui touchent la précarité, on va dire, même l'immigration.
2: Oui, c'est sûr qu'on va tomber sur des juristes rebelles qui vont nous dire qu'ils sont vraiment intéressés pour participer à ces ateliers-là. Mais est-ce que vous avez un calendrier sur le site? Comment faire pour vous contacter, pour vous envoyer ces manifestations d'intérêt?
3: Alors, il faut aller sur notre site éducationjuridique.ca, et il y a tout simplement une page sur ce site qui s'appelle Juriste. Et donc, vous avez l'ensemble des ateliers qui sont disponibles sur l'ensemble du Québec. Donc voilà, on touche vraiment toutes les régions. Et puis, il y a possibilité de faire en présentiel. Bien sûr, c'est quand même plus sympa en présence. Et voilà, et après, tout simplement, c'est de s'inscrire. C'est gratuit, encore une fois, aussi. Et ça vous permet de donner un petit peu de temps pour une bonne cause, pour instruire la loi.
2: Oui, c'est vraiment
4: du bon travail.
2: C'est du bon travail.
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1: Alors, est-ce qu'il y a une catégorie de formation juridique que l'on trouve en majorité sur le site d'Educaloi?
2: Ouais.
3: Alors, non, en fait, on va toucher vraiment l'ensemble des sujets du quotidien. Que toute la population peut retrouver, hein, parce que c'est vraiment un site qui est dirigé vers la population, mais aussi les professionnels.
2: Oui.
3: J'étais perdue dans ce que je disais.
4: Vous englobez toutes les domaines,
2: tous les sujets.
3: Oui, voilà, oui. C'est ça. On englobe tous les sujets. Après, c'est vrai qu'il y a des sujets qui sont beaucoup plus
4: demander et
3: visiter, c'est notamment sur le droit de la famille et le droit au logement, sur les sujets où on fait tous face à un moment de sa vie.
2: Oui, mais mis à part ce que vous avez comme projet d'atelier et les bénévoles que vous cherchez, qu'est-ce que vous avez comme projet d'avenir pour Educaloi?
3: Ben, pour l'instant, c'est vrai qu'on est en cours de développement encore de guides et dépliants comme on fait chaque année. Mais après notre perspective d'avenir, c'est vraiment de poursuivre notre mission d'informer les citoyennes et citoyens sur leurs droits et leurs responsabilités. On veut continuer aussi à rendre le droit accessible, compréhensible et utile au quotidien, en s'adaptant aux nouveaux besoins de la société, mais notamment à travers de nouveaux outils numérique, des partenariats avec les milieux communautaires et éducatifs, et puis toujours des contenus plus clairs et inclusifs.
2: D'accord.
1: La toute dernière question. Est-ce que vous pouvez nous dire c'est dans quel domaine que vous trouvez le plus de consultations? C'est-à-dire, est-ce que c'est le logement? Est-ce que c'est famille? Sur quoi exactement?
3: Mm-hmm. Celui qui cartonne, si on peut appeler ça comme ça. Oui. C'est vraiment sur le droit au logement, sur la cession de bail. Oh, c'est vraiment l'article là qu'on a constaté tout à l'heure de notre collègue.
2: Oui,
3: totalement. voilà, comment céder son bail ou alors les communications avec les propriétaires. Voilà.
2: Non, on comprend pourquoi. Avec la crise du logement, on comprend pourquoi c'est assez demandé et consulté.
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2: Laura Belrose, ça a été un plaisir de vous rencontrer et de discuter avec vous dans le cadre de l'émission À la loupe du doigt. Donc, ce sera pas notre dernière causerie aujourd'hui.
4: Oui, c'est sûr.
2: C'est sûr qu'on peut avoir d'autres questions et d'autres rencontres pour parler d'Educaloi, de vos projets et des choses à venir.
4: Est-ce que vous avez quelque chose à ajouter concernant Educaloi?
3: Mais sachez que c'est un outil, je parle en tant que aussi française, donc qui est arrivée depuis peu au Québec. C'est vraiment un site qui m'a servi pour comprendre au mieux le droit. Surtout
2: ça nous a beaucoup aidé aussi.
3: Ouais, c'est ça, quand on est sur l'immigration, c'est déjà compliqué de comprendre le droit de notre pays, alors en plus d'un pays étranger. Mais je parle à mon nom, mais je parle aussi, je suppose, aux Québécois, aux étudiants. Aux jeunes, surtout aussi, on essaye de toucher de plus en plus les jeunes. Je veux dire tout simplement, allez jeter un œil et puis vous allez voir que vous allez vous en servir.
2: Exactement. Généralement, ça fait du bien de connaître de quoi il en est du droit de son pays. Nous encourageons aussi le monde à aller vers Educaloi, à aller voir de quoi il s'agit. Ouais. Ça va donner un éclairage sur la vie quotidienne et de la façon de faire. Pour éviter d'être dans le pétrin des fois.
3: Oui, c'est ça. Et puis, tout ce que je veux rajouter, c'est que c'est vrai que l'équipe fait en sorte de communiquer dans le sens où on n'est pas tous issus du monde du droit. Et donc, c'est vraiment très, très facile de compréhension. Il y a vraiment des outils qui sont mis en place. Donc c'est un beau travail.
2: Sans
3: le mettre en valeur, mais quand même.
2: Exactement.
4: Alors... Merci.
2: Merci Laura.
3: Merci.
4: À la prochaine.
3: Merci.
2: Au revoir.
3: Bonne soirée.
2: Bye.
4: Merci à vous aussi.
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0: Quand vous avez des questions légales, juridiques qui affectent vos vies, je vous encourage d'aller voir un organisme qui est proche de mon cœur, Éducaloi. Pourquoi je dis qu'ils sont proches de mon cœur? Parce que ça a été ma première expérience de vulgarisation juridique. J'ai fait un stage avec eux quand j'étais étudiant en droit. Il n'y a pas de doute dans ma tête, j'applique encore certains des principes que j'ai appris là-bas dans les vidéos que je fais aujourd'hui. Éducaloi, c'est un service gratuit. Vous pouvez aller sur leur site web pour avoir accès à plein d'informations juridiques sur plein de situations différentes par rapport à vos droits. C'est aussi constamment vérifié et mis à jour par des experts, des juristes et des avocats qui connaissent vraiment leur affaire et surtout qui explique vraiment bien. Et c'est un OSBL qui fête ses 25 ans cette année. Alors, si vous voulez faire un don, vous pouvez, mais c'est pas obligatoire. Ils m'ont pas payé pour faire ce message-là, c'est pas commandité, c'est juste que je sais que c'est une super bonne ressource et je vous encourage à l'utiliser.

Au Québec, disons au Canada en général, l'accès à la justice est une préoccupation croissante pour les milieux juridiques, politiques et même universitaires. D'ailleurs, si on parle d'accès à l'information au sens général, le Canada est l'un des rares pays à se doter d'une commissaire à l'information, Madame Caroline Ménard, avocate de carrière en poste depuis 2018, que nous comptons inviter à l'émission à la loupe du doigt. Alors, selon une réflexion d'érudits, l'inaccessibilité financière des services juridiques, ça engendre plusieurs problèmes pour un nombre important de justiciables, tout comme l'inaccessibilité cognitive de l'univers juridique. C'est dans ce contexte que les technologies de l'information et de la communication, ce qu'on appelle les TIC, occupent de nos jours une place importante dans les discussions sur les manières de rendre la justice plus accessible. Alors, les sites internet personnels, Facebook, Instagram, démontrent aujourd'hui qu'ils ont le potentiel de fournir des ressources plus intelligibles et accessibles aux justiciables partout au Canada. Les médias sociaux, en particulier, pourraient démocratiser l'information juridique dans la mesure où ils sont faciles d'utilisation. Ça rassemble une diversité de contenus et sont de plus en plus ancrés dans les activités quotidiennes. Malgré l'intérêt que suscitent ces plateformes, on peut dire que sur le plan de l'accès à la justice, leur usage relatif à l'information juridique, ça reste à explorer pour la recherche en droit. Avec ces outils, les internautes sont à la fois créateurs, récepteurs et même relayeurs de contenu d'information juridique pour une compréhension du droit et de la façon qu'elle donne forme à la vie quotidienne.

0: de l'émission « Dans la loupe du droit du jour ». Pour la présentation, c'était Marc-Andy Simon et moi-même Loubel Kitemouniste. On vous donne rendez-vous la semaine prochaine pour une autre causerie autour du droit québécois.
1: N'hésitez pas à nous contacter à l'adresse courriel à la loupe du droit à commercial@yahoo.com pour nous suggérer des sujets et restez sur CISM 89.3 FM pour la suite de la programmation.
0: À la prochaine!
1: À la prochaine!

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0: Hey, salut Rémi.
1: Salut Félix.
0: Salut Émile.
1: Salut.
0: Épisode 118, parce que je viens de checker dans le dossier Les gars de Ripé.
1: Quand
0: Il y
1: même.
0: a eu le dossier 117, donc j'imagine qu'on est 118. Et puis, formule 2 heures de pur plaisir.
1: 2 heures.
0: Oui, on fait 2 heures, les gars.
1: Pour vrai?
0: Wow. Un rire qui en dit
1: Oh,
0: long.
1: hé là là.
0: Oh, lisse, je suis pas préparé pour 2 heures, le
1: Va
0: gros.
1: falloir que tu nous parles de Metallica, Rémi. Hey, Caroline, je suis même pas préparé pour 10 minutes.
0: C'est ça, je me disais.
1: Va bien.
0: Ton dossier, Rémi, ton
1: Ah
0: dossier.
1: oui, c'est vrai. Il est là, mon dossier. Pourquoi j'avais montré ça? C'était
0: Un
1: pas...
0: dossier!
1: De quoi je parlais quand j'ai montré ça? Je me rappelle plus. Sûrement
0: Ça avait
1: des
0: sûrement
1: solos
0: aucun
1: de
0: lien avec
1: Metallica.
0: le dossier, non? Le
1: Non,
0: dossier
1: aucun lien. Non.
0: de Metallica. Fait que, ben oui, on va être de retour cette année encore. On a 4 dates. Hey, je vais même les dire. Je les ai de pas loin. Ouais, je les ai. Donc, les podcasts auront lieu durant 2 heures. On s'est vu 2 heures. On a fait un au mois d'août, qui était le 15 août, genre. 16 septembre, 14 octobre, 11 novembre, 9 décembre et 6 janvier. 6 janvier, je vous dis qu'on l'a enregistré en décembre, sinon on ne réussira jamais à le faire. Aujourd'hui,
1: C'est bien.
0: grosse émission, les gars, évidemment, comme vous savez tous. On a l'entrevue avec le gars de le festival Punk Fort.
1: Ah ouais.
0: Ben
1: Ben oui, ben oui.
0: oui, ben oui. Mais pas encore faite l'entrevue, mais on s'est parlé tantôt par ce qu'on appelle la technologie email. Et puis ça va avoir lieu aujourd'hui ou demain.
1: Ça augure bien, ouais.
0: Ça augure bien. Je vais faire les questions par chat GPT, puis je les pose moi-même.
1: Ouh. Ah, c'est beau. On va essayer l'inverse.
0: On pourrait essayer l'inverse. Non, de vrai, je vais freestyle. Je suis de même. Mon passé d'intervieweur, gestion ressources humaines, ça marche.
1: Côté humain.
0: Mon côté humain est très développé parfois. Non, il est pas très développé. Puis sinon, ben c'est ça, gros été, Rémi, toi, en musique, qu'est-ce qui s'est passé?
1: Ben,
0: Je vais aller moucher, là, parle.
1: j'ai écouté de la musique, mais j'ai pas joué vraiment. J'ai pas fait de show, mais j'ai écouté pas mal de musique. J'ai écouté de la vieille musique, pas beaucoup de nouveaux trucs, là. Mais j'ai pas vu de nouveautés sortir. Il y en a eu cet automne, mais cet été, pas ben ben là. J'ai écouté beaucoup du vieux At the Gates. Oh boy. Ah ouais. Ouais, est-ce que tu as écouté les premiers albums de At the Gates? J'ai écouté ça fait longtemps. Là. De mémoire, c'est comme entre le hardcore et le métal, quelque chose de même. Ouais, At the Gate, j'ai écouté les albums avant l'album connu dont j'ai oublié le titre, évidemment.
0: Ok, attends, c'est là que j'interviens. Je vais aller sur YouTube Music. Non, mais vas-y, continue à parler.
1: Ben, je disais que j'avais écouté du vieux At the Gates
0: Ouais.
1: parce que j'étais allé en France voir la famille. Puis j'aime
0: Puis
1: quand je.
0: écoute ça
1: Attends,
0: beaucoup en France,
1: c'est
0: At
1: ça,
0: the
1: c'est
0: Gate.
1: quoi Non, ça n'a
0: At
1: pas
0: the Gate,
1: rapport,
0: tout le monde
1: mais
0: écoute ça en France, At
1: quand je vais
0: the
1: en voyage, on
0: Gate.
1: dirait que j'écoute certains albums nouveaux, puis après ces albums-là, je les associe toujours à un voyage en particulier.
0: Ouais.
1: Donc, mon voyage en France de cette année est vraiment associé aux 2 premiers albums de At the Gates, qui est avant leur meilleur album, qui est excellent. Félix, c'est quoi le titre, l'album
0: At War
1: brun?
0: with Reality.
1: Non, mais non,
0: C'est le plus
1: avant
0: connu.
1: ça, non, le plus connu, c'est le il est brun, là.
0: Ah, le
1: Avec
0: Slaughter of the Soul.
1: ouais, Slaughter of the Soul, ça, c'est leur gros album.
0: Avant, il y a Terminal Spirit Disease.
1: That's it. C'est ça que j'ai écouté, l'album jaune, c'est un EP, puis j'ai écouté l'autre aussi qui est noir, là.
0: With Fear, I Kiss the Burning Darkness.
1: Ouais, c'est ça, ces deux-là. Donc, ben bon, Ben.
0: Jamais écouté de l'album.
1: Slaughter of the Soul, c'est leur gros album, puis c'est surtout centré autour des riffs, la guitare. Puis, ben, c'est l'album dont le chanteur est décédé, je crois, l'an passé. Puis, leur dernier album, il y avait eu le temps d'enregistrer les voix qui s'appelle The Ghost of a Future Dead. Puis, on entend, donc c'est assez intéressant. OK, les gars, ça veut dire... OK, ouais. Donc,
0: Catch.
1: leur dernier album, il y a les voix du chanteur dont je connais pas le nom, désolé, là, mais il est décédé. Puis, on l'entend, qui est quand même bon aussi, vraiment bon. Mais c'est ça. Donc, pas mal ça que j'ai écouté, en fait, cet été.
0: Mais c'est quoi, rafraîchis-moi la mémoire, c'est quoi The Gate, vraiment?
1: Attends, je vais mettre un extrait,
0: Je te
1: Rémi.
0: dirais
1: Qu'est-ce
0: que
1: que tu
0: c'est
1: dis
0: dit
1: sur
0: sur le...
1: death metal mélodique.
0: OK.
1: Ben, tu peux mettre
0: Non, mais sur Terminal Spirit Disease, là, mettons.
1: Mais
0: Non, la
1: je pense que la
0: deuxième.
1: première, il y a une intro, mais elle est vraiment bonne
0: Mais la
1: pareil.
0: deuxième,
1: Peut-être.
0: c'est Terminal Spirit
1: Ouais,
0: Disease.
1: mais là, ouais.
0: Allez. Allez.

0: Alors, c'est un peu ça.
1: C'est un band, je dirais, de git. Le guitariste est vraiment incroyable. Il compose des super riffs. Il y a rhythm, là, tu sais, il y a aucun solo. Tu sais, le drum, il est vraiment tout le temps, là. Je pense qu'il
0: OK.
1: trippe peu de drum, il trippe pas tant. Puis,
0: Ouais, ça avait l'air assez carré, là.
1: Ah, mais il bûche d'une façon bizarre, ce Ben-là. Félix, mets le dernier album, Ghost of Your Future Dead, la
0: Ouais.
1: première tune. On dirait tout le temps qu'il y a juste ceux qui font ça, moi, on dirait que c'est off. Ouais.
0: Ah,
1: Lui
0: y'a-tu une
1: fait
0: trop
1: tout le temps,
0: longue
1: tout le temps,
0: intro?
1: tout le temps, tout le temps, mais.
0: Y'a-tu une trop longue intro? Faut que je la
1: Non,
0: skip.
1: je pense pas.
0: Ça nous met dans le mood. Le
1: On a
0: mood.
1: 2 heures, Félix, on a 2 heures.
0: On fera pas 2 heures. Zoom, c'est 40 minutes. Ça y va, ça va y aller.

0: bizarre, hein?
1: Ouais,
0: Elle
1: j'aime
0: va
1: ça, ouais, mais
0: entendu
1: je sais pas
0: le.
1: pourquoi j'ai jamais écouté ça.
0: Émile, hein? Je ne sais pas, on dirait. Lui, il fait tout le temps, mais le. Ça fit pas. Non, en tout cas, c'est un bon Ben, là.
1: Moi, je me souviens de ça un peu, mais
0: Super bon
1: bref.
0: Ben. Super bon Ben.
1: OK.
0: Ouais. J'aime bien, moi.
1: Non, non, c'est bon, mais je sais pas pourquoi j'ai jamais trippé là-dessus. Pourtant, c'est mon genre de genre heavy, mais avec la voix qui est quand même écoutable.
0: Ben, le meilleur album, c'est Slaughter of the Soul.
1: Ouais, faudrait que je l'écoute.
0: Super bon album métal. Ouais.
1: Bon. Puis toi, Emile, des écoutes
0: Oui, ben.
1: particulières?
0: Ouais, ben, mettons, en ordre chronologique, au début de l'été, je réparais mon toit de cabanon, puis j'ai beaucoup écouté Lawmaker. Vous connaissez ça?
1: Lawmaker.
0: Ouais,
1: Non.
0: écoutez ça. Félix Maison, mais mettons, c'est.
1: Sans deux mots ou un
0: Non,
1: mot?
0: c'est un mot, puis mettons, mais Play to Win, mettons. C'est comme du genre de. Un peu boy, punk, mais. Ben entraînant, je sais pas comment dire, mais. Un peu. Bouncing Soul, un peu.
1: Bouncing Soul-esque.
0: Mais vous allez voir.
1: Mais
0: Ben là,
1: laquelle
0: je
1: je mets?
0: laisse.
1: Play to Win, c'est une toune?
0: Play to Win, ouais, c'est la chanson, puis c'est Lawmaker, le groupe.
1: Ok, mais je vois juste l'album Play to Win, mais je vois pas
0: Ben,
1: la.
0: mets à tune Play to Win dans l'album Play to
1: Mais
0: Win.
1: la voix
0: Ah, OK,
1: calisse.
0: ben, mais c'est un.
1: Ouf.
0: C'est Lawmaker, Haymaker, l'album s'appelle Lawmaker,
1: Oh my
0: et
1: God.
0: Haymaker. Il y a Play to Win, la chanson. Joue pour gagner.
1: Lawmaker. Il y a un sample en 2023 de deux chansons. Ils font plein de chansons, eux autres.
0: Ils
1: Vous allez
0: viennent d'où, voir. Émile, là? Parle un peu pendant que Félix se tasse, Lawmaker.
1: là.
0: Attends, là, c'est ça.
1: 2023, Play to Win!
0: Ouais, c'est ça.
1: Yes!
0: Vas-y.
1: Infaisable à trouver, ça.
0: C'est pour ça que je vous en parle.
1: Ah, brillant.
0: Là, c'est bien fait. C'est.

0: Ah ouais.
1: Ben, Swinging Gutters un peu, non?
2: Ouais, ouais, c'est ça. C'est ça. C'est dans la mouvance working class punk, là.
0: Ouais. T'aimes ça, ce style-là?
1: Ben
0: T'en
1: oui,
0: parles
1: man,
0: souvent,
1: ça,
0: Emile.
1: working class fait son toit de cabanon en écoutant ça.
2: Ouais, c'est ça. Ben, j'aime ça. Ouais, c'est ouais, tu sais. Ouais, j'aime ça. Swinging
0: T'aimes
2: Gutters, j'aime bien.
0: Bouncing Soul, Swinging
2: Ben,
0: Utters.
2: Félix aime plus Bouncing Soul que
1: Ouais.
2: moi.
0: L'autre
2: Ben,
0: band que t'aimes, dont tu m'avais parlé, tu disais que les solos étaient super bons, là. C'est quoi? Ce Soul Distortion. Ouais.
2: ouais, c'est vrai, j'aime ce
0: T'aimes
2: genre-là.
0: ça, ouais.
2: Ouais,
0: T'aimes
2: ben,
0: ça,
2: c'est justement, ce Soul
0: toi?
2: Distortion, j'ai écouté le nouvel album. Bon, tu sais, c'est Steak Bleeding Patate. Il n'y
0: J'ai
2: a
0: jamais
2: rien.
0: accroché sur ce Soul
2: C'est du
0: Distortion.
2: rock.
0: J'ai
2: C'est du
0: essayé, mais
2: rock.
0: on dirait que,
2: Ah
0: tu
2: ouais.
0: sais, j'aime pas les chansons.
2: Ah, moi, je les aime bien.
1: T'es sûr que t'accroches pas quand t'aimes pas les chansons.
0: Non, tu sais, j'adore Rancid, là, mais tu sais,
1: Ah,
0: mais
1: c'est une
0: c'est
1: coche,
0: pas
1: là.
0: pareil, là, mais c'est
2: Non,
0: ça.
2: c'est
0: Mais
2: sûr. Non, non, c'est plus. Non,
0: peut-être
2: non,
0: que
2: c'est
0: c'est
2: ça.
0: moi aussi, là. Peut-être qu'il faudrait que j'écoute plus, là.
2: Peut-être, mais
1: Non, mais
2: ça,
1: Emile,
2: le
1: il a raison.
2: conseil
1: Il
2: de
1: dit c'est
2: Lawmaker.
1: plus du rock, là. C'est pas punk.
2: Ouais, ah, c'est ça. Genre, c'est quasiment le monde, ils vont voir ZZ Top, puis après, ça, c'est Distortion, en moto avec des côtes de cuir.
0: Ah, ok,
1: D'ailleurs,
0: ouais, je comprends.
1: ZZ Top, le drummer, il est mort, là.
0: Ah, ouais.
2: Ouais. Ah ouais.
1: Ben, me
0: Ben, moi,
1: semble, en
0: j'aime
1: tout cas.
0: beaucoup ZZ Top.
2: Mais justement, Social Distortion, ils reprennent une tune, c'est vraiment mal, c'est vraiment pas bon là, sur le nouvel album, selon
1: Ah,
2: moi.
1: on va aller mettre un extrait.
2: Oui, tu remettras, c'est. Ben, il y a aussi Crazy Dreamer et Rough, là.
0: On aime ça.
1: Le son.
0: On aime ça quand c'est pas bon. On est
1: Ouais, c'est ça.
0: bitch.
1: Mais là, elle est rough, est-ce que on va toffer.
0: Mais
1: Born
0: la
1: to
0: plus
1: Kill.
0: rough.
1: Wow,
0: Mais
1: l'album
0: Crazy Dreamer
1: est.
0: est vraiment moyenne. Mais
1: L'album, il concept, là, un jaguar avec du rose, là.
2: Ouais, mais Crazy Dreamer, tu vois que tu l'écouteras pas, mais
0: Même.
2: après, tu l'écouteras pareil, là.
1: Non, je l'écouterai pas.
2: Surtout les paroles qui sont plates.
1: Y a-t-il une trop longue
0: Le
1: intro
0: titre est
1: encore?
0: plate,
1: Ah
0: tu
1: ouais.
0: dis. Hein?
1: Il y a une longue intro.

0: très country, mais j'aille pas ça. Ah,
1: on est ailleurs,
0: pas,
1: ouais, c'est ça. Ouais,
0: ouais, c'est
1: je
0: ça.
1: comprends qu'est-ce que tu veux dire, là. C'est
0: C'est autre
1: plus
0: chose.
1: vraiment rock.
0: Oh, ouais. Hey, mais
1: Fait
0: l'album.
1: que.
0: Attends,
1: Oui,
0: l'album,
1: vas-y.
0: c'est Born to Kill. Oh, mon Dieu.
1: Ouais, Born to Kill.
0: Avec un Jacques
1: Ouais,
0: Vance, tabarnouche. C'est vraiment.
1: c'est ça. C'est pas.
0: 45 minutes, 11 tunes aussi, des longues tunes quand même.
1: Ben, il y a toujours des bons solos.
0: Ouais.
1: T'as-tu le premier degré, eux? Ouais, hein, c'est pas.
0: Non, non, c'est en deuxième. Je cherche une excuse pour les autres.
1: Fait que c'était le début de l'été, plus rock avec ça, puis Lawmaker. Puis là, j'ai arrêté d'écouter de la musique parce que j'étais avec mes enfants
0: Ah,
1: pendant 2 mois.
0: plate. Ouais.
1: Puis après, là, j'ai recommencé avec Super Sorti. C'était vraiment le Hum Over de Converge est vraiment bon. C'est quel? Ils ont fait 2 albums de suite, là.
0: Converge?
1: Ils ont sorti 2 albums cette année.
0: Parce
1: Ils ont
0: qu'on
1: sorti.
0: rien.
1: Ouais, c'est malade. Ils ont sorti.
0: Moi, j'en ai écouté un.
1: Ben,
0: I'm
1: ouais, t'as.
0: offered, oui, OK.
1: Non, non, mais c'est l'autre qui est connu. L'autre qui a sorti en premier, c'est. Attendez, je vais
0: Ah,
1: aller
0: Love is not
1: voir.
0: enough?
1: Ouais, Love is not enough.
0: OK, mais lui,
1: Ah,
0: je
1: je
0: l'ai
1: suis
0: écouté, j'ai pas
1: mélangé.
0: trippé.
1: C'est ça. OK? Moi non plus. Exactement. Puis
0: L'autre
1: là,
0: est bon.
1: ben, l'autre, il est vraiment bon.
0: Ah, mais
1: Ah,
0: j'ai
1: I'm
0: pas vu ça
1: over.
0: passer.
1: Man, yes.
0: Émile, tu
1: Ouais.
0: sais qu'hier à Eye on Fire, c'était le drummer de Converge qui jouait avec Eye on Fire?
1: Ah, ouais, t'as
0: Ouais.
1: voir. Ça
0: Mon
1: doit.
0: gars,
1: Il est malade,
0: c'était.
1: hein?
0: Ouais, on va
1: Il
0: revenir.
1: était.
0: Le tantôt, Rémi, on parle de ça pendant
1: Il
0: 20 minutes.
1: t'approche, hein? Il t'approche.
0: Ah, mon
1: Il
0: gars.
1: t'approche.
0: En tout cas, ben, je sais, je vais faire une référence que personne ne connaît, là, mais Émile, c'est le sosie, c'est Alexis Poirier.
1: Ah, ouais,
0: Il
1: c'est un comme un
0: m'a
1: gros
0: dit ça hier.
1: bâti, là.
0: Non, mais
1: Ouais.
0: il
1: Il
0: joue, il fait.
1: sourit aussi.
0: Ah,
1: Ah, ouais, c'est vrai.
0: il fait les mains. Ah, en tout
1: Ah,
0: cas,
1: ouais,
0: vous connaissez pas
1: c'est vrai qu'il
0: Alexis
1: fait des
0: Poirier, les
1: faces.
0: auditeurs, mais on a un ami, puis
1: Mais peut-être le
0: écoute,
1: monde le connaisse quand même, le gars.
0: pareil, peut-être tout le monde le connaît, ouais. Il est pareil comme le drummer de Converge, qui s'appelle comment, d'ailleurs? On va-tu finir par apprendre des noms dans ce
1: Non, non.
0: podcast-là?
1: Non,
0: Non.
1: Dan va savoir les noms, mais il n'est
0: Ouais,
1: pas là.
0: c'est ça. Colin.
1: Dan, il sort les noms. Ouais, il était
0: On n'est
1: là
0: pas là
1: avec
0: pour
1: lui, puis
0: ça.
1: lui, mais il n'est pas là.
0: On
1: Non.
0: fait
1: En
0: pas, en
1: tout
0: tout
1: cas,
0: cas, le
1: le dropper.
0: chanteur, c'est Matt Pike de Eye on Fire. Merci, je
1: Ouais,
0: connais
1: Matt
0: un
1: Pike. Il y
0: autre.
1: a Jason Bannon, ou en tout cas Bannon, je ne sais pas c'est quoi, le chanteur de Converge, mais je ne sais pas
0: OK,
1: son
0: mais
1: nom.
0: en tout cas, ben, l'album de Converge est bon, tu dis.
1: Bon,
0: Bon, parlons de
1: putain, il est
0: ça, ouais.
1: vraiment
0: Ah, faut que
1: bon.
0: j'écoute ça. OK.
1: Je sais pas. L'autre, Love is not enough, je sais pas. Je sais pas pourquoi j'ai pas
0: Non,
1: trop
0: je vais
1: embarqué,
0: pas
1: mais celle-là,
0: accrocher,
1: il
0: moi.
1: est dans ta face.
0: OK.
1: Il y en a qui disent qu'il ressemble à All We Love, We Leave Behind.
0: Ah
1: Ah
0: ouais?
1: ouais. Qui dit ça? J'ai lu des choses. Je veux dire.
0: Reddit? Reddit?
1: Ben c'est
0: Je connais
1: Reddit.
0: pas mal le web, là,
1: Non, non,
0: Reddit et tout, là.
1: c'est ChatGPT.
0: OK.
1: Non, non. Non, non.
0: ChatGPT.
1: Mais c'est pas bon. En tout cas, je vous
0: Ah,
1: conseille.
0: OK, on
1: Puis,
0: écoute ça.
1: hier, là, c'est tout nouveau, là, naturellement, quand je sais que je vais passer au podcast, j'écoute des affaires. Mais j'ai commencé à écouter le nouvel album de Mastodon.
0: Oh, je m'en allais
1: Oh, on
0: là-dessus.
1: voulait en parler,
0: ouais.
1: ouais. Je peux pas parler
0: Vas-y.
1: plus
0: Attends,
1: tard, là,
0: attends.
1: mais
0: On va mettre un extrait de la première toune qui est. C'est quoi le premier extrait qu'ils ont
1: ben, ça
0: sorti?
1: commence sur le. Ah, oh, ça, je sais pas, mais la première tune, ça commence au drum.
0: Non, ils ont sorti un extrait qui est Your Ghost Again. Ouais, attends, je vais mettre un
1: OK,
0: extrait de
1: vas-y
0: ça.
1: donc.
0: Ouais. Mais je pense que c'est celle-là le premier qu'ils ont sorti.

0: Bon, moi, j'ai super gros aimé cet extrait-là, et après, je me suis pas rendu compte qu'on a sorti deux autres, parce que c'était la même pochette, puis à chaque fois, je pensais que j'étais comme, ah, je l'ai déjà vu cet extrait-là.
1: Mais là, l'album est sorti au complet.
0: Mais là, l'album est sorti au
1: Je
0: complet.
1: ne l'ai pas écouté. Je ne l'ai pas
0: Marrow
1: écouté
0: Deep.
1: encore, mais j'aime beaucoup le son. Puis ça a l'air que ça a été réalisé par le chanteur de Converge, justement.
0: Ah,
1: Ah ouais.
0: mais là, on pourrait parler à quelqu'un
1: Ouais.
0: qui l'a écouté. Vas-y,
1: Le
0: Emile.
1: guitariste, excuse-moi. Le
0: Ben, moi.
1: guitariste. Ouais.
0: Avant, c'était comme super cool, les nouveaux albums de Mastodon. Je parle, ça fait, OK.
1: quand même, ça fait très longtemps, là.
0: Ouais.
1: Mais, j'écoute ça, puis ça
0: Ah
1: me dit
0: non!
1: rien, là. Non, j'ai pas aimé ça. Il y en a une, là, je la retrouve, ça commence, c'est vraiment plate, là. Je sais pas. Ben, moi,
0: Ah
1: je dirais pas ouais,
0: assez
1: ok.
0: écouté pour faire une critique, mais à date,
1: Non, bon.
0: non. Pourtant, hier, justement, on en a jasé avec Dan parce qu'on est allé voir un show. Eye on
1: Ok.
0: Fire au Fouf avec Forêt Noire et Apes. Et puis, lui, gros fan de Mastodon, il disait, ah, ça fait 10 ans qu'il n'avait pas sorti un bon album, puis enfin, ils font quelque chose, c'est le fun.
1: Ben, je sais pas s'il disait qu'il était bon ou s'il trippait sur le son.
0: Non, non, il m'a dit qu'il avait
1: Il a
0: aimé.
1: dit qu'il
0: Il
1: aimait
0: me semble
1: l'album,
0: que
1: ok.
0: tous les derniers albums que j'ai écoutés, c'est plate. Puis dit là,
1: Ben,
0: c'était.
1: Hush and Grim, le dernier, je pense,
0: Ah, Hush and
1: avant-dernier,
0: Grim, je pense qu'il y avait
1: c'était
0: deux bonnes
1: plate.
0: tunes, là. Emperor of the Sun était écoutable.
1: Mais lui, il est vieux, non?
0: Ouais, ça, c'est du vieil.
1: 2017.
0: Ben,
1: Ouais.
0: Once More, il est quand même bon, là. Once More Around the Sun.
1: Ouais. Lui, t'es pas pire, je l'avais
0: Lui,
1: écouté.
0: je l'ai pas écouté. Lui, il est passé tout
1: Mais The
0: droit.
1: Hunter, j'avais pas trop aimé.
0: The Hunter, j'avais pas aimé. Crack the Sky, très bon. À part
1: Ouais,
0: ça,
1: ben
0: c'est les
1: là,
0: vieux,
1: c'est
0: là.
1: ça, là.
0: Les
1: Non,
0: deux
1: fait que c'est
0: gros
1: ça.
0: albums, là.
1: Ouais. Ouais, Léviathan. Ouais.
0: Leviathan,
1: Carry
0: Black
1: the Sun, Blood
0: Mountain,
1: Mountain.
0: Remission.
1: Mais c'est ça. Non, faut que moi. Bon,
0: OK,
1: pas. Je
0: bon.
1: vais le réécouter. Je vais
0: Je vais l'écouter.
1: l'écouter, en tout cas, là. Je vais me faire une
0: On
1: idée.
0: s'en
1: La
0: reparle peut-être
1: voix,
0: dans
1: c'est
0: un mois.
1: vraiment moyen. C'est sûr que ça n'a jamais été leur force. Puis le guitariste qui est décédé a été remplacé bon, par qui? Ou...
0: Je ne sais pas exactement.
1: Je sais pas.
0: C'est. Ah, Dan, il me l'a dit. Dan, il me l'a dit hier.
1: Il y a des
0: Faudrait qu'il
1: solos
0: soit
1: ou...
0: là. Faudrait qu'il soit là, qu'il
1: Ouais.
0: sorte, puis qu'il ait réponse.
1: Ouais, c'est ça. Là, on pose des
0: Mais il disait
1: questions.
0: que c'était tout le temps le drummer qui chantait encore
1: Ouais, c'est
0: plus.
1: ça.
0: Puis,
1: Dan, il répondait aux questions.
0: ouais, il vient de répondre.
1: C'est ça.
0: Quand il arrivait à se connecter, c'est le problème.
1: Ah ouais, il y a ça.
0: Ben, en
1: Non,
0: tout cas,
1: fait
0: on se
1: que.
0: laissait sur
1: Hein?
0: un extrait encore du nouvel album, là. Hey, Snake for Dinner, parce que ça nous fait penser à Snake for the Divine. Oh, attends, je mets ça.
1: Ben, écoute, ça ressemble à Iron Fire, ce que j'entends. On est vraiment dans les
0: Ouais.
1: mêmes zones, là. Et...
0: Genre de métal un peu stoner.
1: Semblable,
0: Ouais,
1: ouais.
0: c'est ça.

0: Beaucoup de notes. Trop? Peut-être.
1: C'est bon.
2: C'est quoi la différence entre stoner et sludge? Je voudrais que je me demande à Edouard. Stoner, métal,
0: stoner,
2: sludge, métal.
0: Sludge est plus heavy, là.
2: OK. Ah ouais?
0: Genre, ouais. Sludge,
2: ah, OK, ouais.
0: Mettons, je sais pas quoi, puis stoner plus mastodon.
2: OK.
1: Mastodon, c'est stoner.
0: Non.
1: C'est métal pour
0: c'est
1: moi.
0: C'est métal. Ben, il y a des. Je sais pas, mais il semble qu'il y a des albums qui sont plus comme une ambiance des fois, là. Ma définition de stoner étant assez vague.
1: Moi, j'appelle tout ça métal. Même, tu sais.
0: Iron
1: Fire, c'est métal.
0: Donné, m'en sac un... Oui, moi, Iron Fire, c'est métal. Mais tu sais, comme la dernière tourne qu'ont joué l'affaire Fleece, là, Dark Fleece
1: ouais,
0: of Darkness.
1: Ouais.
0: Plus slow.
1: Tu sais, peut-être le band hier, Forêt Noire, OK, là, t'es plus, peut-être,
0: ouais, ambiance.
1: Dans, pour moi, là, plus stoner ou sludge.
2: C'est bon?
1: Non?
0: Ouais.
1: Ouais. C'était juste plus, c'était plus rock un peu, là.
0: Ouais,
1: un peu moins
0: ça.
1: Heavy, là.
2: C'est québécois?
0: Ouais, québécois, Forêt Noire. Je l'ai fait jouer au dernier podcast et je vais en faire jouer à celui-ci. En passant, ouais, ça, le concept, ça va être on va parler pendant genre 40 minutes, une heure. Puis la deuxième heure, ça va être plus de musique. On a peut-être
2: Une
0: dû le
2: heure.
0: dire au début. Ben, j'ai dit 40 minutes, une heure. Si on fait
2: Autant,
0: 40
2: tant
0: minutes.
2: De questions sans réponse.
0: Ben, je réponds, là, mais.
2: OK.
1: Incroyable.
0: Fait que c'est ça le concept
2: OK.
0: de l'émission. Il va faire jouer beaucoup de Québécois. Donc, les gars, à l'avenir, ça serait le fun de vous arriver au moins qu'un Ben québécois. Là,
2: ben là,
1: j'en ai un.
0: Oh, tabarnak!
2: Oh. Moi aussi.
0: OK, ben attends, on va laisser Rémi parler. Attends, non,
2: Vas-y.
0: qu'est-ce que j'ai écouté cet été, moi?
2: Ouais, qu'est-ce que
0: en parler
2: t'écoutes?
0: un peu. Qu'est-ce que j'ai écouté cet été? Ben, pas grand-chose. Pour de vrai, me semble que moi non plus, j'ai pas fait un grand. Réécouté un nouvel album de King Gizzard, mais qui est comme
2: Ouais.
0: électro, fait que ça fit plus ou moins ici. Puis j'ai écouté un album qui est. Je le trouve plus dans mes affaires. Ah, ça va bien. Ah, j'ai écouté une affaire justement un peu stoner. J'en avais fait jouer à l'émission. Ah, si j'ai oublié le nom, Calic, mais. Bon, j'ai oublié le nom. Ça va pas bien. Je l'ai fait jouer dans une autre émission, j'essaie de le trouver dans mes choses, mais je le vois pas. Sinon, dernièrement, ce que j'ai découvert, c'est un album ben français, Slift.
2: Oh.
0: L'album, c'est Fantasia. Il chante en anglais, par contre. Je vais en faire jouer tantôt, mais là, je vais vous mettre un extrait de Slift qui sera pas la même tune que je vais faire jouer tantôt.
1: Pas québécois.
0: Ben, si, hein? Français de France.
1: OK.
0: Fait que, mais c'est très bon.
2: Rémi est allé en France.
0: Rémi est allé en France, j'aurais pu
1: Ouais.
0: faire le lien tantôt. Je sais pas si le monde écoutait ça.
1: Ouais, je, non.
0: The Storm
1: Non.
0: of Wings.

0: Ça représente pas vraiment l'album, mais c'est des longues tunes, c'est plus avec ça souvent. Mais j'ai bien aimé ça.
1: En fait,
0: Slift.
1: c'est beaucoup wah-wah, là. C'est beaucoup de
0: Ouais, ben c'est
1: wah-wah
0: ça ce que
1: là-dedans.
0: je dis. J'ai mis ça, mais finalement, ouais, c'était un peu moyen comme affaire, là. J'aurais pas dû mettre ça,
1: Non,
0: sniff,
1: non, c'est pas super.
0: mais puis sinon, ben ouais, j'ai écouté des vieilles affaires. Avez-vous écouté le nouveau Weezer? Quelqu'un l'a-tu écouté?
1: Oui, j'ai écouté ça.
0: OK. Puis, c'est écoutable ou j'ai pas.
1: Non.
0: Non.
1: Non, j'ai pas du
0: OK,
1: tout.
0: ouais.
1: C'est pas
0: Non,
1: un
0: oui.
1: album concept, cette affaire-là? Non, je sais pas.
2: Ben, c'est l'album doré, là.
0: Ouais.
2: Tu sais, il y a une tentative là, de, je pense, retour aux sources un peu avec leur son. Il y a un
0: OK.
2: son extrêmement bas, là, tu sais, ils jouent avec un gros son distorsionné, un peu comme sur l'album bleu. Mais moi, Weezer, pour moi, c'est un band, je trouve, qui est dépassé, qui n'est plus actuel.
0: Dans ta
2: Puis,
0: face, Weezer.
2: ouais, c'est vraiment
1: Ils se
2: désolé.
1: tiennent pour dit.
2: Ouais, c'est ça. Qui suis-je, mais c'est pas grave, c'est un podcast sur ça.
1: Ouais.
2: Donc, je vous en dirais que j'ai plus de plaisir à écouter Weezer, tu sais, qui font. Je sais pas, je trouve que c'est. Ça marche plus. Moi, personnellement, j'écoute plus de Weezer, je sais pas vous. Là.
0: Non, jamais, jamais.
2: Tu peux en mettre. C'est
0: Non.
2: très minimaliste, et très.
0: J'aimais
2: Avec
0: pas.
2: des genres de petites chansonnettes mélodiques, là, blagues. Là.
0: Non.
2: La
0: Mais
2: fille m'a dit ça, mais elle voulait dire ça, tu sais, mais je sais
0: ouais.
2: pas.
0: Non, plate.
1: OK.
2: Mais non, tu vas voir, le son quand
0: Ah,
2: même
0: ok,
2: bon.
0: je vais mettre un extrait là. Il doit y avoir
2: Mais
0: un extrait là. Non, la deuxième à deux, à 1 million. Un
2: ouais.
0: million!
1: 1 million.
0: 1,5. Attends, je vais mettre celle qui a le plus.
1: Je ne suis pas
0: CEO,
1: trompé.
0: 1,5 million. Elle me dit rien. On va l'écouter. Ah, pas... Ça fait très Weezer à date.
1: Ok, je vois ce que tu veux. Wish I could do something new. But
0: nobody wants to hear that. They just want the classics. Et je l'avance là. Can't blame them,
2: really. Mais c'est Sweater Song.
0: Pareil comme le
2: Sweater
0: Song.
2: Sweater Song là.
0: Non, c'est ça.
1: Ouais,
2: Non?
1: c'est ouais.
2: C'est identique.
0: Je
2: En
0: pense que
2: tout
0: j'ai
2: cas,
0: déjà écouté l'album bleu, puis j'aimais ça.
2: c'est un remarché de l'album bleu, mais tant qu'à faire, j'ai écouté l'album bleu, si j'ai
0: Ah,
2: envie
0: c'est
2: d'écouter
0: ça.
2: ça. C'est
0: Mais
2: un peu ça l'affaire.
0: ouais. Mais
2: Pour
0: moi, ce que je
2: moi.
0: voulais dire, c'est que j'ai écouté beaucoup de musique consensuelle, puisque j'étais en auto avec les enfants puis ma blonde.
1: Ah, ça, je te disais.
0: Ah, c'est ça. Genre Lou-Adrian Cassidy, j'aime ça, mais je n'écoutais beaucoup trop. Genre The Interrupter, mon gars a mis ça. J'étais comme, ah, ok, cool. Mais me tentes-tu vraiment d'écouter ça? Non.
1: Là, t'es allé voir le show.
0: Oui, il y a 5 ans, là, avec mes enfants, parce que justement, c'était un show que je pouvais aller voir avec mes enfants. J'ai écouté, ah oui, en montant en Gaspésie, Down 7, et j'ai beaucoup aimé ça, avec
2: Ah,
0: Rage
2: c'était
0: Against the
2: bon.
0: Machine.
1: C'est bon. Quel
2: C'était
1: album?
0: très le fun, avec tous les albums, je mettais des tunes.
2: Ah, OK.
0: Ça, c'est dans le coin de Matane, là, que j'ai fait 7 heures que je roule, puis je commence à être crissement
2: Ah, ben
0: écœuré,
2: oui,
0: là,
2: ben oui, ben
0: je pitonne en assis pour trouver des tunes le soir.
2: oui.
0: Mais ouais, sinon, non, peu d'albums que j'ai écoutés cet été, là. Mais bon, et j'ai surtout pas écouté de. Alors, on va faire la section, Rémi. Je pense que t'as même prévu de quoi, parce qu'hier, tu m'en as parlé. Aujourd'hui, c'est Maiden. Nous enregistrons le lendemain. Ben, pas le lendemain. Ben, le lendemain de Eye of Fire, mais surtout le jour même que Maiden, Megadeth et Anthrax sont au parc
1: Oh
0: Jean-Drapeau.
1: boy.
0: Un 3 septembre à 6h30. Une date très bizarre.
1: Ouais.
0: Et il y a très peu de monde parce qu'il reste beaucoup de billets. Et là, je vous
2: C'est
0: raconte
2: vrai?
0: mes aventures,
2: Ah, je
0: aventures.
2: savais pas.
0: Hier, quelqu'un m'a texté et m'a demandé si j'y allais. Puis j'étais comme, ah, non, je pense pas. Peut-être si jamais je prends un billet vraiment pas cher. Puis là, on regardait en même temps le site. Moi, j'avais les billets à 160. Lui, ils avaient à 230, les mêmes billets. Puis là, à un
1: OK.
0: moment donné, je disais, attends, je vais faire un refresh. Il doit avoir de quoi. Puis là, finalement, moi, je les avais à 200. Maudite
1: Ah
0: crise de tarification dynamique.
1: ouais.
0: Très
2: Ah,
0: chiant.
2: c'est terrible, ça.
0: C'est terrible. Sérieusement, là, ça a se tiré une balle.
2: Oui. Mais
1: c'est comme un Mastodon, ils viennent, c'est 87 $.
0: C'est où?
2: Félix, c'est quoi la tarification dynamique? Est-ce que tu peux nous l'expliquer?
0: Ben, dans le fond, tu donnes full. Alors, les amis, la
1: Embarque pas là-dedans, Félix. C'est une attrape
2: un
1: nigaud.
2: piège.
0: En gros, Google a des informations sur
1: Non.
0: toi. Puis là, genre, ils disent, ah, t'as cliqué, toi, sur Iron Maiden tantôt. Ça veut dire que toi, là, normalement, tu serais prêt à payer 5$ de plus que l'autre. Fait que, tiens, on va te donner 5$. Ou genre, ah, soudainement, plein de monde achète des billets, on va monter les prix
2: Non,
0: de
2: mais
0: divers
2: pour de
0: facteurs.
2: vrai, c'est pas une joke. Je savais même pas que c'était ça. Je
0: Ouais, il y a
2: pensais
0: plein de
2: que
0: facteurs.
2: c'était plus des plus
0: Mais
2: des
0: comme
2: gens vont
0: quoi?
2: sur le site, plus ils mettaient cher. Mais c'est pas
0: Ben,
2: ça.
0: aussi.
2: Ben,
0: Si
2: ils
0: tout d'un
2: mettaient.
0: coup, là, 5 minutes avant le
2: Ouais,
0: show, tout le
2: ouais.
0: monde se met à acheter des
2: C'est là
0: billets, puis il
2: qu'on
0: en
2: les
0: reste
2: demande,
0: huit,
2: là.
0: il va augmenter, le prix des billets va augmenter.
2: Mais comment on peut s'en sortir? Est-ce qu'on peut avec un
0: Bon,
2: VPN,
0: ben,
2: genre? Je sais.
0: VPN,
2: Ouais,
0: ouais,
2: je sais
0: avec, ouais,
2: pas.
0: mais quand même, VPN, il va. Tu peux t'en sortir. Oui, mais si tout le monde se met à acheter des billets en même temps, ton VPN serveur.
2: OK. OK, je parle
0: Qu'est-ce qui
2: plus,
0: est le plus
2: désolé.
0: triste, c'est que
2: Ouais.
0: genre, c'est un nerd qui a un chandail de Maiden qui fait un algorithme pour que le monde y paye plus cher. Les shows Maiden.
2: Mais qu'est-ce qui est
0: Mais
2: encore
0: plus
2: fucking plus
0: d'argent.
2: plate, c'est que Maiden ne fait pas une crise de scène de plus, probablement.
0: Je sais pas. Je sais pas.
2: J'imagine que non. Je sais que les salles,
0: Ouais.
2: ils font pas plus d'argent.
0: Mais ça dépend si tu vends ton show, j'imagine, ou si tu as une recette, là.
2: Ouais.
0: Ça dépend si toi, ils te payent, mettons, 20, on te donne 20 000 piastres, viens jouer dans notre théâtre, là, puis ils vendent bien, puis tu fais pas de prix des billets, ben,
2: Mais
0: ils
2: d'habitude, il y a
0: t'aiment.
2: un producteur qui va. Le producteur va dire, bon, je vends ça. Il va recevoir un montant fixe, j'imagine.
0: Ouais, c'est
2: Peut-être
0: ça.
2: une certaine portion du montant qu'il va recevoir est associée à la tarification.

0: N'importe
1: Salaud.
0: quoi, là.
1: Mais
0: L'article pas de scène là-dessus.
1: faut que ça soit réglementé, ça, un jour,
0: Ouais,
1: hein.
0: il devrait avoir une loi. Billet.ca, ça devrait être illégal. En tout cas,
1: Ouais.
0: les haïs.
1: Mais c'est ça, ben, selon le vient avec Death Even, là. Je pense que c'est quelque chose
0: Ah
1: comme
0: oui!
1: fin septembre, là.
0: J'ai le goût, ça.
1: Mais
0: Death
1: c'est
0: Even,
1: ça,
0: je l'ai
1: c'est
0: jamais vu.
1: 87 $. C'est pas cher. Au MTLUS. Ah non, je suis plus
0: Ah,
1: dans
0: c'est au
1: MTLUS.
0: MTLUS?
1: C'est pas
0: Ouais, ça
1: cher.
0: c'est.
1: Mais ça me semble que c'est au
0: Ah,
1: MTLUS.
0: au MTLUS, c'est cher, 1087$. Au
1: Ben, c'est
0: MTLUS.
1: une belle salle,
0: Ouais, mais c'est pas un show
1: Mastodon, Death
0: d'aréna.
1: Even. Deux gros
0: Mais c'est.
1: bands.
0: Ouais, mais ça sera pas un show avec du feu puis des pétards, là.
1: Ouais, mais tu sais, oubliez pas que le dollar canadien est à un bas incroyable.
0: Moi, j'ai deux bas. Le dollar canadien en a un.
1: Non, mais eux, 87, là, ça veut dire que c'est genre 50 US, là.
0: Ouais, j'avoue.
1: C'est fait. Ben, moi, je trouve pas ça cher. Comme hier, Iron Fire, c'était 45$. C'est
0: Hier,
1: dans
0: c'était pas cher.
1: au fouf, tu sais.
0: Non.
1: Ben, moi, je trouve 87, Mastodon, c'est beaucoup plus gros qu'Iron Fire, là. Tu sais.
0: Ouais, non, ça c'est vrai. Mais
1: Émile, moi, je trouve ça pas
0: 87
1: pire.
0: pour un show ou MTELUS.
1: Moi, j'aime mieux payer 87 que 200 pour Maiden ce soir-là.
0: Ah ben là, ça. Oui, moi aussi, là. Moi, c'est surtout que Maiden, t'es dehors, le son, tu sais pas s'il va être bon ou pas. Tu sais pas s'il va
1: Ouais.
0: mouiller. C'est ça qui est
1: Ben,
0: dole.
1: puis Maiden, je trouve que c'est plus ce que c'était,
0: Non, ça c'est pas
1: surtout
0: d'accord.
1: à la voix, comme on discutait hier, là.
0: Il va-tu
1: Donc,
0: avoir les grosses poupées Eddie là, qui vont marcher
1: c'est
0: sur la
1: sûr,
0: scène?
1: sûr, sûr qu'elle dit ça.
0: J'ai jamais vu. Moi, c'est juste. L'unique raison pourquoi je vais y aller, c'est parce que je les ai jamais vus, en fait.
1: Ouais, moi je les ai vus, mais moi
0: Megadeth,
1: je
0: ça me
1: ben
0: tente
1: c'est
0: pas.
1: qu'ils vont jouer Infinite Dreams aussi. J'ai vu que ça fait une éternité qu'ils n'ont pas joué au Canada. C'est la
0: OK.
1: deuxième chanson sur l'album Seven Son of a Seven Son. J'ai vu le setlist qui est quand même bon, là. Ils font
0: Ah
1: Seven Son of a Seven Son, Infinite Dreams.
0: ouais?
1: Ils commencent le show avec, je pense, quatre chansons de l'album Killers.
0: OK.
1: Puis il n'y a pas de nouveau matériel là, qui est selon moi mauvais, là, de toute façon.
0: Bon, l'album Inspiration japonaise, là,
1: Ah,
0: ni, ni...
1: Félix, moi, je suis pas capable. Je suis pas
0: Il est
1: capable
0: pas
1: à cause de
0: écoutable.
1: la voix de Bruce.
0: Ah, moi, ça, tu
1: Ouais.
0: disais.
1: Ouais.
0: Mais...
1: Parce que je vis dans le passé, puis c'est malheureux, mais.
0: Et il était meilleur dans le passé, c'est ça l'affaire aussi.
1: Oui, vraiment.
0: Mon autre affaire, c'est qu'hier, ouais, il y avait plein de monde qui sortait du spectacle de Rush. Ils sont à
1: Oui, j'ai vu
0: Montréal.
1: ça dans le métro, puis
0: Toi
1: ils jouent
0: aussi,
1: au
0: t'es
1: Centre
0: venu, hein?
1: Bell. Ouais.
0: Il y avait, puis il y avait plein, puis il y a un autre spectacle de Rush demain,
1: Ah, ils
0: aujourd'hui.
1: en font deux?
0: Ils en font un. Hey, cette semaine, c'est Rush, Megadeth, Iron Maiden, Rush deux fois, un vendredi, un
1: Ouais.
0: mercredi. Ouais, c'est quand même drôle.
1: Ça marche, Rush, hein? C'est.
0: Étonnamment, oui. Moi, j'ai jamais écouté ça.
1: Ben, moi, j'étais allé voir un gars qui me donnait Frank, en tout cas, il me donnait des
0: Ouais.
1: cours d'état, puis il est dans un hommage à Rush, puis j'étais allé voir son hommage, j'avais bien trippé, là. Mais tu sais, j'avais des bonnes places. Mais c'est sûr que la musique, je trouve que c'est un peu vieux aussi, là. J'ai de la misère
0: Ben,
1: des fois. Je trouve que
0: ouais.
1: c'est des chansons, des fois. Tu sais, genre Queen, là, demander, t'es comme, ah, c'est trop vieux, là, on ne tente pas d'écouter ça.
0: Je comprends. Hey, je vais mettre un petit extrait musical, puis on revient après, Rémi. On va se
1: Ouais.
0: rappeler sur Zoom, parce que là, on est en feu, on parle sans arrêt. Donc, on va remettre, tiens, du Weezer, tiens.

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2: Donc, on est de retour après cette pause musicale où on a entendu évidemment l'extrait de Weezer. On aurait peut-être dû juste l'éviter. On a aussi entendu Fantasia de Slift, Gros Lard, deux tunes, Banco, Joie le Vert. Et puis aussi Hatebreed avec Fatal Paradox et Kill Count Increase qui sont des nouveautés.
3: Fait que, bon, on a parlé un peu de Maiden. Mais Rémi, tu voulais en parler, là, c'était son sujet de chronique préparation.
4: Non. Ouais, ben là, c'est mon sujet un peu actualité, question ouverte. Donc, Maiden, ils vont jouer du vieux matériel ce soir. Puis ils jouent avec Anthrax et Megadeth, mais ils vont jouer Infinite Dreams, qui est la deuxième chanson sur l'album Seven Sons of a Seven Son. Ça fait longtemps qu'ils l'ont pas joué au Canada.
3: OK.
4: Et puis, en tant que bon geek du métal, je suis allé voir sur YouTube leur prestation de Infinite Dreams, je pense, à Toronto. Cette année, puis j'ai comparé avec une version live d'Infinite Dreams de 1990, et Bruce, malheureusement, a beaucoup, beaucoup moins de voix. Sa voix a changé. Et je l'élargis mon sujet en un sujet médico-métal. Donc, s'il y a des médecins qui nous écoutent.
3: Une thèse de doctorat qui a été faite.
5: Médico-métal, OK, ouais.
4: Médico-métal. Donc, je trouve que les chanteurs à 60 ans dans le rock et le métal, en fait, très peu conservent leur voix. Il y a une grande dégradation, en fait, sauf quelques exceptions, à passer 60 ans. Puis, c'est ça. Je me demandais un peu pourquoi. Je sais que c'est pas le seul truc qui se dégrade. Mais particulièrement la voix pour les chanteurs. C'est ça, tu chantes pas comme à 20 ans. Puis quand on va voir ces bands-là, on s'attend parce que ça, c'est une grande partie de nostalgie quand tu vas voir Megadeth. Ben, tu sais, Dave Mustaine ne peut plus chanter, là, tout le monde le sait. Ed Field, Metallica, il n'y a plus la même voix.
3: Oh.
4: Ouais, c'est ça, il n'y a jamais plus. C'est même Greg Griffin, Bad Religion aussi, on le regarde live.
3: Mais ça paraît moins parce que lui, il fait moins des performances vocales.
4: Ouais. Je ne sais pas qu'est-ce que vous en pensez, vous. Est-ce que vous écoutez du rock avec des chanteurs qui ont plus de 60 ans?
3: Ben, de Cockneys, le band, justement, Working Class. Anglais, là, ils ont 70 ans.
4: Parce qu'il y en a beaucoup, tu sais.
3: Ouais.
4: Pour vrai?
3: Ah, mais ils chantent, genre, tu sais, ils tiennent pas des notes, ils font da-da-da-da-da-da-da-da-da, tu sais, c'est bien saccadé, fait que ça paraît pas trop.
4: Ouais,
5: c'est ça. Vous avez vu Motorhead?
4: Pas du Maiden.
5: Non, Motorhead?
3: Oh, Motorhead, il y avait de la misère en talamie. Le dernier show que j'ai vu, c'était comme, ouh, boy!
4: Ouais.
5: OK.
4: Ben hier, Félix, tu te questionnais sur Matt Pike aussi un peu, là, toi. Tu l'as déjà vu, plus en forme.
3: À la voix, c'était bon. À la guitare, ouais, il y avait plus de misère, là, je trouvais. Ben, tu sais, ça paraissait pas tant que ça. Sauf quand il a fait Night for the Divine, qui c'était un peu moffé.
5: Mais il peut pas rater cette tune-là. C'est quand...
3: Ouais. Le début,
5: c'était la signature, non? En tout cas, de mon point de vue.
3: Ouais, l'avant-dernière tune du show.
4: Mais tu sais, genre, tu es peut-être Fat Mike, t'es une exception. Il me semble qu'il, lui, a toujours gardé.
3: Il n'a pas 60, un peu. Il n'a pas 60 ans.
4: Je pense qu'il est un peu plus jeune. Il est de la génération à Dexter Holland, The Offspring, il a 59-60. Fait que lui aussi, ça marche. Mais tu sais, Fat Mike, Ozzy, c'est sûr qu'il a toujours eu sa voix, c'est Ozzy. Là, c'est un dieu. Mais en tout cas,
3: Fat Mike aussi, c'est pas des longues notes qui vont tenir, tu sais. Ça paraît, là. Quand, tu sais, comme Maiden, quand il chante, là.
4: Mais Bruce Dickinson. Puis je parle à du monde, puis il y a des gens qui me disent « Ben non, il y a encore sa voix. » Je dis « Arrête, là, va écouter les vieux shows. » C'est pas pareil, vraiment pas pareil. Mais ce qui est normal aussi, mais c'est ça. Fait que je pense passer 60 ans... tu sais, si tu regardes 70, il y en a d'autres, là. T'sais, j'ai vu un show live de David Lee Roth, de Bon Jovi, je sais pas il y a quel âge, mais il y a même plus de son qui sort. Phil Collins, à la fin, il pouvait même plus chanter.
3: T'as vu Paul McCartney? Es-tu bon?
4: Ouais, lui, c'est une exception. Lui, c'est une exception. Mais c'est Paul McCartney. C'est un des plus grands chanteurs pop-rock de l'histoire.
3: Il tout ce qu'il fait.
4: Toi.
5: C'est ça.
4: T'as eu Black Sabbath.
3: J'ai pas
4: aussi,
3: Black Sabbath, c'est juste que j'ai pas vraiment d'intérêt pour Black Sabbath. J'ai essayé d'écouter ça plein de fois, puis à chaque fois, je suis comme, ah, oh, ouais, non, tente pas. Désolé.
4: Meilleur band.
5: Moi non plus, mais.
3: C'est les groupes en B, Black Sabbath, Beatles.
4: Moi, c'est mon band préféré, Black Sabbath, c'est sûr.
5: Ah ouais. Mais c'est drôle parce que Black Sabbath, ils ont vraiment été précurseurs parce que t'écoutes qu'est-ce qui se faisait pendant ce temps-là. C'était genre les Beatles faisaient yé-yé-yé. Ça n'avait aucun
4: rapport. Ouais. Non, mais Eye on Fire, il y a une tune sur deux que c'est pareil comme du Black Sabbath. T'sais, tous les bands hier, là, j'entendais du Black. C'est Black Sabbath est partout, partout, partout dans le métal. Puis ouais, c'est intéressant ce que tu dis, Émile, mais oui, c'était vraiment des précurseurs. Puis j'ai écouté, je change de sujet, je parle beaucoup, là, mais j'ai écouté beaucoup The Cure. Est-ce que vous connaissez The Cure?
5: Non, pas bien.
4: Tu sais, la chanson Boys Don't Cry, là, vous la connaissez?
5: Sûrement, mais...
4: Leur premier album, The Cure, là, eux autres aussi, là, c'est 1979.
3: Ouais, c'est vieux.
4: Hey, c'est vieux, là, ça aussi. Là. Tu sais, donc, ben de ces bands-là étaient précurseurs, mais c'est vrai.
5: Ben, 1968, tu vois leur début.
4: Ah, c'est fou.
5: C'est ouais. Ça, c'est extrême.
3: Ah, non, mais fort.
4: Ben oui.

0: jamais écouté ça, vraiment. C'est pas mauvais.
1: Ah, ben, c'est tellement bon. On trouvait pas ça précurseur.
0: Oui, oui, le son, il y a pas rapport.
1: 1979, on dirait du Green Day. Mm. Ouais, c'est ça, c'est pop punk au max.
2: Ouais.
1: Wow.
2: Un band culte.
1: Ouais. Ouais.
0: The Cure band culte. C'est pas un band qui s'appelle The Cult.
1: Sûrement. Ouais, aussi, avec des grosses ceintures
0: ouais,
1: de cuir.
0: Ish.
1: Ouais.
0: On pourrait aller chercher puis en mettre, mais non, c'est ça.
1: Non. Pas, c'est pas mauvais, mais c'est.
0: Fait qu'Emile, on va parler du show que t'as pas vu hier, puis on s'est dit que ça t'aurait dû venir.
2: Ah!
0: Eye on Fire, avant c'était Forêt Noire, band de Montréal, très bon.
2: OK, ouais, c'est bon.
0: Il y avait Apes après. Moi, j'ai moins aimé le côté, plus la voix, j'aimais moins. Mais bon, c'était quand même bien. Rémi, lui, aimait plus.
1: Ben, moi, c'est le band québécois dont je voulais parler, là. C'est le band québécois dont je vais parler.
0: Ah, OK, ben vas-y.
1: Ben, c'est Apes. Apes, un band.
0: Ah, ouais!
2: Paraît que la voix est pas écœurante.
0: Quand t'écoutes ça?
2: Paraît que la voix.
1: Ben, moi, j'ai trouvé ça bon. Alors, c'est death metal, particulier d'un band de Québec, Émile.
0: Est-ce qu'on dit Québec ou Québec?
1: En fait, Québec.
2: Ils sont venus jusqu'à Montréal?
1: Mais les gars, j'ai lu, ils viennent du bas du fleuve.
2: OK.
1: Puis, trois guitaristes. Ouais. Donc, ils étaient six sur scène. Je dirais que le death metal hardcore, là, tu peux en mettre un extrait, Philippe. Moi, j'ai bien aimé leur show, très tight,
0: oui,
1: très bon.
0: Non, mais moi, j'ai pas trouvé ça mauvais, mais c'est juste c'est moins mon style. Là. Moi, c'est la voix, ben, comme je disais un peu hier, la voix m'a mené, je suis moins dedans. Là.
1: Ah ouais, non, j'ai bien aimé ça. Mais ils ont un dernier album.
0: Pas
1: un
0: d'album, là,
1: un dernier EP.
0: Apes.
1: Ouais,
0: mais je sais. Hier, ça tombait dessus, là, on dirait. Hier, j'étais sur Spotify, là, sur Google Music. Ah, je le trouve pas. C'est quoi le nom de l'album, Rémi, tu sais-tu?
1: Ah, attends. C'est joli ici, là. C'est. Melatonin Coffin.
0: Coffin.
1: Ouais.
0: OK.
1: C'est. Dernier EP.
0: Je vais mettre ça. Apes Coffin. Ouais, c'est bon. Je pars ça, Dre, là. 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

0: je vais en mettre. Je mettrai une toune complète tantôt.
1: Mais c'est drôle, je les ai découverts hier, mais je trouve ça plus élevé sur album que live.
2: C'est
1: Ça me
2: méchant,
1: c'est.
2: ça. D'ailleurs, c'était pas
1: Ouais,
2: mal élevé.
1: mais on dirait que live c'était quand même plus. Comment dire?
0: D'où?
1: Le, ouais, ben ouais, on dirait, ouais. Ouais, même à la voix, puis au niveau du son. Non, tu me sembles, c'est plus élevé sur
0: Ouais,
1: l'album.
0: moi, non, hier, je trouvais ça quand même pas mal élevé, là.
1: Peut-être que c'est juste une impression.
0: Ben,
1: Ouais.
0: hier, c'est parce que la voix
1: Fait
0: était moins en
1: que.
0: avant-plan aussi, là.
1: Peut-être, peut-être. Ben, un band à découvrir, en tout cas.
2: OK.
1: Moi, je vais l'écouter, là.
2: Wow.
1: Donc, c'est ça. C'est bon. Trois
0: Oui, Thérèse,
1: guitaristes,
0: c'est surprenant.
1: intéressant. Puis,
2: Non, je...
1: c'était bien tête, bien tête. Parce que le premier band, Forêt Noire, était bien, mais c'était plus, pour moi, un petit peu plus atmosphérique. C'est pas négatif, mais il n'était pas dans le tête, là. Il était plus dans le feeling. Puis,
2: Mais
1: mais le deuxième est arrivé, puis je trouve que ça a vraiment
2: ouais, c'est
1: coupé, là,
2: différent.
1: avec le.
2: Mais c'est cool qu'il y ait quand même eu
1: Ouais.
2: des bands différents et deux bands québécois avant le headline.
0: Parce que c'était un mercredi
2: Ouais.
0: soir, je pense.
2: Ben, c'est rare qu'on voit ça.
1: Ouais, c'est vrai,
0: Ouais, non,
1: ouais.
0: c'était cool.
1: Le
0: Parce
1: premier
0: que...
1: band était
2: Ah, mais c'était au Fouf
1: francophone
2: aussi.
1: aussi.
2: C'était au
1: C'était ça,
2: Fouf,
1: c'était
2: c'était
1: pas.
2: pas. Ouais,
1: Ouais,
2: OK. Mais
1: à
2: c'est
1: peu
2: ça, la
1: près
2: dernière
1: ça.
0: fois, bien, on les avait vus où toi, t'étais venu.
2: Iron Fire, c'était. C'était-tu à. Tu sais, à côté du métro Atwater, il n'y a pas de salle, là, une salle dans ce coin-là. C'était une genre de petite
0: Ah,
2: salle. C'est un Corona,
0: Pierre
2: là.
0: Binfield?
1: Le Rainbow?
2: Mais c'était pas au genre Corona
0: Mais c'était
2: ou.
0: Art Binfield.
2: Ah,
0: Non,
2: peut-être ça.
0: Atwater. Marché, à côté du marché Atwater, là.
2: Ouais.
0: C'était Art Binfield, ça.
2: Je sais pas, mais on les avait vus. C'était là qu'on avait vu aussi avec. Avec Baron. Non, c'était pas avec
0: Je
2: Baroness. C'était
0: ne
2: avec le groupe justement du bassiste de Converge.
0: sais plus, man.
2: Comment ça s'appelle
0: En
2: ça,
0: tout cas, continuons sur Converge. Le drummer hier,
2: là?
0: c'était justement
2: Ça va
0: Converge.
2: rien faire. Ouais.
0: C'est le drummer de Converge, puis Tabaslack.
1: Mais
0: Yeah.
1: Félix, ma question, c'est est-ce que c'est. Mais c'est pas lui qui joue sur le dernier
0: Non,
1: album.
0: c'est l'ancien drummer.
1: OK.
0: Je me rappelle
1: OK.
0: pas son nom.
1: Donc, ouais, Iron Fire, ouais, c'est ça, excuse-moi. Ouais.
0: Et puis, ben ça, hier, fait qu'il y avait Iron Fire qui était là pour la tournée de l'album. C'est quoi le nom de l'album, Rémi? Avec
1: Avec
0: le
1: le bateau
0: bateau.
1: pirate,
0: Le
1: là.
0: bateau. Et c'était la dernière tune.
2: Ça, c'est l'album qui est un peu arabisant, le genre.
0: Oui, arabisant
2: Moi,
0: et
2: je l'ai bien
0: arabisant.
2: aimé, lui.
1: Non, l'arabisant, c'est l'autre d'avant, là, avec l'espèce de visage, là.
0: Ben non,
1: Je
0: ça, c'est
1: pense.
0: Comet the Storm, puis il est assez arabisant, je dirais.
1: Comet the Storm.
0: Ah,
1: Avant
0: The
1: ça, ils
0: Art
1: ont
0: of
1: fait quoi?
0: Self-Defense.
1: Ouais, c'est ça, c'est The Art of Self-Defense, je pense, qui est plus
0: Ben.
1: arabique. Puis avant, il y a Electric Messiah.
0: C'est ça.
1: C'est mon album préféré, puis on fait aucune tune de l'album.
0: Bon.
1: Mais bon.
0: Mais non, moi j'ai vraiment aimé le show, puis ça a fini avec Darker Fleece, puis c'était long, ben, dure quasiment 10 minutes sur l'album, mais hier ils l'ont joué quand même vraiment longtemps,
1: Ouais.
0: là.
1: Je l'ai écouté ce
0: Bon.
1: matin,
0: Ah,
1: j'ai
0: c'est bon.
1: trippé, là. J'ai
0: Mais moi
1: vraiment
0: j'avais
1: trippé.
0: moins trippé sur cet album-là, puis finalement hier ils en ont fait quelques-unes,
1: Ouais.
0: puis j'ai bien aimé ça.
2: C'est celui que Dan aimait bien, là.
1: Ouais, ben c'est ça.
0: Ben?
2: Dan.
0: Dan, ouais, Dan, il a vraiment aimé cet album-là, ouais.
2: Ouais, c'est ça. Ouais. Comet the Storm.
0: Ouais, c'est ça.
2: Ouais, moi je l'aime, lui.
0: Ben, c'est un bon album, ouais. C'est rien que moi, je l'avais pas assez écouté, puis je sais pas. Moi, j'aime
1: Ouais,
0: bien
1: moi
0: les
1: aussi, moi non
0: vieux
1: plus.
0: albums, puis j'aime bien, comment il s'appelle, The Vermis Mysteris, là.
1: Ouais.
0: Ouais, The Vermis Mysteris, mon Dieu, je l'ai eu, j'ai acheté ça. C'est celui que j'ai le plus écouté, en fait. J'avais même un chandail, je pense que je l'ai perdu ou il est devenu trop vieux, puis je l'ai acheté.
1: Mais Félix, ton t-shirt a coûté plus cher que le prix du
0: Exact.
1: billet hier.
0: 50$ le t-shirt, et c'est pour
1: Bon.
0: une bonne cause. Ouais,
1: 45$ le
0: 45
1: billet.
0: piastres le billet.
2: Est-ce que
0: Mais.
2: le chanteur est en chess?
0: Oh, que oui, il est arrivé en chess direct.
2: Ouais.
0: Il avait l'air magané. Moi, c'est ça, je trouvais.
1: Mais.
0: J'ai dit à Adam après ça, je dis, tu sais, si dans 2 semaines j'apprends qu'il est mort d'une crise cardiaque, je serais pas trop surpris.
2: Ah non,
1: Ouais, mais tu sais,
2: hein?
1: Matt Pike, là, c'est une
0: Ouais.
1: légende, ce gars-là. C'est vraiment un. Moi, je le suis sur YouTube, mais écoute, juste son son. Il y a des guitares pour lui, Félix, tout allé là
0: Oh
1: sur
0: oui,
1: ça
0: ben oui,
1: aujourd'hui, si tu me
0: il y a
1: connais
0: sa
1: un
0: propre
1: peu geek, là, mais
0: ligne.
1: c'est ses guitares, puis c'est ça, tous ces trucs qui ont été montés pour lui par une compagnie que, évidemment, c'est
0: Ouais.
1: vraiment haut de gamme. Il joue avec un full
0: Ah,
1: stack
0: c'était drôle.
1: orange.
0: OK.
1: Non, excuse.
0: Deux
1: Deux
0: full
1: full
0: stack
1: stack
0: orange.
1: orange. Donc, puis un Soldano. Donc, il y avait trois
0: Ouais.
1: amplis branchés en série avec deux full stack. On parle de
0: Et
1: quatre, quatre
0: le
1: fois
0: dernier
1: 12, là.
0: ampli qui était
1: Donc,
0: avec
1: c'est.
0: un binder pour pas qu'il tombe. Puis
1: Ouais.
0: pendant le show, sans
1: Donc, tu sais,
0: arrêt,
1: c'est des
0: il va
1: malades, hein,
0: tweaker un
1: Félix?
0: petit peu ses boutons, ses pédales.
1: Mais le son, mon gars, hier, là, écoute, t'as lui à guitare qui est un crinqué. À bass, je pense que c'est encore plus crinqué, Félix.
0: Ah ben, sa main droite est
1: Jamais
0: tellement
1: vu un.
0: rapide, là.
1: J'avais vu un B6 avec un son et un jeu comme
0: OK.
1: ça, là. Il était.
0: Ah, ouais, ça a clenché,
1: Puis
0: là.
1: le drum, ben écoute, c'est le gars
2: Ah
1: de
2: ben,
1: Converge, qu'est-ce que tu veux dire
2: avoir
1: de
2: su que
1: plus,
2: c'était
1: là?
2: lui, je serais venu le voir.
1: Ouais, juste lui, juste pour lui, ça
2: Ah,
1: fait des placements. Moi, j'ai regardé une
0: ah
1: bonne
0: oui, il est
1: partie du show,
0: impressionnant.
1: là. On...
0: Le drummer, là,
1: Hey,
0: oui.
1: mais. Ah, puis écoute, il y a des tics,
2: Ah
1: vraiment, il sourit à chaque coup de cymbale.
2: oui. Ouais.
1: Là, tu le
2: Hey, c'est
1: regarderais.
2: le fun, c'est mal.
1: Ouais, c'est spécial. Mais il doit être fatigué, je ne sais pas comment il fait là, pour avoir autant de tics faciaux en jouant. Là. Mais j'ai jamais vu un drummer avec autant d'expression faciale.
2: Ah ouais.
1: Au début, je pensais qu'il
2: Non,
1: niaisait.
2: ouais,
1: Tu sais, un
2: il y a
1: peu
2: tout le temps.
1: à l'Alexis quand il ouvre la bouche, là, ah, mais non, il niaisait pas. Ça fait partie de son
2: Puis
1: jeu. Là. Mais tu l'as vu aussi, toi, il faisait ça. Il fait ça à Converge aussi?
2: Tout le temps en train
1: Ah,
2: de.
1: c'est ça.
2: Puis
1: Ouais. Non, non, il ne contrôle
2: est-ce qu'il
1: pas.
2: jouait les mêmes choses que l'album ou il...
0: Ben, d'après Dan, il a fait des passes, mais souvent il faisait ses affaires, là. Mais tu sais, il faisait des passes, mettons,
2: Ouais.
0: qu'il a déjà avec Iron Fire, mais souvent il faisait ses propres passes.
2: OK. Les plus connus, ils faisaient
0: Ouais.
2: peut-être les mêmes, mais des
0: Ouais.
2: fois, OK. Wow.
0: Mais il rajoute des coups sur les tambours, selon moi.
1: J'ai bien aimé. Ouais, il manquait de notes, genre. J'ai bien aimé Rumors, c'est dur à dire en anglais, Rumors of War, qui était vraiment
0: Pour vrai,
1: bonne.
0: moi, je trouve qu'il n'y a eu aucun temps mort dans ce show-là, là.
1: Ben, moi, tu vois, Eye on Fire, je les ai toujours aimés vite.
0: Ouais.
1: J'aime quand. Puis là, ils m'ont toujours moins accroché, mais hier, on dirait que je les ai découverts. Puis là, je suis comme prêt à écouter leur chansons plus lentes. Mais c'est pour ça que j'aime tant
0: Oui,
1: Electric Messiah qui ressemble plus à du
0: ouais.
1: Motörhead, là. Quand même vite. Qui est d'ailleurs Electric Messiah, c'est Lemmy, là. Ils ont fait l'album en honneur
0: Ah
1: à
0: ouais,
1: Lemmy, là.
2: okay.
1: Oui, à sa mort, oui. Electric Messiah, c'est pour Lemmy. C'est pour ça qu'il sonne un peu comme du Motörhead, certaines tunes. Mais hier, je les ai vraiment découverts. Puis moi, je trouvais que là, c'était comme beaucoup, beaucoup, beaucoup Black Sabbath. Mais je trouve que lui, ce gars-là, il compose vraiment. Ils ont leur son, puis ils ont leur.
0: Ben,
1: Vraiment un
0: sa
1: band
0: technique, là, on en
1: qu'on
0: parlait un peu,
1: aime.
0: comment il joue, c'est sa main gauche qui fait la
1: Ah ouais.
0: plupart des notes. Dans le fond, il
1: Ouais.
0: pique pas ses notes. Et souvent, il joue avec un bras, le bras droit dans les airs, puis la main gauche qui fait juste se faire aller sur le manche. C'est quand même spécial.
1: Wow, il y a tellement un son que lui, écoute, il bouge.
0: OK.
1: Puis de toute façon, il ne joue pas avec son poignet, il joue le bras, tout le bras au
0: L'épaule.
1: complet.
0: De l'épaule au pic, c'est une barre.
1: Ouais. Mais il est spécial, tu sais, parce qu'il est vraiment. Il est dans le feeling plus que dans telle note est au bon endroit, là, tu sais.
0: C'est
1: Fait que lui, il bouge les deux
0: ah,
1: autres, c'est
0: mais
1: droit
0: les
1: comme
0: autres.
1: une barre, là. Fait que, puis lui, il fly
0: Ouais.
1: là-dessus un peu. Là.
0: Ah, le bassiste puis les doubles bass drums, là, moi, je pense qu'il fait un peu comme du Motörhead, là. Il push ses cordes à deux doigts, puis il y en a une qui pull, là, qui va tirer par en dessous, là. Il est
1: Ah, ouais, je suis
0: tel.
1: pas
0: Ah, ça
1: sûr.
0: peut pas, il est trop rapide, là. Il fait les doubles bass drums à deux doigts, là. Moi, j'étais comme, voyons, non, ça se peut pas, là. Je le regardais aller, puis j'étais
1: Ben, tu sais,
0: comme dans.
1: les B6 rapides, ils font ça, là. Tu sais, Trujillo, il fait ça, mais à Metallica, dans les tunes
0: Ouais, mais
1: rapides,
0: c'est
1: là.
0: justement peut-être qu'il fait la technique de.
1: Ah, je sais
0: C'est
1: pas, je suis
0: trop.
1: pas expert,
0: En tout
1: là.
0: cas. Mais il était vraiment tight. La bass était sur les doubles bass drums tout le long, là. C'était.
1: Ouais.
0: Oh.
1: Ouais. Puis aussi, si je peux dire, si t'as écrit que le show était de 8 à 11, ça a commencé à 8, puis à 10h59, c'était la dernière note, pas de
0: Ouais.
1: rappel.
0: Ah
1: Puis, ouais, puis pour de vrai, je l'ai apprécié.
0: ouais. Ouais, c'est
1: Je
0: vrai.
1: veux dire, c'est
0: C'était le fun.
1: mercredi, je suis arrivé chez nous à minuit moins 20. OK, je me lève à 6h30, bon, peut-être un peu moins de sommeil, mais je suis correct, là, tu sais. Puis donc, je l'ai apprécié, ça. Fait que c'était vraiment bien. Je sais pas pourquoi, d'ailleurs, il pouvait pas dépasser 11
0: C'est
1: heures, là.
0: les termes d'allocation de la salle. Tu dépasses 11 heures, tu
1: Ah,
0: payes
1: c'est chaud.
0: plus. Oui.
1: Ouais,
0: Ouais, c'est sûr.
1: non, ouais. Ben, ça ne va pas être un show très payant pour eux. Je sais pas, il y a combien de monde au
2: Mais
1: show.
2: c'était-tu
1: Ouais.
2: bien plein?
1: Oh, ouais,
0: C'était.
1: bien plein.
0: Non, il y avait de la place, Rémi. Non, non. Au
1: Non?
0: deuxième,
1: Tu
0: c'était. Il n'y avait
1: penses?
0: pas grand monde. Au premier, tu sais,
1: Ouais, c'est
0: il y
1: vrai.
0: avait du monde, mais ça circulait là, quand même. C'était pas sold out, je pense. Ben, en
1: Ah,
0: tout
1: OK.
0: cas, moi, je pense pas que c'était sold out. Oui, il y avait
2: Mais
0: du
2: c'est dans
0: monde.
2: la salle du deuxième étage.
0: Du deuxième étage, oui.
2: OK.
0: Celle avec les gros speakers. Là.
2: Puis le monde, il
1: Moi, je l'avais jamais
2: trashait-tu?
1: vu.
2: Oui,
1: -tu?
2: Ouais,
0: quand
2: OK.
0: même.
1: Ouais. Les tunes rapides, oui. Les tunes lentes, non.
0: Public était
1: Mais.
0: quand même vieux, mais beaucoup de jeunes aussi, j'étais quand même surpris. En avant, là, il y avait beaucoup de jeunes.
1: Ouais.
0: De genre, quand
1: Ouais.
0: je dis jeune maintenant, c'est 20-25 ans.
1: Ben,
0: Et
1: tu sais,
0: non 12 ans.
1: on est dans la gang de. Tu sais, beaucoup de chandails de Mastodon, beaucoup de chandails. Tu sais, on est dans ces sonorités-là. Là.
2: Ben, surtout, ouais. Ben, c'est ça, surtout l'album que j'aimais plus, c'était lui qui était. Mais que toi, peut-être Rémi, t'aimes moins. La partie qui ressemble un peu plus à Mastodonte. Ouais.
1: Non, mais j'aime tout
2: Ah
1: ce qu'ils
2: ouais?
1: font, je t'avoue, maintenant. Puis là, je veux vraiment écouter le dernier album
0: Il est bon.
1: que j'ai trop écouté
0: Il est
1: vite,
0: bon.
1: là. Tellement d'albums que j'ai mal écouté pour des raisons mystérieuses, puis que je redécouvre. C'est comme ça, je disais, hein, même Pantera, il y a deux albums super bons que j'avais jamais écoutés parce que dans ma tête, ils n'étaient pas bons. Ils sont finalement vraiment
2: Ah,
1: bons.
2: à un moment donné, ça dépend dans quel mood tu écoutes les
0: Ouais, c'est
2: affaires
0: ça
2: aussi.
1: aussi. C'est ça. Même Black Sabbath, je n'ai même pas tout écouté.
0: Bon, ben, Émile, t'as-tu un band québécois? T'as parlé ça tantôt.
2: Non, non, mais moi, j'ai juste écouté le split,
0: Ah.
2: Octoplot, puis Fuck Tout.
0: Hey, Fuck Tout qui s'est séparé d'ailleurs.
2: Ah ouais?
0: Ouais. Ça n'existe
2: Ah.
0: plus.
2: Ben,
1: Eh
2: le
1: bien.
2: split, c'est drôle parce qu'on fait une tournée ensemble, puis je l'ai trouvé bien bonne, la dernière du split. Fait que tu pourrais la mettre.
0: La dernière, mais je pense que j'ai déjà mis,
1: Mais ça,
0: mais
1: c'est
0: je...
1: sorti, ça fait
2: Ouais,
1: un
2: c'est
1: bout,
2: ça.
1: là.
2: Ça
1: Ouais,
2: faisait un
1: on
2: petit
1: l'a.
2: bout, là. Parce que je
1: Ouais.
2: regardais justement s'il n'y avait pas sorti des choses, un nouvel EP ou quelque chose. Puis
1: OK.
2: je trouvais que c'était bon parce qu'il avait mis comme chacun des éléments intéressants dans leur musique. Pas tout. Je trouve que ça aidait la diversité peut-être d'Octoplot. Puis Octoplot,
1: Ah,
2: ça
1: ben on pourrait
2: aidait
1: l'écouter,
2: la.
1: Félix.
2: Pas très violent, Octoplot. Fait que ça. Tu sais. Fait que je trouvais que c'était bien le mix des deux. C'est intéressant.
1: OK.
0: Mais
2: Je peux la mettre.
0: oui, mais je le vois pas. Mais ça... Ah, c'est ça, Fuck-to-plot.
2: Octoplot, c'est ça.
0: C'est l'attrait de l'illusion. Je mets un petit extrait, mais je la mettrai au complet tantôt dans le
2: OK.
0: podcast.
2: Ouais.

0: Octoplot.
1: Mais il est où, Octoplot, là-dedans?
0: Non,
1: Octoplot.
0: mais tu vas voir, la toune est plus complexe que
1: Ah,
0: ça. Ouais,
1: peut-être
0: c'est
1: plus
0: ça,
1: loin, ouais.
0: exact.
1: Ah, OK.
0: Mais Octoplot.
1: Non,
0: On n'est pas encore
1: c'est
0: arrivé dans la
1: Octoplot.
0: toune.
1: Ouais, c'est ça.
0: Mais
1: Ah, super bon.
0: Octoplot,
1: Ouais.
0: ils ont sorti un nouvel album, eux autres. Ouais.
1: Ah, ils en sortent, eux
0: C'est
1: autres,
0: ça? Ils ont tout sorti? Il me semble que oui, là. Je pense que
1: là.
0: oui.
1: Ah, ben, on pourrait écouter ça pour le prochain.
0: Ouais, attends, je vais aller
1: Ouais.
0: checker sur leur. Oui, Inselberg, c'est leur album. Je ne l'ai pas écouté, en
1: Ouais.
0: fait. J'ai juste écouté une couple de tunes, mais. Ouais.
1: OK.
0: Il y avait la. Ouais, j'avais fait jouer l'extrait normal à normal, ça, je m'en rappelle. Mais j'avais
1: Ah,
0: pas. Ben oui, il faudrait écouter ça, t'as Emile, mission.
1: ouais. Mission.
0: Mission. Fait que.
1: Parfait.
0: Bon, ben les gars, c'est pas mal ça. Il reste l'entrevue avec le gars de Fort, Punk Fort, et de la musique. Donc, vous avez
1: Bon.
0: assez parlé. On a d'ailleurs parlé pendant quasiment plus qu'une heure, tabarnouche.
1: Aïe, aïe.
0: C'est ça. Une fois
1: Il ne
0: par
1: reste
0: mois
1: pas assez
0: maintenant, on a
1: longtemps.
0: plus de choses à dire, tu sais. Que
1: Ouais, la
0: genre,
1: prochaine fois, là,
0: bon, ben
1: ouf.
0: cette semaine, rien écrit,
1: Ouais, c'est ça. Ouais, ben là, il y a plein d'albums qui sortent, là. Mais, tu sais, il y a plein de trucs à écouter, là. Mastodon, il y a une Trax qui va sortir. Il y en a plein, là. Ils ne viennent pas à l'esprit, là, mais
0: OK.
1: il y en a une couple.
0: Bon, ben, on écoute tout Mastodon pour le prochain aussi, puis Octoplot, on s'en reparle.

0: Bon, alors, comme prévu en entrevue, le gars qui organise, un des organisateurs, c'est pas le fondateur, en fait, François Alexis. Salut, François.
1: Salut.
0: Alors, ben, je te reçois pour le festival Punk Fort. Ben, c'est toi qui l'as démarré. Raconte-nous ça un peu.
1: Ouais, en fait, c'est moi, c'est mon idée de festival qui est plus un événement collaboratif qu'un festival, en fait.
0: OK.
1: Moi, j'ai passé ma vie dans l'underground, puis je travaille dans les salles de spectacle depuis 20 ans,
0: OK.
1: comme soundman. Fait que je commençais à avoir un petit peu plus de temps, les enfants plus vieux, fait que je voulais redonner à la scène underground. Fait que dans le fond, le but, c'était d'offrir des bonnes conditions de travail aux bands, ce qu'ils ont pas souvent.
0: Ouais.
1: J'ai souvent conduit 8 heures pour 20 piastres de paye puis dormir sur un plancher. Fait que là, c'était d'offrir des vraies conditions de travail dans des vraies salles de spectacle avec des équipes techniques, puis des cachets, puis des billets accessibles aussi, parce que c'est important pour moi qu'il y ait des jeunes dans les shows, puis que ça soit accessible au plus de monde possible.
0: Ben oui, parlons-en. Moi, c'est la première chose que j'ai remarqué, c'est le prix des billets. J'étais comme tabarnouche, tu sais, c'est vraiment pas cher là, pour que comparativement à tout ce qu'il y a présentement, là, des billets en bas de 40$, il n'y en a plus vraiment. Je voyais c'était 25, 32, le 30$, ça tournait pas mal autour de ça, là. C'est vraiment des bons prix. Comment t'arrives à faire ça? En plus, tu donnes des cachets aux artistes.
1: Ben, j'ai de l'aide. En fait,
0: OK.
1: je travaille pour Corporation Hector Charland, qui a la salle Théâtre Hector Charland à l'Assomption, puis Théâtre Alphonse Desjardins à Repentigny.
0: OK.
1: Quand j'ai présenté le projet à ma boss, Evelyne Chagnon, qui est la directrice générale, je disais, ah, peut-être, tu sais, j'aurais une idée de projet, j'aimerais ça faire, bon, si c'est possible, dans peut-être 2, 3 ans, commencer à monter ça tranquillement avec des amis bénévoles, tout ça. Puis Evelyne, elle me dit, non, moi, je crois à ton projet, let's go, on le fait, puis on te back. Fait que, elle a dit, on le fait cette année.
0: OK, c'est ça. Fait que c'est
1: Fait
0: la
1: que,
0: première édition, là.
1: ouais, exact. Première édition, fait que ça me donne un petit peu un coup de pied dans le derrière pour enclencher tout ça. Fait que, tu sais, je te cacherai pas que sans Hector Charland, ça serait pas possible d'avoir des prix comme ça. C'est sûr qu'on fera pas d'argent
0: Ouais,
1: avec ça.
0: non, c'est ça.
1: Fait que le but, c'est vraiment de faire découvrir des bands, puis tu sais, comme diffuseur pluridisciplinaire, ben, ça fait partie de la mission aussi de l'entreprise de faire découvrir des nouveaux projets.
0: OK. Puis, ben, c'est ça, on peut regarder un petit peu la programmation. Dans le fond, c'est du 24 au 27 septembre. Fait que dans 3 semaines à peu près. Là, on est quoi? 4 semaines.
1: Ouais, ça s'en vient vite.
0: Ça s'en vient vite, c'est ça. Puis ça se passe, c'est tout à la même place, dans le fond?
1: Non, en
0: Non.
1: fait, il y a la Chasse-Galerie à la Valtrie,
0: Ouais.
1: il y a le Vieux Palais à l'Assomption. Il y a
0: OK.
1: le Fermentor à l'Assomption, qui est une microbrasserie.
0: OK.
1: Il y a l'Ange Cornu à l'Assomption, puis le Théâtre Alphonse Desjardins à Repentigny.
0: OK. Fait que c'est dans ces quatre endroits-là. Puis c'est-tu une soirée par place ou c'est tout en. Il peut y avoir plusieurs spectacles dans une soirée?
1: Il y a 2 fois qu'il y a 2 spectacles dans la même soirée, mais il n'y a jamais 2 shows en même temps. Fait que c'est possible d'aller voir tous les shows.
0: OK, cool. Fait que, ben, dans le fond, c'est ça. On y va, dans le fond, le 24 septembre. Là, c'est Taxi Girls, Princesse, puis Pomegranate. Ça, je connais pas. Ça, c'est. Ben, les Taxi Girls, c'est des filles. Les Princesses, c'est des filles. Puis Pomegranate aussi, ou.
1: Non, non, eux,
0: Non?
1: c'est des gars. Mais c'est important aussi qu'on ait des filles dans la programmation, puis qu'on ait aussi, tu sais, du franco puis de l'anglo.
0: OK.
1: C'est vraiment varié comme programmation, là.
0: OK, puis ça, c'est à la Chasse-Galerie.
1: Ouais.
0: Le 25, il y a Jérôme 50. Ça, c'est quand même un gros nom, si je peux dire, là, au Québec.
1: Ouais.
0: Il y a aussi le 25 aussi, dans le fond, Mr. 80.

0: Mais crème. Bonne soirée à aller voir avec Reanimator que je connais, j'aime bien.
1: Ouais.
0: Puis le 27 à l'Ange Cornu, on a les Dorothées, Conflit Majeur, Métropole, un petit peu plus punk là, dans le fond. Et puis c'est-tu. Ah, mon oncle Serge. OK.
1: Ouais, mon oncle Serge au
0: Ouais.
1: Fermentor en formule très, très intime.
0: Ouais, c'est ça. Il est tout seul avec sa guitare, c'est ça?
1: Ouais, il est tout seul. C'est vrai, tu sais, la place, c'est tout petit, fait que c'est comme 50 places, là.
0: 50 places, OK, ça va être un show
1: Ouais.
0: vraiment le fun.
1: Ouais.
0: Ah, mais c'est cool, ça fait aussi des bons shows dans des petites salles. J'imagine le son doit être bon. Puis c'est pas comme
1: Ouais.
0: si. C'est ça, là, ça c'est cool aussi.
1: C'est ça que je fais dans la vie, fait que c'est vraiment important pour moi que ça sonne bien.
0: OK. Ah, mais c'est vraiment cool comme festival. En tout cas, moi, je suis content que ça existe. J'espère qu'il va y avoir au moins une deuxième année. J'espère que ça va bien se
1: C'est dans les
0: passer cette
1: plans.
0: année.
1: Ouais, c'est dans les plans.
0: OK. Bon, ben, cool. Puis, ben, comment qu'on fait pour aller acheter les billets? C'est tout en ligne?
1: Ouais, sur le punkfort.ca, dans le fond, il y a les liens pour chaque événement parce que tu sais, pour l'an 1, en tout cas, il n'y a pas une passe pour toutes les shows. C'est vraiment chaque show qui est vendu individuellement.
0: OK.
1: Puis il y a plusieurs billetteries, tu sais. Dans le fond, les diffuseurs ont leur propre billetterie. Fait que il y a tous les liens là-dessus pour aller
0: Ok,
1: acheter
0: ouais,
1: chaque show.
0: je suis là-dessus, là, dans le fond. C'est un Linktree, là.
1: Ouais, c'est ça.
0: Ok, parfait. Bon, ben, excellent. Ben, c'est vraiment cool. Écoute, as-tu quelque chose à rajouter?
1: Venez. On
0: On
1: veut
0: peut
1: qu'il y ait du monde
0: acheter
1: dans les
0: des billets à la
1: salles.
0: porte?
1: Oui, on peut acheter des billets à la porte. Puis c'est sûr que pour faire vivre l'événement, ben il faut qu'il y ait du monde, tu sais. Fait que on
0: Ouais.
1: essaie de ramener l'underground sur la rive nord de Montréal. Fait que venez, puis c'est tout ce que je peux dire. C'est qu'on veut qu'il y ait du monde pour les bands.
0: Non, non, c'est sûr. Ça fait sortir le monde aussi, pas juste devant un ordi, pas juste dans des écouteurs. C'est le fun d'aller voir des shows, là.
1: Ben oui, puis tu sais, il y a du monde qui habite dans sa rive nord, puis dans les banlieues, puis tu sais, c'est le fun des fois d'aller voir des shows ailleurs qu'à Montréal. Des fois,
0: Ouais, non, c'est vrai.
1: il
0: C'est ça, c'est le fun aussi. C'est pas nécessairement à Montréal, là. Puis,
1: Non, c'est ça.
0: mais puis ceux de Montréal peuvent y aller, c'est pas loin.
1: Exact, exact. Puis il y a du parking, puis il n'y a pas de trafic.
0: C'est bon, excellent. Bon, ben
1: Yes.
0: cool. Ben, je te remercie. Puis écoute, on peut peut-être faire un tour. Je promets rien. Je sais pas si je vais être dans un coin de Montréal, dans ce coin-là, mais j'encourage tout le monde à y aller parce que c'est vraiment cool une initiative comme ça. Là. Puis c'est toutes des bons bennes de la relève. Ben, pas toutes de la relève, mais toutes des bons bennes en tout cas. Fait que,
1: Ouais, cool. Ben,
0: excellent.
1: merci beaucoup de l'invitation.
0: Parfait. Bon, ben, on se reparlera, j'espère, l'an prochain.
1: Yes, absolument.
0: All right, salut.
1: OK, merci.
0: On va terminer l'émission de ce mois parce que oui, maintenant c'est une fois par mois. On va y aller avec pas mal de bands québécois. On va y avoir Fuck Tout et Octoplot. Puis pas québécois, c'est maintenant At the Gate. Apes, ça vient de Québec, était en première partie à Eye on Fire. Tantôt, j'ai fait jouer du Forêt Noire. On va essayer d'écouter du Mr. 82 avec BMX et Boom Boom Pow et du Conflit Majeur avec Massacre et Prédateur. Sinon, n'oubliez pas de venir voir le site web, mettre ça un peu plus à jour et puis il va y avoir la liste de toutes les émissions. Fait que si vous en avez manqué, vous allez pouvoir écouter de la crissement bonne musique, lesgodripé.com. Fait que ça va être disponible, comme j'ai dit tantôt, sur Spotify et toutes les plateformes que inimaginables. Fait que merci et bon mois en musique. On vous revient dans le 14 octobre. Ciao!

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4: Bonsoir et vous écoutez Vibrance avec votre DJ Pomelo. Et oui, c'est deux fois cette semaine, comme vous le savez peut-être ou le saviez pas. Ce dimanche, j'avais fini cette session d'été. Maintenant, je commence la session d'automne. Toujours un immense plaisir. Je vous ai encore concocté quelque chose qui sera agréable à vos oreilles, qui va surtout vous faire oublier que c'était pluvieux et bien gris et bien déprimant dehors. Je vais vous donner un peu de groove et un peu de soleil en cette soirée. Donc, plus tard, je vais vous partager qu'est-ce qui sera à l'ordre du jour pour cette saison d'automne. Mais très rapidement, je vais vous présenter la première partie de la programmation. J'ai trouvé beaucoup d'autres vinyles ces derniers temps. Je suis aux anges et j'espère que vous autres aussi, vous serez tout de même aux anges avec le plaisir que nous allons partager musicalement. Donc, pour cette première succession, on va avoir Walking on Music de Peter Jack. Ben, ça, c'est quelque chose que je cherchais vraiment depuis longtemps en vinyle et je l'ai enfin trouvé, j'ai enfin mis ma main dessus, fait que ça me fera un plaisir de faire passer quelques tunes de Peter Jack Band, qui est quand même du bonbon à l'oreille, disco parlant. Par la suite, un classique toujours, Nobody Else de Karen Silver avec Gino Scosio. Je peux jamais m'en lasser, je l'adore cette tune-là. Par la suite, Baby I Don't Know de Kryptonite, un projet mené par Joe LaGreca qui est dans les années 80, très high energy, toujours bon aux oreilles. Par la suite, The Reaper du groupe Toulouse de leur album Dangerous Ladies. Et à ceci, je vais commencer la première succession musicale en espérant que le groove vous apportera.

Vous écoutez Vibrance avec votre DJ Pomelo sur le CSM 89.3 FM. La marge, c'était pas incroyable comme première succession. J'avais hâte de vous la faire jouer. En tout premier, Walking on Music de Peter Jack Ben, de leur iconique album Fire Night Dance. Par la suite, Nobody Else de Karen Silver, toujours avec Gino Scosio, avec son dernier album iconique Set Me Free, avec la qu'elle se pose derrière une barrière avec une espèce de robe un peu chipette d'or doré. J'aime beaucoup ce cover, il me fait beaucoup rire, mais c'est un beau kitsch. Par la suite, Baby I Don't Know de Kryptonite, toujours un projet de Joe LaGreca, et suivi pour finaliser de Ripper Toulouse sur leur incroyable album Dangerous Ladies. Et oui, c'était cette première succession qui a été, ma foi, magnifique. Donc, c'est lors de l'intermission, parce que je pourrais vous faire jouer des vinyles toute la soirée, mais je dois quand même vous parler, je dois quand même vous présenter des choses et vous partager un peu de culture durant cette période qui a été le disco à Montréal. Fait que, pour faire ça simple, je vais vous donner la présentation que ce que je m'attends organiser pour le groove de cet automne. Donc, il y aura 5 soirées thématiques montréalaises, que dans le fond, que je vais pas aller sur des thématiques très spécifiques, mais je vais m'intéresser vraiment à la période musicale, comme par exemple, je vais m'intéresser à la période radio-disco, la culture de club qu'il y avait à travers du Québec, pourquoi que Montréal a été une capitale du high energy, vice-versa. Donc, c'est une thématique 5 soirées montréalaises, qu'on fera un peu de culture disco ensemble, tout en dansant. Par la suite, ça, je suis obligé de le faire parce que j'aime trop cet homme. Je ferai au moins un spécial Patrick Crawley parce que c'est très difficile d'imaginer le disco électronique, voire même la musique dance actuelle sans Patrick Crawley, qui a été pilier, qui nous a trop vite quittés au début des années 80, mais avec le peu qu'il a fait et avec les quelques morceaux qu'il a laissé derrière lui. Sublime, sublime. Par la suite, j'avais le goût de faire un battle, on va dire, un peu. Montréal versus New York. Rivalité historique pour plein de domaines. Que ce soit sportif, que ce soit culturel. Et aussi dans les discothèques, il se faisait beaucoup compétition entre elles. Puis j'avais un peu le goût de vous faire jouer des highlights montréalais versus des highlights new-yorkais. Puis voir qu'est-ce que ça va donner sur table tournante. J'ai bien hâte de faire ça. Toujours

Ça, c'est un défi personnel que je me donne à moi-même. Une soirée Matra. Qu'est-ce que je dis par Matra? Matra sera, ben, Matra était un des plus grands, avec plusieurs autres, mais le plus iconique, un des plus grands iconiques labels de musique électronique, high energy, disco électronique, à Montréal, toujours avec Joe LaGreca et George Cocuzella. Fait que c'est un défi personnel que je me donne, que je vais vous faire une soirée avec juste ce que j'ai en vinyle du label Matra. C'est un beau défi, mais je pense que ça va être fun de le faire. Par la suite, deux autres soirées, voix et des compositrices des femmes. On imagine souvent que le disco est un univers extrêmement masculin, et d'ailleurs, c'est très faux. Il y a énormément de femmes et aussi une immense implication de personnes queer dans le domaine. Donc, je pense que ce serait cool et intéressant d'offrir deux soirées axées sur elles, sur les voix et compositrices de la période disco. Par la suite, ça, c'est un péché mignon, désolé, je suis obligé de le faire. Il y aura deux soirées Italo Disco. Que voulez-vous? J'aime trop les Italiens, j'aime l'Italie. Donc, Italo Disco, ça sera deux soirées. De toute façon, l'Italo Disco a tellement influencé Montréal et Montréal a tellement influencé l'Italo Disco. Donc, c'est un échange perpétuel qui peut être jusqu'à être magnifique. Par la suite, pour finaliser, parce que je me trompe pas, on sera rendu en décembre. C'est kitsch, ça va être un peu ridicule, mais je pense que c'est important de le faire. Je dois vous faire un spécial Disco Noël. Même si ça ne sera pas Noël, je vais vous faire un spécial quand même Disco Noël le 9 ou une autre journée de décembre, parce que je pense qu'il y avait des pépites un peu douteuses qui se faisaient à cette période musicale. Mais je pense que ça vaut la peine de le découvrir parce que ça se fait plus. Fait que, bref de présentation, je vais maintenant vous préparer notre deuxième lancée de groove. Pour tout commencer, Easy Life de Philip Brown, suivi de Chains de Bionic Boogie de leur album Hot Butterfly. Après ça, You Move Me de Gino Scosio sur leur album Face to Face avec Jump Shout de Lisa. Et c'est une incroyable succession musicale qui nous attend, et je vais relancer le boogie bien maintenant, dans très bientôt et dans le maintenant.

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C'était pas assez magnifique comme deuxième session musicale. Easy Life de Philip Brown, la Dolce Vita, comme qu'on aspire à tous et toutes. Chains de Bionic Boogie de l'album Hot Butterfly. Par la suite, You Move Me de Gino Scosio, Face to Face, toujours mon album préféré. Et ça me ferait toujours un plaisir de le faire jouer à l'infini, mais je ne vais pas le faire. Par la suite, Jump Shout de Lisa. C'était du bonbon aux oreilles. J'espère que vous avez aimé ça. J'espère que ça vous a fait danser et que ça vous a fait oublier qu'il faisait gris, qu'il faisait laid, mais aussi qu'on est le milieu de la semaine. Et c'est bientôt fini tout ça. Et on aura bientôt la fin de semaine. Et ça sera incroyable. Par la suite, je vais vous annoncer que c'est la fin de ma première session qui rouvre pour l'automne. J'ai très hâte de faire la suite de la chose. Je suis fébrile. Ça ne paraît pas, mais je suis fébrile. Donc, je vais laisser la place par la suite au prochain qui me suivra, qui sera, si je ne me trompe pas, cours de maths. Donc, ce sera la période musicale de l'exploration expérimentale et évolution de la musique prog. Et à ceci, moi, je vais finaliser ce show de soirée avec ma dernière tune, Chaos de Quartz, toujours de l'album Quartz. À ceci, je vous souhaite bonne soirée et au prochain mercredi soir. Au revoir.

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